0: Que cache ce fait divers digne d'un autre temps? La suite dans un instant.
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0: Nous sommes en l'an 1824. Au matin du 29 avril, le préfet des Basses-Pyrénées est de fort mauvaise humeur. Il vient d'apprendre qu'à 8 km de son palais, dans le village de Saint-Faust, une vieille dame connue sous le nom de Marie Payon a bien failli périr brûlée sur un bûcher improvisé par un groupe d'individus au prétexte qu'elle serait une sorcière. Des villageois se sont emparés d'elle afin de la ligoter. Ils ont entassé du bois, attachant la malheureuse à un pieu avant d'allumer le feu. Mais tandis que les flammes faisaient leur œuvre, elles cramèrent aussi les cordes qui entravaient les mains de la pauvre Marie, laquelle parvint à s'échapper comme elle le put. Grâce aux soins d'un médecin, elle échappa à la mort et put lentement panser ses plaies malgré d'horribles souffrances. Quelques jours plus tard, Marie songea à alerter monsieur le maire du village, pensant qu'il lui viendrait en aide en prévenant les gendarmes du crime commis sur sa commune. Que nenni ! Fort embarrassé par cette affaire d'un autre temps, l'élu commença par mener son enquête en identifiant les suspects. Dans ce village rural de quelques centaines d'âmes, les langues finirent par se délier. Les auteurs du crime ne sont autres que les membres et proches d'une famille honorablement connue à Saint-Faust. Suspectant la vieille dame de leur vouloir du mal, ils ont tenté de la supprimer par le feu. L'affaire fait tache. Elle rappelle ces pratiques d'un autre temps, en Béarn, au Pays Basque ou en Bigorre, où l'on brûlait ces femmes que l'on taxait de sorcellerie. Le maire s'interroge. Doit-il dénoncer l'affaire ou bien l'étouffer?
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0: Selon les premiers témoignages, une fillette du village souffrant d'un mal implacable semblait vouée à une fin prochaine. Et comme souvent à l'époque, lorsque la médecine s'avérait incapable à soigner, les proches recouraient aux soins du guérisseur ou du sorcier du coin. Ça tombe bien. À Saint-Faust, les villageois racontent que Marie Payon, une vieille femme un peu marginale, aurait le pouvoir magique de guérir toutes sortes de maladies. Croyant en un miracle, les parents de la fillette implorent Marie de leur venir en aide. La vieille dame se déplace, elle examine l'enfant, et là, stupeur, elle refuse, se disant incapable de soigner ce mal sournois. L'incompréhension, la colère gagnent les parents de la fillette, prêts à payer tout ce qu'elle voudra, mais rien n'y fait. Marie refuse. Un refus qui pourrait bien lui coûter cher. Au village, la veuve Payon est surnommée la poussouère. Comprenez, celle qui connaît les poussous, autrement dit, les poisons. Aussi admirée que redoutée, elle offre, dit-on, ses potions miracles, ses breuvages mystérieux lorsque la médecine ne peut plus grand-chose. Les proches de l'enfant malade s'interrogent « Pourquoi Marie a-t-elle refusé ses soins ?» Sans doute se sentait-elle impuissante face à ce mal incurable, mais les parents meurtris ne l'entendent pas de cette oreille. À leurs yeux, son refus signifie qu'elle leur a jeté un sort. Ivre de chagrin, il s'imagine que la vieille veuve a pactisé avec le diable. Et comme on le croyait naguère par ici, il faut brûler la sorcière afin que ses cendres chassent le mal dont la fillette souffre. Une pratique pourtant interdite par le roi Louis XIV depuis l'an 1682. Circonstances, le maire du village aurait dû alerter les gendarmes et le procureur du roi afin qu'une enquête soit ouverte et que les suspects soient identifiés, jugés et châtiés. Or, en cette année 1824, marquée par l'avènement du roi Charles X, il en ira tout autrement dans cette commune béarnaise connue pour ses coteaux de vignes, de maïs et d'apiculture. Redoutant le scandale et voulant sans doute éviter la paille de la prison aux acteurs de cette affaire honorablement connue dans le canton, l'édile de Saint-Faust va tout faire pour l'étouffer, avec de l'argent, tout bonnement. Il convainc les parents de la fillette de mettre la main dans leurs économies et lui remettre des espèces sonnantes et trébuchantes qu'il se propose de porter au chevet de Marie Payon, accompagnée du notaire de Gand. Au mépris des lois du code pénal napoléonien en vigueur depuis 1810, monsieur le maire lui met le marché en main, moyennant une somme d'argent destinée à réparer le prix de ses souffrances. La vieille dame serait bien inspirée de signer un papier officiel par lequel elle s'engage à ne pas déposer plainte contre ceux qui ont allumé les flammes du bûcher. Une transaction qui éteindrait le feu, en somme. Lorsqu'il apprend la nouvelle, le préfet palois manque de s'étrangler. Qui est donc ce maire de campagne, ce petit notable qui fait fi des lois ? Aucun élu ne doit se prêter à un tel chantage, tonne le préfet palois. Furieux, il demande au procureur du roi l'ouverture d'une enquête qui sera confiée le 2 mai aux gendarmes de l'Escar. La malheureuse Marie Payon va enfin pouvoir livrer son récit des faits aux autorités.
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0: Âgée d'une soixantaine d'années, Marie était la benjamine d'une famille nombreuse des environs. Sa vie durant, elle avait exercé le métier officiel de fileuse. Ses connaissances en matière de plantes lui ont vite valu la réputation de guérisseuse. Les témoins entendus par les gendarmes confirment qu'en mars dernier, Marie s'est présentée dans l'état le plus affreux, pieds et mains brûlés. Marie accusa spontanément les nommés Sagette, Broc, Pondac et la sœur de ce dernier d'être les auteurs de son calvaire. L'un d'eux avait d'ailleurs fui le village, redoutant sans doute d'être envoyé en prison par les gendarmes. Il revint 3 semaines plus tard, proposant sans honte par l'entremise de monsieur le maire ce qu'il appelait un accommodement, une sorte de transaction destinée à éteindre l'affaire. Interrogé à son tour, l'édile de Saint-Faust masque mal son embarras. Laurent Luc jure qu'il ne savait rien des raisons de ce bûcher improvisé. Marie lui aurait confié qu'elle avait été attachée à un piquet, le feu sous les pieds et sur la tête, se disant victime d'un mauvais tour. L'omerta frappe aussi un couple de vignerons qui, bien que présents près du bûcher, disent tout ignorer de l'histoire. Sur la foi des accusations de Marie Payon, les 2 principaux acteurs de cet acte barbare sont identifiés et arrêtés. Le premier est un certain Jean Broc. Marié à la nièce de la victime, il est tailleur d'habits de métier. Lui nie envers et contre tout. Jamais, jure-t-il, il n'a brûlé les jambes de celle qu'il taxait naguère de sorcellerie, l'accusant d'avoir donné une maladie à une enfant par ses maléfices et ses sortilèges.
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0: Le second suspect se nomme Jean Pondac. Laboureur de profession, il est suspecté d'avoir planté le pieu, installé les sarments au pied de la malheureuse et d'avoir allumé le bûcher. Lui aussi nie de toutes ses forces, imaginant que nul ne croirait les dires de celle qui dit être une folle. L'enquête ira vite. 2 mois plus tard, le 28 juillet 1824, le juge d'instruction palois met Broc et Pondac en accusation du crime de tentative de meurtre sur la personne de Marie Payon. Dans son ordonnance, le magistrat écrit que la victime fut soupçonnée de sortilège par l'opinion publique parce qu'elle avait eu le tort de refuser ses soins dont chacun espérait de prompts résultats. Aux yeux des villageois, Marie fut accusée d'avoir, par ses maléfices, ses sortilèges, généré des maux qu'elle ne pouvait guérir. L'ignorance commune et les préjugés firent le reste. Les esprits s'irritèrent. Ainsi naquit l'idée de brûler une présumée sorcière. Le procès s'ouvre au Parlement de Navarre le 20 novembre 1824. L'instant est grave. L'affaire Marie Payon sera l'ultime procès palois de l'histoire où l'on parlera de sorcellerie dans un tribunal. 12 jurés venus du Pays Basque, du Béarn, et 3 magistrats vêtus de leur robe rouge et noire sont réunis pour juger 2 accusés, 2 hommes honorablement connus. Très vite, l'audience vire au calvaire, non pas pour les accusés, mais pour la victime, Marie Payon. Certes, les 2 hommes ont bien commis les faits reprochés, mais selon les juges, c'est Marie, par ses maléfices, ses sortilèges, qui a fait naître ses blessures et les a envenimées. Incroyable, la victime passe pour une simulatrice, une victime si peu innocente que la cour acquitte les 2 accusés. Ils seront libérés sur le champ.
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0: Le malheureux destin de Marie Payon, c'était l'épisode Requiem pour une guérisseuse. Dans un prochain épisode, je vous raconterai une affaire survenue en juin 2014. Une fillette âgée de 30 mois décède d'une asphyxie soudaine dans son lit près de Saint-Jean-Pied-de-Port. Selon le médecin légiste, c'est une mort naturelle, mais les gendarmes nourrissent pourtant quelques doutes.
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4: Mon linge pue. J'ai beau le laver, mais quand je le sors, il sent mauvais. J'ai changé de lessive, mais rien n'y fait. Les fringues, les serviettes, les draps, tout pareil. Alors, c'est apparemment lavé, c'est propre. Ça dégage une odeur de renfermé dans ce mouchelet de l'humidité, de moisi. Alors, j'ai demandé à ma maman le pourquoi du comment. Elle m'a demandé de me raconter comment je faisais. Bah, moi, je fais tourner la machine la nuit pour profiter de l'électricité moins chère. Mais comme j'ai pas le temps le matin, je sors le linge en rentrant chez moi le soir. Et ben voilà, je vous raconte pas ce qu'elle m'a mis. Laisser le linge dans le tambour, même une heure de trop, ça favorise la stagnation de l'humidité et la prolifération des mauvaises odeurs. Alors en hiver, c'est vrai, hein, c'est tentant de remettre à plus tard la sortie du linge, surtout là, aujourd'hui, il y a du vent, il pleut, mais la chaleur résiduelle, associée à une ventilation quasi nulle, eh ben, ça transforme le tambour fermé en serre à bactéries. Même le synthétique qui sèche plus vite, ça n'y échappe pas. Alors, dès la fin du cycle, chez moi, il me joue la truite de Schubert, eh ben, il faut sortir les textiles immédiatement, les secouer énergiquement pour les détasser, c'est comme ça qu'on dit, et les installer sur l'étendoir en les espaçant au maximum. L'aération du linge, ça empêche la prolifération des bactéries, et c'est ça qui donne ces mauvaises odeurs. Eh ben, merci ma maman.
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5: À une quinzaine de kilomètres au nord de Mont-de-Marsan, la commune de Broca, son histoire est très liée aux forges et la création de son musée à votre radio locale, ici Gascogne. Notre guide, Martine Maisonnave, présidente de l'association des Amis des Forges.
6: C'était suite à un jeu donc radiophonique en 1988 sur Radio Land à ce moment-là. On avait fait quelques-uns, on avait fait des recherches et puis à l'été 89, on s'est dit, on a récupéré des vieux objets en fonte pour ouvrir un musée. Donc l'été 89, on a ouvert le musée et l'association a été créée dans la foulée. Ce musée retrace l'aventure métallurgique de Broca au 19e siècle. Donc l'eau fourneau dont les restes se situent à côté du musée, hein, c'est d'ailleurs les seuls dans les Landes à cette époque-là, a fonctionné de 1833 à 1904. Mais ce musée, effectivement, il explique comment on obtient de la fonte. Hein, c'est un alliage de fer et de carbone et les matériaux nécessaires à sa fabrication, c'est-à-dire la garluche, le charbon de bois. On y présente aussi de nombreux objets du quotidien qui viennent des forges de Broca, dont la marque de fabrique est la pomme de pin. Et on y retrace également la vie des ouvriers de l'époque et la famille à l'origine de cette fonderie qui est la famille Larrayé.
5: L'économie de Broca a donc longtemps tourné autour des forges, en fait.
6: C'est vrai qu'à cette époque-là, la population comptait 1300 habitants. À l'heure actuelle, on est 800. On a des écrits sur lesquels en 1850, il y avait 150 charbonniers qui travaillaient pour les forges de Broca, 80 mineurs, et dans le haut fourneau, ils étaient 170 personnes et 21 personnes à la forge. Mais il y avait aussi également des enfants de plus de 12 ans.
5: Les enfants travaillaient aux forges.
6: Ils travaillaient quand même aux forges parce qu'ils étaient petits. Si vous voulez, dans la halle de coulée qui était autour du haut fourneau, ils pouvaient passer facilement et ils travaillaient aux forges. Mais ce qui n'empêchait pas Adolphe Larrier, là, qui a été le premier maître des forges donc de Broca, d'avoir une politique paternaliste. Il voulait que les enfants aillent à l'école. Il avait fait construire des logements pour ses ouvriers qui existent d'ailleurs toujours sur le site des forges, mais c'est occupé par des privés à l'heure actuelle. C'était la politique, il poussait des wagonnets, quelque chose qu'effectivement, une recherche que j'aimerais développer à l'intérieur du musée, plus insister sur le travail des enfants.
5: Des travaux vont bientôt commencer pour déplacer le musée dans des locaux plus adaptés. Une souscription est d'ailleurs ouverte à la Fondation du patrimoine. Vous pouvez soutenir les projets du musée et l'association recherche des documents sur justement le travail des enfants aux forges. À votre bon cœur, le musée est ouvert sur rendez-vous en auprès de la mairie de Broca, recommandé par Ici Gascogne.

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1: Nous sommes à Brun, près de Nantes. Voici Johan, c'est un passionné qui a beaucoup donné, jusqu'à en être limite dégoûté. Il a su se recentrer sans jamais perdre l'essentiel, l'envie de transmettre. Parce que s'engager pour les autres, c'est dans son ADN.
2: Pas un déclic, mais plutôt un sens de la responsabilité. Dans le sens où, pour moi, si on veut qu'on continue à vivre le sport, il faut que des gens expérimentés, des gens qui ont vu des choses, prennent le relais de gens qui l'ont déjà fait et puis qui veulent le faire après à suivre.
1: Comment votre engagement a évolué au fil des années, Johan ?
2: Bah, au début, beaucoup d'idées, beaucoup d'énergie, forcément. Après, j'ai aussi mon métier qui m'a pris de plus en plus d'énergie. Donc du coup, je pense que c'est l'attitude des gens qui, tout doucement, voilà. Alors surtout avec le Covid, où là, il y a vraiment eu un fossé qui s'est creusé, ou en termes de comportement, où les gens, c'est ce que je disais à la fin, c'est que j'avais plus de négatif que de positif. Même si le positif était très beau, était très bien, et j'arrivais pas à passer le truc, quoi.
1: Ça fait une sorte de burn-out associatif. Qu'est-ce qui s'est passé dans votre tête à ce moment-là?
2: Les demandes des gens qui comprennent pas que c'est pas notre travail, déjà. C'est quelque chose qu'on fait en plus de notre travail, qu'il y a des choses qui nous demandent, qui prennent beaucoup de temps. Qu'il n'y a pas d'effort de leur part, parce que nous, on a donné l'information par mail, par SMS, sur notre site internet, mais les gens n'ont pas envie de chercher, ils se laissent porter. Alors même si on est plusieurs dans le bureau, et c'est vrai que bon, on n'a pas tous le même rôle, mais on a quand même essayé de répondre à beaucoup de demandes. Il y a un moment où une boîte à mail, c'est pas une personne. Et ça fait trop. Je pense que les gens se laissent trop porter, ne s'engagent pas assez. On va dire au moins une journée à deux journées dans l'année, bénévolement auprès de l'association pour les aider, peu importe la mission. Tenir un bar, ça peut être aider les gens, tout simplement.
1: Qu'est-ce que vous avez envie de peut-être faire passer comme message pour encourager les gens à s'engager, à donner un coup de main, même quelques minutes de leur temps chaque semaine?
2: Je vais être un peu dur. Je vais dire lâchez vos smartphones et puis vos écrans, et puis allez plutôt passer 2-3 heures avec une association.
1: Qu'est-ce que vous gardez de positif de cette expérience?
2: J'ai énormément de positif, hein. J'ai quand même, on a renoué avec le niveau national. Donc ça, moi j'en suis très content. On a des jeunes qui ont été en championnat de France. Donc ça faisait des années qu'on n'avait pas réussi à ça. Il y en a même certains qui ont fait des podiums. Mais voilà. Après, le positif, c'est vraiment la réussite, moi, de mes adhérents. C'est ça qui me plaît. J'ai vu les enfants tout petits, à 5 ans, 4 ans. Et aujourd'hui, je les vois à 16, 18 ans passer leur ceinture noire avec moi. Je serai prêt à continuer à former les gens, parce que bon, bah, avec 44 ans de judo dans les pattes, forcément, on a des choses à dire. On a encore des choses à apprendre aussi, hein.
1: Qu'est-ce qui vous rend fier, Johan, aujourd'hui?
2: Pour moi, c'est tous ces jeunes. C'est tous ces jeunes qui ont compris ce qu'était le judo et qui ont été au bout de la démarche. Et je pense qu'ils vont continuer à aller au bout de la démarche.
1: Johan, un parcours sincère et une passion intacte pour accompagner les jeunes à grandir sur le tatami, comme dans la vie.
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3: Je rêvais d'avoir une maison à la campagne. Cette maison, c'est comme si j'y étais née. C'est ma maison de famille.
4: Ma maison s'appelle l'Ostao de la Mar.
5: C'est une maison un peu envoûtante.
6: Eh bien, vous voyez, des livres et trois fenêtres qui me donnent le paysage du pays, comme si c'était trois tableaux.
7: Ils ont vécu ici.
0: Thibaut Gaudry.
8: Ce fut autrefois Montmartre ou Montparnasse. C'est aujourd'hui Saint-Germain-des-Prés, avec ses rendez-vous littéraires, ses silhouettes et ses figures. Avec Juliette Gréco, qui en fut l'enfance et n'y est plus qu'une passante.
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7: Symbole de liberté et de féminité, la jolie môme Juliette Gréco devient à la fin des années 50 la muse de Saint-Germain-des-Prés, avant de devenir une icône de la chanson française à texte. Ce qu'elle n'avait pas prévu, se rêvant plutôt danseuse.
10: Je donne mes textes à Cosma, il aime si tu t'imagines, et l'après-midi même, il en fait la musique. Moi je suis là, maintenant il va me falloir chanter. Et puis tout d'un coup le miracle s'est produit. Pour moi, il y a eu un miracle. Voilà, ça y est. Je m'envole, je me mets à chanter. Et depuis, j'ai toujours chanté.
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7: Juliette s'échappe régulièrement de Saint-Germain-des-Prés, fuit le tourbillon de la vie parisienne pour goûter la douceur de vivre du Sud. En virée parfois à Saint-Tropez, avec ses copains Boris Vian ou François Sagan. Jusqu'en 1985, où elle est invitée à chanter au Festival de Ramatuel. Et c'est le déclic. C'est là qu'elle veut vivre avec son mari, le musicien Gérard Joannest.
12: Je voulais une maison face à la mer. Je voulais le soleil qui tourne autour de la maison toute la journée, parce que Gérard adore ça. Et je voulais une maison qui me permette de rêver dans le silence.
7: Elle achète un terrain et demande à Serge Meige, l'architecte du théâtre de Verdure où elle a chanté pendant l'été, de lui concevoir son futur havre de paix qu'elle baptise la Maya. Elle va en penser les moindres détails, comme cette table de jardin construite autour d'un mûrier platane ou la tortue en mosaïque au fond de la piscine.
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7: Juliette, contemplative, aime se ressourcer sur la terrasse, avec vue sur la Méditerranée, et dans son jardin constellé de toutes sortes d'espèces méridionales. Elle développe même une passion pour les orchidées blanches. Elle fait de ce jardin et de sa maison son petit coin de paradis, son refuge. Celui qu'elle n'a jamais eu petite et qu'elle partage avec ses chats, ses chiens, un ménate prénommé Goya et même un bébé panthère. Mais on peut aussi la croiser dans Ramatuel, au marché ou au café de l'Ormeau. Et puis femme libre, c'est également une collectionneuse, notamment d'objets érotiques, mais aussi religieux.
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7: Elle était venue, elle aime toujours chanter au festival de Ramatuel.
12: C'est vrai que ça ressemble un peu à Avignon, quand Avignon a démarré. C'est-à-dire une chose totalement artisanale, faite d'amour, de tendresse et de sueur, de larmes de sang, de larmes de sel, de larmes de miel.

0: C'est dans cette maison, face à sa Méditerranée, le 23 septembre 2020, que la jolie môme quitte la scène.
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2: Allez, c'est le moment de découvrir les origines de vos communes en Vienne et en Deux-Sèvres avec Patrick Citeau dans nos deux noms. Et il est aujourd'hui à Mazières-en-Gâtine, une commune située au centre des Deux-Sèvres et qui possède de nombreuses sources, hein, Patrick.
3: Comme son nom l'indique, Mazières-en-Gâtine a planté son décor dans ce paysage de bocage avec ses vallées et ses haies propres à la Gâtine poitevine. Située dans l'arrondissement de Parthenay, ce n'est pas une très grosse commune. Sa configuration est d'ailleurs assez particulière. La commune dessine ainsi un 8 resserré au centre où se trouve le bourg, ce qui a des conséquences assez inédites par rapport à ses trois communes voisines. Elle se trouve en effet en très grande proximité du cœur de vie et notamment de l'église de Mazières-en-Gâtine. La limite avec Saint-Paul se trouve ainsi à 50 mètres de l'édifice religieux. Une distance qui est de 100 mètres pour Saint-Mars-la-Lande et 500 mètres pour Verruy. Mazières correspond bien à l'image de château d'eau du Poitou que l'on donne à la Gâtine. La commune possède ainsi de nombreuses sources qui alimentent ruisseaux et étangs jusque dans le bourg. Une présence qu'elle doit à sa situation géographique. Mazières est en effet située sur la ligne de partage des eaux de la Sèvre niortaise au sud et du Touet au nord.
2: Et côté sous-sol, la commune affiche également des caractéristiques particulières.
3: Des particularités qui prennent la forme d'une pierre bleue très dure appelée diorite. Elle est notamment exploitée pour la réalisation des routes. Le nom de la bourgade apparaît quant à lui dans un texte de l'abbaye de Saint-Mexant du milieu du XIe siècle. Mazières est alors appelée Macerias, un nom qui signifie « ruine » en latin. Il est possible que les vestiges antiques d'un théâtre gallo-romain aient alors influencé cette dénomination. La commune traverse des siècles pour se retrouver à la Révolution en bordure de la Vendée militaire. Mazières sera relativement épargnée par cette période tourmentée. En 1849, le comte de Tussaud y installe la première ferme-école du département des Deux-Sèvres. L'établissement contribue au progrès de l'agriculture en Gâtine. Il faut attendre la seconde moitié du XIXe siècle pour voir le village se développer avec notamment la construction des halles couvertes et d'une gare. Depuis, Mazières-en-Gâtine continue sa route sur les rails de l'histoire.
2: Eh bien, n'hésitez pas à aller faire un tour à Mazières-en-Gâtine en Deux-Sèvres, à visiter ce joli bourg poitevin. Merci Patrick Citeau pour toutes ces infos. On vous retrouve le week-end prochain, évidemment, même heure, samedi et dimanche, aux alentours de 8h20. 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
1: Bien le bonjour, messieurs.
2: Bonjour.
1: Eh bien, je vois qu'il y a bonne ambiance ici. C'est quoi ce plaisir, là, de voler, que vous ressentez dans votre avion?
3: Il faut venir avec nous le partager, vous comprendrez mieux.
1: Philippe, qu'est-ce que vous faites ici, là?
4: Ah ben, je fais l'instructeur. J'apprends aux gens à voler. Enfin, j'apprends à essayer de les faire voler. Bon, c'est facile, hein, quand tu pars. On met les gaz à fond, on tire sur le manche et puis on sait.
1: Et
4: voler,
1: allez, quoi.
4: Après, on réduit
1: juste
4: les gaz.
1: Juste l'atterrissage, et... peut-être?
4: Ah non, il n'y a aucun problème. De toute façon, il n'y a aucun problème. On est sûr de revenir au sol, quoi qu'il arrive. On n'a jamais gardé personne là-haut.
1: Alain Daza, vous êtes monsieur le président.
5: Ah, monsieur le président, faut aller, c'est bien loin chercher tout ça.
1: ULM, dans ces trois lettres, ça englobe beaucoup de choses quand même.
5: Alors, ultra léger motorisé, ça correspond à une catégorie d'aviation, c'est-à-dire qu'on passe ULM léger dans la mesure où on ne dépasse pas un certain poids. Les machines sont traitées pour être surchargé, si vous voulez, on est largement en dessous des minima requis. Il y a une rigueur. C'est-à-dire, quand vous montez dans une machine, vous savez que du monde derrière à travailler. Ce sont des ingénieurs qui ont fait les machines. Donc, c'est plus l'ULM qu'on a connu des années 80, où le gars bricolait dans son garage, avec le moteur de la tondeuse. Ça n'existe plus. C'est terminé.
1: Bonjour, Hugo.
6: Bonjour, Patricia.
1: Alors, ancien élève et nouvellement breveté.
6: Oui, en effet, donc je suis jeune breveté depuis quelques jours maintenant et j'ai été élève pilote pendant un an afin de suivre la formation. C'est quelque chose qui se fait finalement très bien.
1: C'est-à-dire?
6: Eh bien, on a souvent des idées reçues comme quelque chose d'élitiste ou très compliqué. Et moi-même, je suis ni ingénieur ni millionnaire. Et en fait, finalement, c'est entre 15 et 25 heures de pratique.
1: C'est tout?
6: Non, c'est pas tant que ça. Après, il y a un petit brevet théorique qui va avec. Et en termes de prix, c'est pas non plus des choses qui sont excessivement chères. On est sur des budgets entre 1500 et 2000 euros pour avoir un brevet.
1: Bon, eh bien, on parle, mais on va aller faire un petit tour de coucou, hein. C'est dans celui-ci qu'on monte, là?
6: Dans celui-ci, vous allez monter, oui.
1: Okay.
6: Donc, on va faire avant, si vous voulez, ce qu'on appelle la pré-vol. C'est-à-dire qu'on fait une visite avant le vol.
1: D'accord.
6: Pour s'assurer que la machine est en bon état.
1: On va faire roter le moteur.
5: Roter le moteur, vous allez voir, ça fait une espèce
6: écoutez,
5: de bruit. C'est pas très poétique, mais écoutez.
6: On va écouter. Voilà. On fait monter le niveau d'huile.
1: C'est quoi cette matière-là?
5: Ça s'appelle du dacron. C'est un tissu comme avec, très très résistant qui résiste à plus d'une tonne 5 au mètre carré. Et après, vous obtenez carrément des pots de tambour qui sont...
1: ça, on dirait une peau de tambour.
5: C'est une peau de tambour, attention.
1: Ouais. Et les ailes aussi?
5: Les ailes. Alors, vous avez une partie métallique sur les ailes ou une partie d'entoilage aussi. C'est le même système d'entoilage.
1: Okay. Il faut que je m'installe à la place du pilote, c'est
4: ouais,
1: ça?
4: Oui, tu veux?
1: Non.
4: Mais si, si.
1: Mais non, je veux pas, non.
4: Mais pourquoi tu veux?
7: Vous pourriez même apprendre à piloter.
1: Eh bien, on n'est pas arrivé.
4: On fait la visite pré-vol. Alors, répète après moi, Patricia. Notre père, qui est Zosena. Et on démarre. Vos impressions, madame.
1: Oh, c'était merveilleux.
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8: Aujourd'hui, j'ai testé pour vous le cirque de Navacelles. Je vous emmène avec moi dans un endroit qui donne le vertige, mais dans le bon sens du terme. Et pour vivre cette aventure, Christina et Lola sont avec moi. Autant vous dire que l'expérience se vit encore mieux à plusieurs. Direction le cirque de Navacelles. La route serpente tourne, monte et par la fenêtre, le paysage change peu à peu. Et puis, on arrive dans les hauteurs, on coupe le moteur, silence total. Devant nous, un immense amphithéâtre creusé par le temps. Des falaises vertigineuses, la rivière tout en bas, toute minuscule. On reste là, sans parler, juste on regarde. On entame la descente à pied. Le sentier s'enfonce doucement et dans le cirque, à chaque pas, le décor change. À gauche, des falaises impressionnantes. À droite, de la verdure, des odeurs de nature, le bruit discret de l'eau en contrebas. Une copine me souffle. Qu'est-ce qu'on se sent bien ici? Et l'autre qui nous dit, en sortant son téléphone, bien évidemment, c'est tellement beau pour capturer tous ces moments. On marche, on discute, on rigole, on s'arrête souvent, pas parce que c'est fatigant, mais chaque virage offre un nouveau point de vue. On arrive en bas, on découvre le village de Navacelle. Quelques maisons en pierre, la rivière qui passe tranquillement, le temps qui semble s'être arrêté. On parle moins fort, on respire profondément. C'est une expérience à la fois physique, parce qu'elle se mérite, et contemplative, parce qu'on prend le temps de vraiment vivre l'instant. Ce que j'ai ressenti ici, un mélange étrange de vertige et de sérénité, la nature immense, presque écrasante, et en même temps incroyablement apaisante. Partager ce moment avec Lola et Christina rend l'expérience encore plus forte. On s'encourage dans les montées, on rit, on s'émerveille ensemble. Le cirque de Navacelle est un lieu à voir au moins une fois dans sa vie. Accessible toute l'année, il propose de nombreux sentiers de randonnée, bien balisés pour tous les niveaux. Prévoyez une bonne paire de chaussures quand même, de l'eau et surtout le temps pour vraiment profiter. Petit conseil pratique, laissez votre voiture au belvédère de Blandas, 4 euros, et prenez la navette gratuite pour descendre dans le cirque. Elles sont mises en place pendant la saison estivale.
2: Pourtant, que la montagne est belle.
8: J'ai testé, j'ai adoré le cirque de Navacelle, un endroit puissant, naturel, inoubliable. C'était Béatrice et on se dit à très vite pour une nouvelle chronique pleine de découvertes.
2: Que l'automne vient d'arriver.
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1: Nicolas Dangle, gérant de l'entreprise Rêve en Van basée à Nexon.
2: Les Limousins sont formidables. Stéphane Pigateau.
1: Ma première formation qui a été un DUT génie civil à Aigleton, en fait, ça a été un peu le tremplin et ça m'a boosté et motivé pour continuer dans ce sens-là. C'était plutôt le BTP et notamment les travaux publics. L'envie d'aller sur le terrain, de faire du chantier, voilà, des projets de construction.
3: Les études se poursuivent, vous passez vos diplômes, ensuite les jobs arrivent, donc là dans le BTP toujours.
1: Dans le BTP tout de suite, pendant 7 ans, 2 ans dans le Cantal et 5 ans sur la région bordelaise. Conducteur de travaux, donc c'est-à-dire que j'avais en gestion plusieurs équipes de travaux. Que ce soit de l'assainissement, du terrassement, des réseaux d'eau, des travaux routiers, gestion d'équipe on va dire. Entre 30 et 40 personnes, voilà, suivant le pic d'activité un peu de l'entreprise.
3: À cette époque-là, vous êtes plutôt heureux, bien dans votre boulot, bien dans votre vie, vous faites ce que vous aimez depuis tout petit.
1: Exactement, je fais ce que j'aime. Mais avec le temps, l'amplitude horaire devient importante, des chantiers de jour, des chantiers de nuit. Au bout d'un moment, il y a un semblant de ras-le-bol et l'envie de penser à autre chose et de prendre du temps peut-être pour soi.
3: Exact. Vous prenez les sabbatiques et alors là, c'est voyage au bout du monde.
1: Tour du monde, ouais. L'envie, un billet aller pour le Pérou et puis on verra ce qui va se passer. Puis après, un passage en Asie et un grand stop en Océanie, notamment en Nouvelle-Zélande.
3: Et puis là, en Nouvelle-Zélande, vous trouvez du travail, vous restez un peu sur place pour visiter.
1: Pour visiter, du travail pour faire un peu d'argent, pour continuer le voyage et pour s'acheter un premier petit camion à aménager. Parce que voilà, la Nouvelle-Zélande, c'est un peu comme l'Australie, c'est deux pays qui sont connus un peu pour la van life.
3: Vous êtes avec votre compagne, c'est ça?
1: Exactement.
3: Ouais, et tous les deux, vous n'y connaissez rien en aménagement de van. Donc vous achetez ce petit camion en Nouvelle-Zélande pour faire le tour de l'île. Vous l'aménagez vous-même?
1: Ouais, on l'aménage nous-mêmes, c'est-à-dire que la journée, on bosse et le soir, dans l'exploitation, on garde quelques outils, quelques palettes. Et puis, on bricole un bout de meuble, un bout de plan de travail pour faire un semblant de cuisine. Et puis voilà, c'est très sommaire, mais ça fait notre premier van aménagé, on va dire.
3: Donc là, vous faites le tour de la Nouvelle-Zélande, vous visitez, vous profitez. Et puis quand même, dans votre tête, vous vous dites, revenir en France, repartir sur les chantiers, j'ai plus envie, quoi.
1: Moins d'envie, surtout l'envie de changer et de faire autre chose. 3 mois sur la route avec notre petit camion. Allez, on va rentrer en Limousin et pourquoi pas lancer cette activité.
3: Et là, directement en rentrant, c'est-à-dire que vous savez avec votre compagne que vous allez rentrer en France et que c'est ça que vous allez faire?
1: L'idée, ouais, elle est concrète. Quand on atterrit en France, à l'été 2019, je sais que objectif début 2020, c'est de lancer une boîte d'aménagement de camions. Et janvier 2020, donc 6 mois après, création de l'entreprise Rêve en Van.
3: 3 mois après, c'est le Covid, c'est le confinement. Qu'est-ce qui se passe dans votre tête à ce moment-là? Vous réagissez comment?
1: À l'instant T, il y a forcément un moment de doute. Hein. Et puis en fait, avec le temps, confiné, donc création du site internet, se lancer sur les réseaux sociaux, aménager l'atelier.
3: Et c'est quoi de ce dont vous êtes le plus fier dans tout ce parcours?
1: J'avais un bon train de vie, j'avais un salaire correct, une voiture de fonction, etc. Enfin voilà, tout allait bien. Il y a des personnes qui n'y ont pas cru, qui m'ont dit non mais tu vas te planter. Aujourd'hui, de leur dire 6 ans après que je suis toujours là, je suis toujours en vie et que je m'éclate dans ce que je fais, je pense que c'est une petite fierté, ouais.
3: Voilà, mais le van, ce sera jusqu'au bout de votre vie, vous
1: pensez?
3: Ah ouais,
1: bon, on va essayer. Ouais. Après, peut-être que si on se revoit dans 10 ans, je serai sur autre chose, mais en tout cas, pour l'instant, je vais y rester, ouais.
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1: Direction Bourges aujourd'hui, et lorsqu'on se trouve place Malus, eh bien on peut descendre le long du boulevard Laïtol pour sortir de Bourges justement, et longer ainsi le campus qui porte le même nom. Mais alors, c'était quoi avant? Eh bien vous allez le savoir tout de suite.
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1: David Ledrich, guide conférencier, est avec nous. Bonjour David.
4: Bonjour Margot et bonjour à tous les auditeurs.
1: Bon alors, qu'est-ce que c'était avant que ces établissements militaires?
4: Alors là, c'est une page importante de l'histoire de Bourges, c'est l'histoire de la fonderie de canons de Bourges. En 1860, l'empereur Napoléon III crée la fonderie impériale de canons. Alors pourquoi Bourges? Parce que Bourges est au cœur du pays, loin des frontières, et la ville est reliée par le chemin de fer, et fait non négligeable, elle dispose d'un champ de tir. Le champ de tir, il existe toujours aujourd'hui, c'est ce qu'on appelle le polygone de tir, qui va de Bourges à Savigny. Il représente 10 000 hectares sur une longueur de 30 km. Après la guerre de 1870, l'école d'artillerie qui est à Metz s'installe à Bourges. Et donc, imaginons que nous partons de la place Malus. Nous allons découvrir les monuments tels qu'ils étaient à l'époque. Sur notre droite, on pourra voir tour à tour l'école d'artillerie, qui forme donc les militaires à l'utilisation des canons, la fonderie de canons, l'arsenal, et enfin, au bout, le dépôt de matériel.
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4: Et là, on arrive entre la rue de Pignou et la chaussée de Chape. Cette zone, vraiment, elle employait énormément de gens. Ça concerne 8000 ouvriers en 1918. Et à l'époque, on ne rigolait pas avec les cadences de travail, puisqu'on fabriquait 40 canons de 75 mm chaque jour.
1: Oui.
4: Le site est pillé par les Allemands pendant la Seconde Guerre mondiale. En 1967 est créé l'établissement de fabrication d'armement de Bourges, les FAB, c'est un nom qu'on utilise parfois encore, puis qui devient GIAT et aujourd'hui Nexter. C'est à cet endroit qu'ont été fabriqués les canons des chars Leclerc. Aujourd'hui, c'est un campus universitaire qui porte toujours le nom de Laïtol. C'est un officier polytechnicien, vétéran de la campagne du Mexique, blessé à la bataille de Reichshoffen, qui a dirigé les établissements militaires de 1875 à 1879. Et c'est un endroit de Bourges qui mérite aussi d'être connu.

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4: Bonsoir Émilie.
5: Mais qu'est-ce que je suis contente.
4: Ça s'entend, hein.
5: Mais moi aussi, je suis ravie, hein. J'ai ma voix qui part dans les aigus, tellement je suis contente. Julie, il faut que je vous dise que je vous trouve formidable, que vous êtes belle, que vous sentez bon, que je suis à la fois impressionnée et à la fois je me sens en confiance quand vous êtes avec moi dans le studio.
4: Ah oui, je ne suis pas une méchante
5: non,
4: nana.
5: Vous n'êtes pas une méchante.
4: Non, je suis au contraire dans la sororité, l'amitié,
5: ouais,
4: la douceur de vivre,
5: ouais,
4: et l'envie de vivre tout simplement et de partager.
5: Alors Julie, on fête un anniversaire ensemble ce soir. C'est les 40 ans de cette chanson incroyable, Ève, lève-toi. Évidemment, dans quelques minutes, mais alors en préparant l'émission, je me suis rendu compte d'un truc, c'est que cette chanson, elle vous a pas juste apporté un tube. Vous en aviez eu avant des tubes, par exemple Amoureux fou avec Herbert Léonard.

0: On parlait de slow qui tue.
1: Ouais, celui-là, c'est un slow qui tue. Le slow qui tue de l'été 83. Puis encore avant, il y a même eu Maria Magdalena. Mais vous n'étiez que Julie. Vous n'aviez pas de nom de famille.
0: Ah oui, c'est une histoire de fou, ça. C'est parce que je me suis tiré des pattes d'un producteur qui était celui de Sheila. Je n'en pouvais plus de faire des choses qui finissaient par ne plus du tout me correspondre. Et finalement, bien m'en a pris parce que je suis partie, mais c'était pas gagné parce que j'ai repris mon nom de famille, j'ai trouvé une nouvelle équipe, j'ai voulu montrer que Eve Lavetoy existait et que c'était surtout mon champ de libération à moi, c'était ma propre liberté que je célébrais au travers de celle des femmes que j'appelais de mes voeux, mais à l'époque ça ne se faisait pas, ni de récupérer son nom de famille Pietri, en plus c'est pas génial comme c'est mon vrai nom.
2: C'est joli, Julie Pietri.
0: Alors, I, c'est joli. C'est une belle rime.
2: Ouais.
0: Mais
2: le producteur, alors, c'est ça que je comprends pas. J'aimerais que vous m'expliquiez. Alors, c'est avec mes yeux de 2026, donc faut que vous remettiez aussi en contexte. Oui. C'était quoi le problème? Parce que Michel Sardou, on l'a jamais appelé Michel. On peut éventuellement l'appeler Mimiche un soir si on le croise un peu bourré, mais on l'a jamais appelé juste Michel. Claude François, c'était Claude François. Enfin, je veux dire, depuis les années 60, 50, les chanteurs ont des noms de famille, pas les chanteuses.
0: Il sait pas. Les chanteuses n'ont pas de nom de famille. Ce ne sont juste que des petits objets qu'on pose là.
2: C'est fou quand même.
0: Non, mais alors, dans une époque où on était très objectifiés, j'ai enregistré ce morceau qui était Maria Magdalena. Pensant, parce que moi je suis très défaitiste, pensant que ça allait faire un flop, je me suis barrée à Ibiza, écoutez, il y avait déjà des super DJ et tout, avec ma bande pour les vacances, et puis quand je suis rentrée, je me suis aperçue qu'ils avaient sorti le morceau sans me demander mon avis déjà, ni pour la photo, ni pour le nom, et comme ils n'ont pas voulu retrouver le contrat que j'avais signé au bord d'une table, en pensant que de toute façon, encore une fois, ça ne marcherait pas, ils sont partis en disant, elle s'appelle comment la fille là? Cherche pas. Julie chante Magdalena. Et c'est parti comme ça. Non mais nous, on a essuyé les plâtres, hein, moi les Dana moi je suis ravie de voir les jeunes femmes qui s'occupent de leur carrière, se produisent, composent, etc. sans qu'on leur dise, cocotte, tais-toi. Moi c'était sois belle et tais-toi, écoute, t'es mignonne, ferme ta gueule. Pardon d'être aussi vulgaire,
2: mais c'était
0: vraiment ça. Donc, pendant des années, ça a été la petite Julie, mais la petite Julie, non, je ne m'appelle pas la petite Julie. Encore une fois, les garçons, on leur demandait pas ça. Donc, quand j'ai pu me libérer, en laissant entre parenthèses toutes mes royalties sur les ventes de disques au fameux producteur de Sheila qui probablement avait besoin d'un cure-dent en diamant parce que le pauvre chéri là, celui en or n'était pas terrible et donc en fait je lui ai dit qu'est-ce qu'il faut pour avoir mon contrat. Il m'a dit oh tu me laisses toutes les royalties sur les ventes de disques. Je lui ai dit écoute je crois que ma liberté n'a pas de prix. Prends-les. Wow. Ça te portera sûrement bonheur. En tout cas, lui, il pensait que je ne ferais plus jamais rien.
2: Et puis,
0: je suis devenue Julie Pietri et j'ai fait tout un album dont Eve, lave-toi. Et comme je me sentais tellement frustrée pendant des années, pendant 5 ans, d'avoir été prise pour une pauvre petite chose et d'avoir été chosifiée, finalement, ce Eve, lave-toi, ça a été vraiment mon cri de libération. Et je me suis dit, OK, je sens que ça se fait pas autour de moi, même dans les années 80, 85, 86, 87. Moi, je vais le faire quand même. Et j'y croyais, mais tellement. Je crois que c'est la première fois de ma vie où je suis pas défaitiste, où je dis, je suis sûre de que je tiens là quelque chose entre les sonorités de mélange de culture, puisque moi, je suis née en Afrique du Nord, donc je voulais un truc qui fait, je voulais
2: que ce soit un peu oriental.
0: Et puis, je voulais parler aux femmes, des femmes et de moi. Et de notre faculté à rester debout. Ce qui est passé complètement à l'as à l'époque. Hein. Les gens, ils faisaient, non mais attends, c'est une nana, elle se lève et elle va danser. Ah, ok, mais alors pourquoi je commence par « Ô femme unique pour un serpent de Bible à briser son empire ?» Ah non, mais on n'avait pas compris ça, nous.
2: C'est ça. Des paroles voilà. que vous avez d'ailleurs co-écrites. Hein. C'est oui, ça aussi, on ne le disait pas absolument. À l'époque, mais la jolie fille qui chante, bah, elle sait écrire aussi.
0: Bah, j'écris ouais. depuis, depuis mon troisième tube. C'est-à-dire.
2: Mais c'est depuis 82 que vous écrivez.
0: Et c'est comme si. Ouais. C'est une adaptation des Pretenders. Et c'est là que j'ai écrit mon premier texte. Et donc, ouais. j'ai toujours beaucoup écrit et je continue. Ouais.
2: Alors, Ève, lève-toi, les amis. C'est une chanson, donc, qui donne à Julie son nom Pietri. Enfin, c'est une chanson qui est un tube. C'est une chanson qui traverse les époques. La Star Academy l'a chantée. Ève, lève-toi et danse avec la fille. L'écho de ta voix est venu jusqu'à moi. Et même si vous faites des soirées techno, vous pouvez tomber sur la version de Savio.
0: C'est Cockbox, ça.
2: C'est fou ça.
0: C'est génial, il l'a fait pendant un festival en Belgique, le plus gros festival de techno.
2: De techno belge, exactement.
0: Là, t'es DJ Cockbox.
2: Et puis, il y a un de mes groupes français préférés qui s'appelle Mauvais Oeil, un duo un peu héritier d'Erita Mitsuko. Et
0: je alors, les aime, je les adore. Nous, on est ensemble, on a même fait un featuring ensemble au travers d'une vidéo sur Ève, lève-toi. Ils sont fantastiques.
2: Ils sont géniaux et leur version...

0: lève-toi.
1: Ah, elle chante tellement bien. Et puis bon, elle a ce côté Natacha Atlas que moi j'adore. Ouais. Et quand elle reprend, voilà, ça c'est une chose de qualité. Elle reprend cette chanson.
0: Elle a comprise en fait, je pense.
1: C'est complètement. Ouais. Elle a renouvelé le truc en faisant très oriental électro. Franchement, non, mais j'en suis
0: belle
1: très fière.
0: Reprise, hein.
1: Alors,
0: ouais.
1: Moi, ça vaut le coup d'avoir quand même écrit, en tout cas voulu cette chanson de A jusqu'à Z, alors qu'on me disait que j'étais fichu, quoi. J'allais reprendre Pietri, mon nom de famille, j'allais faire une chanson féministe, c'est mort. Pourquoi elle dit aux femmes uniques, est-elle homosexuelle, est-elle féministe? Ben, si c'était les deux, j'en suis très fière et j'en serais très fière. Merci. On avance.
0: Depuis, Julie, vous en avez sorti des albums dans tout un tas de styles différents. Vous avez été très rockeuse, vous avez été jazz, vous avez fait des duos, plein de choses. Je vous fais écouter des petits extraits et vous me racontez.
1: Allez, j'adore.
0: Ce que ça vous fait. Ça, c'était juste après Eve, lève-toi, une chanson qui s'appelle Salammbô.

0: légende des Madones, c'était le nom de cet album. Vous avez bossé avec Daran.
1: Mais bien sûr que j'ai bossé avec Daran.
0: Rockeur, parmi
1: et les
0: rockeurs.
1: Chaises.
0: Ouais, ouais.
1: J'ai bossé avec Serge Guirao, avec des gens formidables.
0: Ouais.
1: Et avec
0: c'est un
1: la
0: bon souvenir, ça.
1: Comment ?
0: C'est un bon souvenir.
1: Oh, c'était merveilleux parce que j'ai fait ce que je voulais encore une fois.
0: Ah, voilà.
1: Oh, quelle tête dure celle-là, oh, je te jure. Mais vraiment. Et non, franchement, tout l'album est complètement dingue parce que c'est comme une musique. Je l'ai voulu comme une musique de film. Tous les morceaux sont liés. Il n'y a pas de plage de silence.
0: D'accord.
1: Il n'y a pas. C'est tout lié en musique. C'est comme une musique de film. D'ailleurs, c'est comme un film qui se déroule, quoi. Mais. Ce qui me semble incroyable, c'est qu'aujourd'hui, on ne me parle pas de cet album dit de Salambo, sauf certains aficionados, c'est quand même un album d'or.
0: Oui.
1: C'était quand même classé 35e au top 50. C'est pas anodin, je veux dire, c'était pas « Oh, elle a sorti ça, ça n'a pas marché ». Non,
0: ouais.
1: Et donc, je suis contente qu'on en parle.
0: Eh ben, parlons-en. Mais bien sûr, Julie, bien sûr. Donc l'album « La légende des Madones », que vous feriez bien d'ailleurs de réviser un petit peu avant d'aller applaudir Julie à la Alhambra.
1: Mais exactement, il va y avoir des surprises.
0: Il
1: va y avoir des interros écrites sur « La légende des Madones », sur « Le moment de Jazzy », sur « Les Pretenders », sur « Haha ». Je vous en ai concocté quelques-unes. Hein. Pendant 2 heures, il va y avoir du lourd. Puis moi, ça faisait très longtemps parce que j'étais pas venue voir un peu les Parisiens parce que j'ai eu tout un arrêt à un moment donné parce que moi, j'ai été atteinte d'un cancer, un cancer de l'endomètre féminin, parlons-en, j'appelle un chat, oui. Et il n'y a pas de souci là-dessus. Et donc, j'ai levé le pied sur toutes les tournées qui devaient se passer à ce moment-là, ce qui était vraiment difficile. Et donc là, aujourd'hui, je prends la température. Alors, j'ai le syndrome il y aura 30 personnes dans la salle, mais il paraît que c'est
0: enfin,
1: déjà rempli.
0: Bien sûr, c'est rempli, enfin, n'importe quoi. Folle. Vous l'avez abordé, alors je me permets de vous reparler de ça. C'est vrai qu'il y a l'album Origami qui est sorti, que vous étiez prête à partir en tournée, donc on vous a diagnostiqué ce cancer. Vous êtes battue fort et vous avez gagné. Fort aussi, bravo. Et vous avez ressorti l'album Origami avec des duos en plus. Et il y a un duo génial avec une autre spécialiste des coups durs contre lesquels elle se bat fort.
1: Exactement.
0: C'est Lio.

0: femmes du Sud, Julie Pietri et Lio. Ouais, vous avez démarré à peu près en même temps hein, avec Lio.
1: Je crois qu'elle, alors elle est plus jeune que moi parce qu'elle a commencé à 16 ans.
0: Oui.
1: Moi j'ai commencé un peu tard dans la mesure où j'ai fait des études, je suis orthophoniste, j'ai fait des études à la fac de médecine à la Salpêtrière et j'ai un diplôme parce que sinon avec mon père c'était la guerre. À l'époque il me coupait tout, déjà que j'avais pas grand chose.
0: Ouais, alors, il fallait passer de bonne, le diplôme.
1: J'avais que l'eau froide avec les toilettes sur le palier, pardon de donner cette petite digression très, très privée, mais enfin bon, ça chauffait déjà difficilement. Enfin, je dis ça, mais j'ai beaucoup d'amour pour mon papa qui est parti maintenant, parce que juste après mon cancer et les traitements, j'ai perdu en plus mon papa. Donc, je sais que de là où il est, peut-être il me voit, il me donne son énergie positive et je sais qu'il était over fan. Alors les histoires qu'on avait quand moi j'avais 18-19 ans, où il me disait oui, tu dois faire des études. Cela dit, c'était pas con parce que il me disait si t'es pas indépendante, tu t'en sortiras pas. Donc je trouve que pour un mec qui sortait un peu à la pied noir là d'Alger, bah je trouvais qu'il était assez avancé au niveau
0: de se dire il faut que ma fille soit indépendante.
1: Oui. Il faut que ma fille soit indépendante. Donc bravo, c'est ouais. Gisèle Halimi qui disait je ne cesserai de vous dire que l'indépendance économique c'est la clé de l'indépendance de la femme et de sa liberté.
0: Elle avait raison. Et c'est bien de citer Gisèle Halimi, parce que hier, c'était le 8 mars, journée internationale des droits des femmes. Enfin, le 9 mars, ça marche très, très bien aussi.
1: Ça marche très
0: Gisèle
1: bien.
0: Gisèle Halimi, tous les jours, en fait. Julie Pietri, j'avais aussi envie qu'on écoute quelques notes beaucoup plus jazzy. Vous avez un album dans lequel vous avez fait des reprises hyper étonnantes. Vous avez, par exemple, chanté Dao.
2: Comme on en

0: autour de minuit, sorti en 2007.
1: Ah, moi, j'adore. Je crois qu'il y a beaucoup de gens qui se demandent pourquoi je vais dans tout le... Parce que moi, il y a des genres que j'adore. Tant pis si c'est pas dans l'air du temps ou que c'est pas ce qu'il faut faire quand on est une chanteuse dite de variété. Ça aussi, c'est tellement restrictif. Mais bon. Moi, je suis sortie des sentiers. Ça me rappelle les signes indiens dans mon album Origami. Je suis sortie hors des terrains minés. Parce que je trouve que tout ce qu'on nous impose, là, il faut que ce soit balisé. Mais pas du tout. Moi, je suis une nana. J'écoute de la musique avec mon grand frère qui m'a appris tout et amené voir Miles Davis comme Pink Floyd, comme Véronique Sanson ou comme Nougaro. Je veux dire, c'était un... Voilà, la musique, elle est partout.
0: Elle est belle, elle est multiple.
1: Ben oui. Elle est multiple. Je vais même à l'opéra. J'emmène ma fille voir l'opéra. Enfin, c'est... La musique, moi, ça m'obsède. C'est ma thérapie. C'est comme quand vous allez voir, je sais pas, il y a une autre chose que, voilà, quand vous allez voir un opéra, c'est une thérapie. Quand vous chantez du jazz, c'est une thérapie. Quand vous allez voir une exposition à Orsay, c'est une thérapie. L'art, c'est une thérapie. Moi, je suis fanatique de tout ça. Voilà. Ouais.
0: Et alors, j'imagine que en vous écoutant chanter les heures hindoues, là, par exemple, avec une voix très douce, très feutrée.
1: Mais on croit pas que je suis capable de faire ça.
0: Alors, justement, il y a peut-être plein de gens qui vont se dire, ah, elle fait ça, Julie Pietri. Alors oui, elle fait ça. Est-ce que, au fond, ça vous agace un petit peu, vous dire, j'ai ce Ève, lève-toi et quelques énormes tubes, là, on va écouter Maria Magdalena, qui font que, il y a finalement une partie de vous que le public n'a pas forcément
1: rencontré. C'est vrai que le public n'a absolument pas accès, croit me connaître, mais n'a absolument pas accès à mes goûts artistiques ni à tout ce que j'ai fait. Bah, il faut accepter. Qu'est-ce que je vais dire de ça? Non, bah, j'accepte. Oui, j'ai fait ce sublime album de jazz autour de minuit. J'ai même fait un Bataclan overbooké. Enfin, c'était en 2008.
0: Hein, avec un big band de jazz,
1: ouais. Qui était quand même rempli. Mais c'est marrant comme les gens. J'ai beau remplir, j'ai beau faire. Les gens reviennent toujours à ma plus simple expression. Mais je crois qu'il faut l'accepter, je crois que c'est pas grave. C'est comme quand on dit, ah oui, quand certaines femmes disent, ah oui, mais moi je veux pas vieillir. Mais si, accepte-le, c'est le sens de la vie, hein. Et puis c'est une joie de pouvoir le faire. Moi qui ai eu un cancer, par exemple, je me dis, mais la vache, j'ai du pot, je suis en vie, et je peux vieillir, justement. Alors que j'en voyais pas le bout. Ouais. Mais moi, je suis ravie de vieillir. Et puis bon. S'il reste que Ève, c'est déjà une trace de moi qui restera. Qu'est-ce que vous voulez que je vous dise? Ou alors, peut-être quand j'aurai 80 ans, on me dira, dites donc, vous avez fait ça, ça, ça et ça, c'était vachement bien.
0: Vous allez nous faire une Salvador, moi je suis sûre. Vous allez nous faire une Henri Salvador. Il y a Benjamin Biolay qui va vous écrire un album quand vous aurez 90 ans. Et là, vous allez avoir 8 victoires
1: c'est
0: de la musique.
1: Mon rêve.
0: Mais oui, je sais.
1: Mon rêve.
0: Il faut faire ça.
1: Je vais faire une Salvadorerie.
0: Ouais, c'est ça que
1: non, mais
0: faire.
1: Henri Salvador, eh ben ouais. Moi je serai Julie Pietri.
0: Ah ben voilà.
1: 90 ans.
0: Allez. Julie Pietri, c'est évidemment, les amis, on en parlait tout à l'heure, hein, ce tout premier tube, Maria Magdalena.

0: femme. Je pense que si on mettait vos paroles dans ChatGPT, qu'on lui disait « Dis donc, chat, c'est quoi le mot préféré de Julie Pietri ?» C'est sans doute « femme ».
1: Moi, je crois, on n'écoute pas tout ce que j'ai fait dans ma carrière. Même, j'écoutais ma petite voix de gamine là, sur Magdalena. Ce qui était mon tout premier truc. Là. Oh là, mon Dieu. Cette petite voix comme ça, que j'adore. Et ben, même là-dedans, je dis « Elle rêve de gloire, de bravo, de cinéma. Elle ne vit que pour ça. Laisse-la vivre en solo. Elle quitte un mec pour aller réussir. Ouais. » Et donc, les gens, mais tout le monde s'en fout.
0: Mais c'est pas grave, vous êtes contente. C'est quelque part, c'est enregistré, c'est là, c'est la postérité. Et puis
1: Mais peut-être. Ouais. Mais de toute façon, s'il ne reste qu'une seule trace de moi et que c'est celle de Ève, franchement, je suis contente, je suis quand même fière. Voilà, je fais partie du patrimoine de la musique pop française, c'est chouette, voilà. Ouais. J'ai essayé de faire mille et une choses. En tout cas, je me suis bien amusée dans cette carrière et dans cette vie.
0: Et vous avez été une sacrée roqueuse. Vous l'avez abordé tout à l'heure, mais là, on va rentrer dans ce sujet-là parce que moi, ça me passionne. Il y a un groupe qui s'appelle les Kinks. D'ailleurs, quand on vous demande si vous êtes plutôt Stones ou plutôt Beatles, dites donc aux gens, moi, je suis plutôt Kinks, et ça va leur couper le sifflet. C'est un des grands groupes de rock des années 60. Et donc, le chanteur des Kinks, le leader des Kinks, Ray Davies, était très amoureux et fiancé à Chrissy Hynde,
1: Pretenders.
0: Il a écrit une chanson magnifique pour elle qui s'appelle I Go To Sleep, qu'elle a chantée donc avec son groupe les Pretenders.

0: Et ben en 1982, bébé Julie Pietri, elle se dit tiens, c'est ça que je vais écrire, c'est ce texte. Vous avez écrit l'adaptation française de I Go to Sleep. Oui. Ça s'appelle Et c'est comme si. C'est oui. votre premier texte que vous avez premier déposé texte. De toute votre vie
1: il
0: à la SACEM.
1: Il a fallu le montrer à Ray Davies en Angleterre.
0: Alors il a dit
1: parce
0: quoi
1: qu'il, parce qu'il dit pas oui.
0: Ah bah non, il dit pas
1: comme
0: oui.
1: ça. Hein. Ouais. C'est quand même c'est un héros. Hein. C'est ouais. Voilà, c'est une rock idol. Et il a dit oui.
0: Il a dit
1: et
0: yes.
1: J'ai signé mon premier texte à la SACEM, Julie Pietri, Ray Davies. Waouh, waouh, waouh.
0: Alors là, je. Ça s'encadre.
1: Ah non, mais ça. Oui, j'ai pas mis le truc dans un cadre, mais quand même, c'était pour moi. J'ai dit à mon frère, tu te rends compte? Mon grand frère qui m'avait montré tout ça quand j'avais 12 ans. Hey, tu te rends compte, j'ai signé avec Ray Davies. Ah.
0: Julie Pietri, on va écouter votre version, votre adaptation française de I Go To Sleep, parce que bah, c'est une des plus jolies choses, je trouve, que vous ayez faites. Et je vous souhaite une très bonne route pour la suite.
1: Merci, Émilie.

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2: Manu Quelu d'Elmer Footbeat sont avec moi. Salut messieurs.
3: Oui, bonsoir. Bonjour.
2: Bienvenue, bon anniversaire.
3: Merci, c'est gentil. Vraiment.
2: Il y a 40 ans, en Loire-Atlantique, se montait un petit groupe de potes qui ont fait de la musique ou des gens qui se sont rencontrés grâce à la musique et qui sont devenus potes.
3: Alors, oui, on peut dire qu'on s'est rencontrés grâce à la musique. On est des potes de lycée, en fait, les membres fondateurs. On était dans le même lycée, mais pas forcément dans la même classe, et on est devenus potes parce qu'on avait différents groupes de rock classique, de base, et puis on est devenus potes grâce à la musique et grâce à Pierriac-sur-Mer où on se retrouvait l'été et les week-ends quand il faisait beau, et c'est là qu'on s'est vissé et qu'on s'est dit, tiens, allez, puisqu'on est jeune, fringant et vigoureux, et large d'épaule, on va faire un groupe pour séduire les filles.
2: Et voilà, et c'était il y a 40 ans, la naissance d'Elmer Footbeat. Manu, tu es le chanteur, Quelu, guitariste, auteur, compositeur. C'est à toi sans doute que l'on doit cette rime riche.

0: Le plastique, c'est fantastique. La chanson de prévention, sans doute la plus efficace de tous les temps. Oui. On avait tellement tous envie d'acheter des capotes juste pour pouvoir dire le plastique, c'est fantastique.
1: Ah bah, c'est réussi, du coup.
0: Exactement. Ah bah, voilà. Bravo. Donc, c'est toi, Quelu, qui a écrit Le plastique, c'est fantastique.
2: Oui, c'est moi. Oui. C'est parti de la phrase. Hein. Le plastique, c'est fantastique. Je me suis levé un jour et dit Oh, ça, c'est un bon slogan.
0: C'est pas mal du tout, effectivement. Je suis étonnée d'ailleurs que le ministère de la Santé s'en soit pas emparé parce que, franchement.
1: Ils ont utilisé la chanson.
0: Ils ont utilisé, je savais pas. Ah, parce que pour moi, c'était, tu sais, sortez couvert.
1: Oui, oui.
0: Ah, mais il y avait
1: ils ont utilisé, ils ont fait une cassette qui distribuait dans les. Alors, je sais plus si c'était les lycées ou les facs.
0: Ouais.
1: Il n'y avait pas que nous, hein, sur la cassette, des chansons. Sur le sujet de la capote, du préservatif, du sida, toutes ces choses-là. Et dedans, il y avait un préservatif avec la cassette.
0: Avec la cassette.
1: Voilà, et c'est le ministère de la Santé qui avait mis ça en place et qui nous avait demandé s'il pouvait utiliser la chanson. Et évidemment, on a dit oui, bien sûr.
0: Et ça marche encore aujourd'hui, croyez-moi, j'ai quelques ados dans mon entourage. Besoin. Oui, alors on en a encore besoin, mais la chanson est toujours aussi efficace.
1: Oui,
0: aussi. Il faut bien le dire. Alors, Elmer Footbeat, vous fêtez vos 40 ans, mais il y a évidemment la question qui brûle un peu les lèvres de tout le monde, parce qu'on se souvient bien de cet album. Il y a 35 ans et demi maintenant, 30 centimètres, premier album d'Elmer Footbeat, un phénomène, un raz-de-marée, tout le monde chantait vos chansons, que ce soit la caissière de chez Leclerc, Couroucou, Couroploplo ou encore Madame l'infirmière, mais on se dit justement, alors que vous fêtez vos 40 ans, 35 ans plus tard, les temps ont changé, est-ce que vous avez un peu serré les fesses en vous disant bon, on y retourne, mais est-ce que les journalistes vont pas nous trouver pas assez féministes, pas assez tout ça ? Est-ce que vous y avez pensé ?
1: Non, à vrai dire, on y a pensé à l'époque. En 86, on s'est posé la question en se disant mais ça nous fait rire. On dit bon, allez, on est des branleurs, on va jusqu'au bout.
0: Oui.
1: Mais on s'est dit on va se faire taper dessus un moment ou un autre. Et non. Pas tant que ça.
0: Pas tellement à l'époque, enfin, dans les années 90.
1: Pas beaucoup.
2: C'était quand même, il y avait quand même un petit côté provoque de ce qu'on faisait. Hein. On disait, on se prenait pour des punks, ce qu'on n'était pas, mais on avait envie. Donc on faisait ça pour de la provoque, pour voir des gens des fois commencer à écouter le titre en concert et puis s'en aller en faisant oh là là, mais non, mais c'est pas possible. Voilà. Donc ça, on aimait bien ça aussi. Faut bien le dire. Mais après, arrivé en radio, au départ, nous on pensait ne pas pouvoir passer en radio en 90. Hein.
0: Parce que trop grivois.
2: Non, ça passera pas. Et Peter Murray à l'époque nous disait non, on va se débrouiller. Et, voilà. Et puis, en fait, il y a des gens qui nous ont aidés. Il y a des animateurs radio à l'époque qui sont un petit peu passés au-delà de leurs droits, en fait.
0: Oui,
2: voilà. Et qui ont commencé pas à le programmer, mais à le passer de temps en temps. Et puis, ça a pris. Et puis, voilà, les uns les autres. Et, voilà. Et on est arrivé à avoir des vraies rotations en radio. On s'y attendait vraiment pas du tout.
0: Ah ouais. Et puis cet album vraiment qui a cartonné 30 centimètres. Moi je me souviens, hein, je suis M2, 6e, je sais plus, toute l'école chantait Elmer Footbeat. Mais nous on chantait, mais les instits chantaient aussi. Mon daron dans la voiture, Daniela à fond, on chantait aussi. Il y avait quand même quelque chose qui se passait. Alors j'ai envie de vous faire écouter, messieurs, je pense que vous l'avez déjà entendu, mais aussi pour celles et ceux qui nous écoutent ce soir sur leur radio locale ici. Ce qu'en dit Manu Payet, on adore Manu, excellent humoriste, il est en tournée et il a un sketch justement autour de ce phénomène Elmer Footbeat. Et qu'est-ce que ça fait quand, avec les oreilles de 2026, on écoute ce qu'on braillait en 91.
3: Elmer Footbeat, c'était des gars qui chantaient des chansons de cul. Il n'y avait aucun problème à écouter Elmer Footbeat à l'époque, c'était un carton national, ça passait sur toutes les radios. Caroline s'endort, légèrement humide, une ligne tiède coule entre ses jambes, 7h40 tout de suite l'horoscope, les béliers. Elmer Footbeat, ils avaient une copine madame qui s'appelait Daniela, qui avait un sens de l'accueil, il y a toujours de la place pour les copains qui passent. Et moi, j'étais dans ma chambre, j'avais 15 ans, je me disais, putain, si en plus je peux y aller avec Thierry et Pascal.
0: Bravo, Manu Payet. C'est très drôle.
1: Oui.
0: Et il résume bien, finalement, la situation.
1: Oui. Ah oui, parce que comme il le dit, il avait 15 ans.
0: Ouais.
1: Et donc, c'était improbable. Effectivement. Ouais, mais même nous, on se faisait rire nous-mêmes, en fait, quand on faisait les chansons, quand on les répétait, quand. Et ça nous fait rire, nous. Donc forcément, bah, ça fait rire le public. Et là, on s'est dit, bah, ça plaît, allez, allons-y, quoi.
2: Hein. T'as raison de dire, le but premier, c'était que nous, on se marre.
0: Ouais.
2: Mais c'était pas forcément fait pour sortir en dehors des bars, quoi. Voilà. Et donc, nous, on rigolait énormément en écrivant ces conneries, parce qu'il n'y a pas d'autre terme. Mais par contre, ce qui est d'important, en fait, effectivement, c'est d'avoir une espèce de rebond chez les gens qui nous redonnent la pêche après. Enfin, ouais. Et ça, on l'a eu très rapidement. À notre grand étonnement quelque part. Et puis aujourd'hui, si on est sur scène encore, on a encore ça, quoi. Il y a une bonne ambiance dans les concerts.
1: Il y a la même ambiance qu'il y a 40 ans.
2: Ça saute moins haut.
1: Ça saute moins haut. Oui, voilà.
0: Ah, on a les chevilles un peu plus raides.
1: Ce qui est drôle, c'est de voir les quadras quinca qui viennent pour se rappeler leur jeunesse, leurs premiers émois et tout. Et qu'on la banane jusque-là, ouais, de la même façon.
0: Évidemment.
1: Et puis, il y a des gamins qui viennent, ils emmènent leurs enfants, eux aussi. Et voilà.
2: Bravo.
0: Et puis, parce qu'on parle souvent, évidemment, des paroles d'Elmer Footbeat, mais n'oublions pas aussi l'excellente qualité du rock'n'roll proposé. Que lui, tu disais, on se prenait pour des punks, on n'en était pas. Effectivement, le son n'est pas punk, mais le son est extrêmement rock, rockab.
2: Oui, oui.
0: Et alors ça a toujours été l'esthétique d'Elmer Footbeat. Vous avez fait deux, trois pas de côté, mais quand même, en gros, c'est ça. Et que si les gens, je sais pas moi, étaient fans même de tout le rock alternatif, des Vampas, de la Mano, etc., on n'était pas dépaysés avec vous. Il y a toujours eu de la guitare, quoi.
2: Qu'on le veuille ou non, on cherchait pas à ça, mais on faisait partie de ce qu'on appelait le rock indépendant à l'époque.
0: Bah ouais.
2: Voilà, ouais. Alors, nous, on sortait un petit peu à l'extérieur, quand même, parce que les autres gens qu'on croisait, on a croisé les gens de la Mano, comme ça, c'est des gens sérieux. C'est des gens qui faisaient du rock, vraiment, que c'est des vrais rockers. Nous, avec nos stupidités, on pouvait pas revendiquer le côté rebelle réel, quoi.
0: Ouais.
2: Oui, donc,
1: on avait sur scène, malgré tout, cette énergie qui est la même que tous ces groupes que tu viens de citer.
0: Ouais.
1: Ce mouvement alternatif, rock'n'roll.
0: Regarde, les garçons bouchés, ils avaient des paroles marrantes aussi.
1: Oui. Puis même Didier Vampas, hein.
0: Ouais.
1: Il y a des fois, c'est drôle.
0: Et tu vois, les garçons bouchés, c'est la lambada, on n'aime pas ça.
1: Mais voilà, il y a un côté. On a ce côté-là musicalement, rock, très rock. Et sur scène, c'est encore pire que sur les disques. C'est vraiment très, très rock.
0: Encore mieux, Manu, pas encore pire.
2: C'est pire.
0: C'est pire, c'est pas sa faute.

0: l'honneur, comme on dit aujourd'hui. Elmer Footbeat, Daniela, donc, qui a toujours le choix, qui est toujours d'accord, etc., etc. C'était pas à la mode, les histoires de consentement, il y a 35 ans, je sais même pas si on avait encore mis le mot consentement, mais n'empêche que il y a beaucoup ça dans les chansons, notamment de 30 cm du premier album d'Elmer Footbeat. C'est quoi, ça vous est venu d'instinct, vous dire, bon, on va parler des nichons des filles, mais on va quand même mettre les formes?
1: Mais on va mettre bien les formes.
0: Non, mais c'est vrai.
1: C'est surtout que c'est les filles, quoi. Donc c'est elles qui décident, qui font. En général, voilà, c'est ça le truc. Quoi.
2: Moi, j'ai toujours appris ça chez moi. C'est une question d'éducation aussi.
1: Bah, oui.
2: C'est oui ou c'est non. Si c'est oui, ça veut dire vas-y. Et si c'est non, ça veut dire t'y vas pas.
0: Ouais. Voilà.
2: Et c'est tout. Ça. Et donc on peut rigoler avec tout ça.
1: Et avec les filles.
2: Enfin, voilà.
1: C'est ça qui est fait.
2: On peut rigoler.
0: Que c'est pour ça. Alors pour le coup, moi qui suis une féministe, mais vraiment le couteau entre les dents, et j'ai aucun problème avec vous. Ouais. Moi je vous adore, Elmer Footbeat.
2: C'est la 35 ans. Des bons garçons.
0: Vous allez voir, j'ai fouillé les paroles, j'ai cherché le truc qui va pas. Tout va à l'intérieur.

0: le veux bien. C'est aussi compliqué. C'est pas si compliqué le consentement. Alors j'ai quand même une question. Avez-vous croisé pendant vos pérégrinations, je rappelle que le groupe a 40 ans, vous avez joué dans toutes les salles de France et de Navarre, avez-vous croisé des caissières travaillant dans les magasins Leclerc et qu'ont-elles pensé de l'hymne que vous leur avez écrit?
1: Alors, on n'en a pas croisé tant que ça. On a eu une copine à l'époque, mais elle était pour l'été.
0: C'était la caissière stagiaire de chez Leclerc. Voilà. Bon.
1: Alors par contre, là-dessus, il y a une anecdote, c'est qu'elle, certaine, avait demandé à Monsieur Leclerc, quand c'est sorti, Leclerc fils, donc, faudrait faire quelque chose. Certaines n'étaient pas très contentes. Bon, et ben, il nous avait défendu. Pour dire, mais non, les filles, c'est rigolo, c'est au contraire, bon, on lui faisait de la pub gratuitement aussi, quelque part. mais voilà. Et donc, c'est passé, on n'a eu aucun retour de mouvement féministe et de caissière et d'infirmière et de boulangère
0: qui n'étaient pas d'accord.
1: Évidemment.
0: Alors, la caissière de chez Leclerc, c'est quand même partie des incontournables d'Elmer Footbeat. Et, ça dessine bien aussi le personnage, donc ce garçon, polisson, plein d'hormones, qui fantasme dès qu'il en a l'occasion. Et donc, quand il fait la queue chez Leclerc, au moment de vider le chariot...

0: c'est la caissière de chez Leclerc. Hey, je lui proposerai demain à nouveau. On est
1: dans le
0: consentement. Alors, vous avez envie de voir Elmer Footbeat en concert, les amis. Ça tombe bien, puisque je le disais tout à l'heure, vos 40 ans, vous avez eu envie de les fêter sur scène. Oui. Vous avez sorti il y a 3 ans, votre dernier album s'appelait Le Bruit des Potes.
1: Oui.
0: Donc, vous aviez tourné à ce moment-là. Là, c'est vraiment une tournée spéciale pour les 40 ans du groupe.
1: Voilà. Alors, en fait, c'est une tournée spéciale parce qu'on n'a jamais arrêté de tourner.
0: Oui.
1: Enfin, il y a eu une petite pause 7 ans et demi, 8 ans, 9 ans. Mais on va dire que depuis, on est tout le temps sur la route. Mais là, on voulait marquer le coup pour les 40 ans, donc faire plus de bruit autour de cette tournée. Et que lui, ici présent, est revenu à réintégrer le groupe.
0: Que lui, t'étais parti, t'es revenu.
1: Voilà.
2: Je suis parti il y a 35 ans, ouais.
0: Ouais. Ouais.
2: 35 ans, non, je dis une bêtise. Enfin, 93, je suis parti.
0: C'est ça, t'es parti après le gros boom.
2: Oui, c'est ça, les 3 premiers albums. Voilà.
0: Les 3 premiers albums.
2: Ça ne m'intéressait plus d'écrire ce genre de choses.
0: Ouais.
2: J'avais plus envie. J'étais fatigué. J'en avais marre.
0: Mais t'avais mis le concert dans les pattes aussi.
2: C'est ça.
0: Oui,
2: voilà, c'est ça. Ouais, et donc, à un moment, j'avais envie de faire de la musique.
0: Ouais.
2: Donc, je me suis dit, oh, je vais peut-être faire un vrai groupe. Ce que j'ai fait. Hein. Encore une fois échoué lamentablement. Mais bon. Et le seul truc que j'ai fait pour rigoler dans ma vie, c'est le seul truc qui a marché, en fait,
1: t'aimes pas les chanteurs rigolos.
2: J'aime pas non plus les chanteurs rigolos. Mais,
0: mais est-ce que justement, alors, le fait d'avoir pris du recul et d'être revenu et de te dire, bah, tu disais un vrai groupe, c'est un vrai groupe, parce que sinon, 40 ans plus tard, il n'y aurait plus rien.
2: Absolument, c'est un vrai groupe au vrai sens du terme, c'est-à-dire que c'est, quelque part on pourrait dire que ce n'est pas des vraies chansons, parce que les paroles
1: c'est des vraies chansons.
2: Mais
0: en vrai, les gens les chantent. C'est nous qui avons raison, c'est toujours le public qui décide.
2: À mon grand étonnement.
0: C'est vrai, c'est fou ça.
2: J'en écris
1: quelques-unes
2: quand même.
1: Mais pour moi, ce sont des vraies chansons.
2: Voilà, et moi j'ai toujours eu l'impression de raconter des bêtises et de me faire rigoler tout seul dans ma pioule à écrire ça, de les chanter aux gars qui me disent ouais, si c'était vraiment stupide et voilà et de faire ça. Et je pense que Twisto c'était pareil quand il a
1: parlé
2: les morceaux, c'était la même chose.
1: Vous avez le sens de la chanson, de la mélodie, des harmonies, des guitares. Donc ça c'est des chansons, on n'y peut rien, c'est comme ça. Et ben quel que soit le texte, c'est de la chanson.
0: Ah tiens, je disais tout à l'heure quelques pas de côté. On adore ce petit pas de côté dès le premier album. C'était rock, mais pas que.
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0: Lavilliers, moi j'ai tout oublié, sauf tes gros nénés, cours, cours, cours au ploplo. Lavilliers, il a écouté la chanson, il s'est manifesté pas. Ou pas?
1: On n'a pas eu de retour de ça.
0: Bernard
1: ouais, à mon avis, ça, je ne sais pas si ça l'amuse trop, mais...
0: J'en sais rien, je me demanderai la prochaine fois qu'il viendra.
1: Et si,
2: vaut mieux que ça l'amuse, que vu comment on est maillé, vu comment lui il est maillé, s'il nous en met une, on va pas gagner. Hein. Même à eux.
0: Moi, je pense que ça l'a fait marrer. Les Fatal Picard ont fait une chanson sur lui et ça l'a fait marrer. Donc il n'y a pas de raison. Oui, alors je parlais de coucourou, coucourou, coucourou, ploplo, pardon. Et voilà, et pour cette ambiance musicale un petit peu plus.
2: C'est brésilien.
0: C'est brésilien.
2: On est spécialiste du Brésil.
0: Voilà, donc Bernard Lavilliers, je ne sais pas s'il est fan. En revanche, on sait que Jacques Martin a été grand fan de vous.
1: Oui, oui.
0: À l'époque, il avait repris Daniela.
1: Ouais. En version opérette. C'est un bon chanteur, hein, Jacques Martin. Il chantait bien l'opérette, ou l'opéra plutôt opérette. Et il avait repris Daniela. Oui.
0: Ça, c'est génial. Ouais. Et on m'a dit aussi que, alors un peu à retardement, mais tout de même, vous avez été censuré par YouTube mais il y a 3 ans.
1: Oui.
0: Les mecs se sont réveillés, c'est-à-dire ça faisait 30 ans alors, que tout le monde chantait Daniela. Et il y a 3 ans, YouTube, ils ont dit quand même, c'est dégueulasse.
1: Et c'est pas Daniela en plus, le pire.
0: C'est laquelle?
1: Le plastique, c'est fantastique. Non, mais il faut y aller quand même, là.
0: Oui, c'est la chanson de prévention.
1: La plus politiquement correcte et qui a un vrai sens utile, on va dire. Et parce que dans le clip, à un moment, je mets ma main dans ma braguette pour sortir une photo. Sauf que comme je mets ma main dans ma braguette, l'algorithme a dû dire « Oh là là, qu'est-ce qui va sortir ?» Stop. Alors que je sors rien d'autre qu'une photo, en fait.
0: Oui, ouais.
1: Et voilà. Mais ça a été remis parce qu'il y a eu un tel...
0: tollé.
1: Ah oui. Donc dès 2 jours après, ou dès le lendemain, c'était remis à nouveau. Cette chanson-là en plus, ça va.
0: Dans tous les albums d'Elmer Footbeat, bien sûr, il y a les thèmes qu'on a déjà abordés, les chansons hyper grivoises, hyper sexy, hyper marrantes. N'empêche que parfois, il n'arrive pas à conclure ce bon Elmer, et il dort tout seul. Je vais encore dormir tout seul ce soir. C'était le deuxième album. Comment faire pour lui plaire? Parfois ça marche pas. Il y a aussi une réflexion assez cool sur le succès avant, après.

0: ex-star d'aujourd'hui au placard demain. Ça, c'est une réflexion que vous avez eue. Alors, que lui, d'autant plus, toi qui as quitté le groupe et qui est revenu.
1: J'ai écrit cette chanson-là, je me suis barré.
0: Ouais. Mais c'est intéressant parce que, effectivement, aujourd'hui, on ne s'en rend peut-être pas compte, mais à quel point ça avait été énorme le phénomène de la Footbeat. Oui, vous étiez vraiment partout, tous les plateaux télé, etc. etc. Ça vous a fait flipper à un moment
2: Alors, moi, non.
0: La grosse vague, non, Manu, non.
2: Moi, non. Parce que moi,
0: un bon chanteur, toi t'es content, toi. Plus on crie, plus t'es content.
2: Moi je me rendais compte de rien, moi vas-y, tête baissée.
0: Ouais.
2: Donc non. Par contre après coup, oui, quand ça s'est arrêté, quand on a fait notre petite pause là, là j'ai compris que sans Elmer je n'existais plus.
0: Et publiquement, mais t'avais ta vie.
2: Oui, mais fallait que je reprenne, que je redevienne le petit Manu que j'étais avant d'être la petite vedette. Et ça demandait du temps, hein. Ouais. Mais là, tu tombes le nez dans le ruisseau et c'est pas de la faute à Rousseau, hein.
0: Ouais.
2: Et non, là, ça a fait mal. Mais parce que ça avait été énorme et moi, j'y croyais, quoi. Voilà, c'est tout.
0: Ouais. Il y a aussi une chanson que j'aime beaucoup d'Elmer Footbeat qui est encore Pardon, personne ne se met à poil, c'est Radio.

0: Elmer is playing on the radio. Vous vous souvenez la première fois que vous avez entendu Elmer Footbeat à la radio? Vous nous disiez tout à l'heure, c'est souvent grâce à des animateurs
1: qui
0: n'avaient pas trop demandé l'autorisation à leur directeur des programmes. Mais ça vous avait fait quoi?
1: Oh, c'est impressionnant, tu peux pas savoir, de passer à la radio comme ça. Et moi, ça m'était arrivé avec un groupe avant, Elmer, déjà, en pleine nuit. Tu sais, il y avait des nocturnes, je sais plus, c'était sur France Inter, je crois, à l'époque. J'avais entendu une de mes chansons qui passait à la radio. Waouh, c'était, tu sais, t'es là. Oh, qu'est-ce qui se passe?
0: Voilà. Tout le monde peut m'entendre.
1: Ouais, c'est ça. Et avec Elmer, encore pire. Et puis là, ça s'est affolé. Comme dit Manu, c'est, une fois que c'est parti, ça a tout emporté.
2: Et donc, Daniel à la radio, quoi. C'est...
1: Oh là là, ouais.
2: Alors, je me rappelle plus de la première fois, vraiment, sincèrement, du choc que ça m'a fait. Mais à force, je dis, mais c'est pas possible. Ouais. Il se passe un
1: c'est
2: truc.
1: C'est un peu de la science-fiction, quand même.
2: Oui, de la science-fiction. Voilà.
1: Ouais. Clairement, c'est de la science-fiction.
0: Quand ça s'emballe. Elmer Footbeat, dans votre répertoire. Alors, je ne sais pas si vous aurez le temps de tout jouer dans les concerts anniversaires des 40 ans, mais il y a aussi un chouette clin d'œil à Frédéric Dard. Ah.

0: ambiance guitare surf et oui, Frédéric Dardor.
1: Ça, c'est Twistos qui a écrit ça parce qu'il était fan de San Antonio.
0: Ouais.
1: Et donc, il voulait faire un clin d'œil à Frédéric Dard, ouais, quand il est décédé, quoi.
0: Et puis, il y a 3 ans, je le disais, Le bruit des potes, c'est le dernier album en date d'Elmer Footbeat.

0: temps d'Elmer Footbeat, 8 albums et plus si affinité.
1: Bien sûr.
0: Bon, et bon anniversaire.
2: Merci beaucoup.
1: Merci, c'est gentil.
0: Elmer Footbeat dans Décibels.
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2: Bonjour à toutes et à tous. J'espère que vous allez bien, que vous soyez à la maison, au travail, sur la route ou en vacances. Nous pensons également fort aux sinistrés des incendies et aux services de secours qui sont mobilisés depuis le début de cette vague de feu. Jusqu'à 13h, nous nous changeons les idées avec les meilleurs moments d'Otakel. Nous serons par exemple avec un ancien cuisinier qui nous parlera d'une spécialité bretonne, avec une candidate qui a failli participer à un jeu télévisé par erreur et une autre qui a cassé un balai sur le dos de son mari et qui nous raconte pourquoi sur votre radio ici.
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2: Mais avant de retrouver Valérie Damido, Éric Bastien, place à la musique avec Alain Chamfort avec une adaptation française d'un tube de Barry White.

0: Alain Chamfort qui a quelques dates de concert en octobre prochain. Il sera par exemple à Nancy et à Troyes. Déchaîne-moi. Midi 9, c'est l'heure du déjeuner. Karine, Dessy Mayenne et Romuald, Dessy Armorique sont deux candidats qui aiment cuisiner et ils nous donnent des idées maintenant comme une spécialité bretonne qui a beaucoup intéressé Éric Bastien et Valérie Damido sur votre radio ici.
1: Alors, nous sommes au taquet avec Karine qui joue avec ici Mayenne. Karine qui a trois filles, qui est référente territoriale. Tu cuisines pour tes enfants quand elles reviennent le week-end et tu adores la cuisine. Alors c'est quoi? Qu'est-ce que tu aimes faire? Qu'est-ce que tu leur fais?
2: Oh bah c'est très varié. J'aime bien faire des desserts, des crumbles, voilà, des toutes sortes de desserts, des gâteaux au chocolat. Voilà. Ma fille fait très bien les tiramisu, la petite dernière.
1: Oh bah voilà.
2: Elle cuisine bien aussi toutes les trois. Elles aiment bien manger.
1: Bah oui, tu m'étonnes. Est-ce qu'il y a un truc mieux que manger? Je ne suis pas sûre. Alors, tu es très sensible à l'environnement et en ce moment, tu subventionnes beaucoup de rénovations de bâtiments publics. C'est-à-dire?
2: Oui, eh bien, les élus ont des bâtiments, des salles polyvalentes, des écoles, des mairies, etc. Donc forcément, quand en vieillissant, les chauffages ne conviennent plus. Donc ils changent les chaudières, ils isolent leurs bâtiments, etc. Donc on donne des subventions pour avoir des meilleurs conforts thermiques dans ces bâtiments-là.
1: Et oui, tu t'es même inscrite dans une association environnementale et pour sensibiliser les enfants à tout ce qui est biodiversité, etc. Donc tu es très investi dans l'environnement et la biodiversité, c'est ça?
2: Tous les gestes, même au niveau de l'économie circulaire, ne pas gaspiller quand on fait un repas, ne pas jeter, des choses comme ça. Aussi préserver l'environnement, faire attention à l'eau, à la consommation d'eau, d'électricité, etc. Voilà.
1: Et tu le fais même pour toi puisque tu vas jusqu'à aller à bicyclette.
2: Oui,
1: t'es à bicyclette.
3: Mais elle devrait se présenter au municipal, elle a l'air très engagée, très investie.
1: Bah oui, c'est
3: pourquoi
1: vrai,
3: elle
1: ne
3: se lance pas là-dedans?
2: C'est vrai que je pourrais. J'y ai pensé en effet, mais bon.
1: Allez, Paris sur Braque.
4: Je vote pour toi.
1: Allez, on vote pour Karine. Karine, tu vas marquer ton deuxième point tout de suite avec la question, la deuxième, vrai ou faux, avec Lynn Renaud, tiens.
5: Combien pousse ce chien dans la vitrine?
3: Ça nous rafraîchit, ça. Hein.
1: Ah, ça nous rafraîchit. J'adorais cette chanson quand j'étais petite, autant te le dire. C'était quand? Dans les années 40. Allez, je sais, tu vas dire que je suis une vieille personne.
3: Non, je parlais de la chanson, je demandais en quelle année était la chanson.
1: Allez, tais-toi bien.
3: C'est moi.
1: Karine, écoute bien.
3: J'ai du respect pour vous.
1: Le Yorkshire, tu vois ce chien, la tête qu'il a, le Yorkshire.
2: Oui.
1: Enfin, ce chien.
2: Oui.
1: Le Yorkshire est le chien préféré des habitants de la région PACA. Vrai ou faux, top chrono, 5 secondes.
2: Vrai.
1: Tu dis vrai?
3: Elle a dit vrai. Hein.
1: Mais non, c'est un cliché. Eh oui, non, pas du tout. Les races de chiens les plus plébiscitées en région PACA, c'est le Chihuahua. Ah, c'est pas loin. Et le berger australien. Voilà. Bon, pas de points. Mais tu sauras maintenant.
3: Pour Romuald est en Bretagne. Romuald est en Ille-et-Vilaine. Il est à Bollon. Il joue avec ici Armorique. Notre Romuald qui est marié à Adeline. Romuald, puisqu'on parlait de cuisine et que c'est l'heure, hein, franchement, midi 20, même si on n'est pas encore à table, toi, tu adores cuisiner parce que, si j'ai bien compris, c'est ton premier métier, Romuald.
6: C'est ça, exactement. J'étais cuisinier avant de bifurquer, en fait, mais oui, c'est mon premier métier, exactement.
3: Et alors, tu as exercé où? Tu as eu un resto? Tu bossais où?
6: Non, j'ai fait des saisons en Bretagne, dans le sud de la France, aussi du côté d'Argelès-sur-Mer, parfaitement dans ce coin-là.
3: D'accord.
6: Et puis, voilà.
3: Alors, tu me vois venir, t'es breton. Moi, je veux tout savoir sur cette espèce de pot-au-feu breton. Comment ça s'appelle, déjà, cette spécialité? Et puis, comment ça se cuisine?
6: Qu'on appelle le quiche à parf.
3: Ouais, alors c'est quoi?
6: Ouais, c'est comme un pot-au-feu, sauf qu'on y ajoute en fait comme une pâte à crêpes à base de sarrasin qu'on cuit dans un sac et après qu'on émiette. Donc en fait, c'est quand même roboratif et c'est très convivial. Ce qu'on peut, on peut comparer ça un petit peu au couscous breton. En fait.
3: Ah ouais, le couscous breton. Tu aimes le cassoulet, tu fais de la carbonade, évidemment. Tu adores faire les crêpes, on va peut-être en reparler. Je vous rappelle que la chandeleur, c'est le 2 et que nous allons faire sauter les crêpes avec Valérie. Voici ta question pour un point supplémentaire. Dans certains films d'Alfred Hitchcock, le sang était en réalité ça tombe bien qu'on parle de cuisine, du chocolat. Est-ce que c'est vrai ou faux, selon toi, top chrono, 5 secondes dans les films d'Alfred Hitchcock? Le sang, oui. Le sang. En fait, c'était du chocolat dans les films d'Alfred Hitchcock.
6: Vite. Vrai.
3: On le prend parce que j'ai répété la question, vous êtes d'accord?
1: Ouais, on va le prendre parce qu'on est gentil. Ouais,
3: ouais, allez, on est sympa, oui.
1: On sera sympa avec,
3: exactement,
1: avec,
3: oui.
1: Karine.
3: Non mais c'est vrai, comme c'était en noir et blanc, on s'en foutait un petit peu de la couleur. Donc du coup,
1: voilà,
3: dans
1: il
3: psychose,
1: prenait du chocolat.
3: Et ben voilà, il avait pris du chocolat. Et dans la douche, okay. Il y a une scène de sang.
1: C'est du chocolat.
3: C'est du sirop de chocolat.

0: Vous écoutez ici Zou Shakira, titre qui fait partie de la bande originale du film Zootopie 2. Si vous rencontriez votre artiste préféré, comment réagiriez-vous? Que lui diriez-vous? Anne-Sophie a eu cette chance, mais elle a été très impressionnée, comme elle le raconte à Valérie Damido et Éric Bastien. Quant à Didier, c'était un motard, un vrai de vrai, sur votre radio ici.
1: Nous sommes avec Didier qui joue avec ici Auxerre et Anne-Sophie qui joue avec l'Auvergne. Alors, mon Didier, et on en parlait tout à l'heure, toi t'as toujours roulé en moto, t'as même pas ton permis voiture, c'est ça?
2: Ah, j'ai jamais voulu le passer.
1: Ah ben voilà, bon voilà.
2: J'étais à fond dedans.
1: Qu'est-ce que t'avais comme moto?
2: Oh, j'en ai eu pas mal, hein, des japonaises, et puis là, dernièrement c'était une Harley Davidson. J'en ai eu deux.
3: Ah ouais.
1: Cheveux au vent, mon Didier, dans les routes de tonnerre. Et il paraît que t'as arrêté la moto, pourquoi?
2: Ben, j'ai arrêté en 2015, hein, parce que c'est quand j'étais dans l'Aube, j'étais à Troyes, et puis j'ai déménagé, je suis revenu dans Lyon, et puis j'étais pas vieux, mais c'était un peu fatigant de faire de la moto, alors j'ai tout revendu, et puis je suis à pied.
1: T'es à pied, et où en voiture, je lis, où en voiture quand ta copine conduit?
2: Voilà, exactement.
1: Ah, tu te fais porte.
2: En passant, je lui fais un bisou parce qu'elle m'écoute, ma petite Monique.
1: Oh, bon, t'embrasse, bon, Monique.
3: Bisous, Monique.
1: Donc, en fait, tu te fais trimballer par Monique.
2: Ah, exactement.
1: Voilà, Monique, elle est avec toi en voiture. Bon, bah, ça, c'est pas mal du tout. Alors, tu fais quand même, t'as arrêté la moto, mais quand même, tu fais un peu de VTT, il paraît.
2: Ah là, oui, oui. Pas en ce moment, parce que le temps, il ne s'égrette pas, mais... ah oui, je fais beaucoup, beaucoup de kilomètres, de marche à pied, de... Voilà, je me dépense.
1: Mais c'est pas mal, j'ai envie de te dire. Parce que tu me dis, la moto, c'est fatigant. Et le VTT, alors? C'est fatigant.
2: Ah oui, oui, mais c'est pas pareil.
1: Ah, c'est pas
2: pareil. C'est le long du canal, hein, c'est plat.
1: Ah, d'accord.
3: Ah, ça
1: okay.
3: Nous va, ça. Ça me va.
1: Ouais, moi, ça me va. Ça me va très, très bien. Voilà. Alors, tu vas marquer ton premier point, je le sais, maintenant, tout de suite, avec la deuxième question, vrai ou faux. Tiens, Jean-Jacques Goldman. Parler du matin et le fait de faire son lit. Écoute bien la question. Faire son lit tous les matins, juste après s'être levé, il paraît que ça réduit la prolifération d'acariens et de bactéries dans les draps. Est-ce que juste après qu'on se lève, on fait son lit, ça empêche les bactéries et les acariens de se multiplier? C'est vrai ça ou c'est faux? Top chrono.
2: Non, c'est faux.
1: C'est faux
2: parce que faut l'aérer le lit avant. Il faut l'aérer un peu.
1: Mais bien sûr qu'il faut l'aérer. Il faut pas. Il faut aérer le lit et la pièce, 20 minutes à minima, et là c'est bon. Bravo, un point Didier.
3: Bon, Anne-Sophie, on n'a pas de point encore, mais c'est pas grave, on vient juste de commencer à jouer, on est en Auvergne, on est bien, on est du côté d'Issoire, on fait pas de sport non plus, on fait pas de bricolage non plus, on fait pas de jardinage non plus, parce que t'as pas la main verte. Et pour conclure, tu ne cuisines pas non plus. Eh ben alors, qu'est-ce que tu fais Anne-Sophie? Alors
4: pas grand chose. Non, je fais les courses, je m'occupe de mes enfants, je m'occupe de mon mari.
3: Gentil.
4: Donc, ouais.
3: Ah, c'est Cédric qui cuisine à la maison? Ouais.
4: Tout à fait. Ah, il pêche, il cuisine.
3: Il pêche? Ah ouais. Il va où? T'as le nom d'un lac dans le coin? Il va où?
4: Il pêche dans la Couze, vers chez nous, en bord de mer, quand on descend en bord de mer.
3: Ouais, poisson tranquille à la maison.
1: Mais qu'est-ce qu'on mange comme poisson dans la Couze?
4: La truite.
3: C'est vrai qu'il y a beaucoup de truites là-bas,
1: d'accord.
3: C'est vrai. Bon, alors pas de sport, pas de bricolage, pas de cuisine. En revanche, il y a quelque chose que tu adores et qui est une de tes passions et qui, en plus, voilà, t'es fan, c'est Pascal Obispo.
4: Oui.
3: Alors là, mais c'est vraiment the fan, Anne-Sophie. Tu l'as rencontré, notamment il n'y a pas longtemps, c'était un concert à Clermont-Ferrand. Tu avais gagné à l'époque avec France Bleu ton passe pour assister à la répétition. Vous étiez juste une petite dizaine dans le Zénith et il est venu te parler.
4: Oui.
3: Et alors?
4: Oui.
3: Bah, raconte.
4: Bah, j'ai pas réussi à lui parler.
3: T'étais impressionnée?
4: J'étais tellement impressionnée qu'il n'y a pas un seul mot qui est sorti de ma bouche.
3: Oh, mais pourtant, il est cool, Pascal. Il t'a pas mis à l'aise. Il est tout souriant. Il est sympa. Dommage.
4: Oui, mais non, j'ai pas réussi.
3: Bon, mais ça peut se comprendre. T'as fait la photo quand même, rassure-moi.
4: Oui. Alors, j'ai eu la chance, en fait, d'être prise en photo par le journaliste, en fait, de France Bleu. On était 12 au Zénith d'Auvergne.
3: D'accord.
4: Et en fait, mon mari m'a dit « Va t'asseoir derrière sur le deuxième rang ». Alors je lui dis « Mais pourquoi ?» Il me dit « Vas-y, vas-y ». Donc je suis passée au deuxième rang. Pascal était devant nous et en fait Pascal est venu au deuxième rang et s'est mis juste à côté de moi. En fait.
3: Oh, bah c'est génial ça, quel souvenir extraordinaire pour toi. Tu lui avais même ramené un pot de glace du Cap Ferré dont il est originaire, comme dans la chanson, pour qu'il te le dédicace.
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0: prochain album est attendu pour l'automne et on a hâte. Mylène Farmer, Désenchantée, dans la playlist d'ici. Restez avec nous dans une poignée de secondes. C'est l'agenda de votre été avec des idées de sortie dans votre coin. Des activités sélectionnées rien que pour vous par votre radio locale ici. Puis ensuite, retour de la musique avec Kim Wilde et les meilleurs moments d'Otake avec Valérie Damido et Eric Bastien sur votre radio ici.
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0: L'actu locale avec entre autres votre agenda de l'été pour la bonne humeur, les meilleurs moments d'Otake avec Valérie Damido et Eric Bastien jusqu'à 13h et pour la musique Kim Wilde sur votre radio ici.

0: Wild, Cambodia sur votre radio ici. Valérie D'Amido et Eric Bastien sont toujours avec Didier qui dans sa jeunesse a essayé de changer de look et il s'en souvient encore. Quant à Anne-Sophie qui a réagi un peu violemment à un appel de la gendarmerie, sincèrement, on la comprend sur votre radio ici.
1: Nous sommes au taquet avec Didier qui a 3, Anne-Sophie qui a 6, Didier qui joue avec ici Auxerre qui habite à Tonnerre. Et alors, notre petit Didier qui adore la moto et tout ça, bon, évidemment, il s'habillait en fonction. Donc, il était en jean, en cuir, avec des Santiago. Mais, à un moment donné, il a voulu prendre le look de sa copine, qui était plutôt hippie, dans les années 70.
2: Oh non, faut pas.
1: Ah ben si, tu l'as raconté, alors faut pas. Alors, il paraît que tu t'es acheté un pantalon jaune criard.
2: Oui, un pont marin jaune criard avec une chemise mauve.
3: Oh là, ça renvoie ça.
2: Des chaussures en daim bleues.
1: Oh my god, avec des colliers, comme Janis Joplin.
2: Exactement, je vais t'acheter à Paris spécialement.
1: Et alors, qu'est-ce qui s'est passé
2: J'ai voir au rendez-vous de mes copains, comme tous les samedis soirs, ils étaient tous en cuir et en moto, et moi je me suis pointé dans le bar avec mon costume hippie.
1: Et alors
2: tout le monde s'est moqué, tout le monde s'est roulé par terre, tout le monde s'est foutu de moi.
1: Oh my god, donc tu as remis direct tes Santiago?
2: Ah ben je suis rentré chez moi, je me suis mis en jean et puis en bottes, et puis là, ma copine je l'ai envoyé promener, et puis
1: Mais t'aurais pu lui demander de s'habiller comme toi.
2: Oh ben non, elle était à fond dans son trip, elle, hein. C'était vraiment, elle était à fond dans la hippie, hein. C'était Janis Joplin, ça, les lunettes rondes roses, les machins dans les cheveux, la jupe longue, c'était l'horreur. Hein.
1: Non, c'était pas l'horreur, tu n'aimais pas, c'est pas pareil.
2: Voilà, oui, c'était le look des jeunes de l'époque. Hein.
1: Voilà, c'était où, de toute façon, on était ou rocker ou un petit peu hippie, voilà. Alors... Il paraît que t'as un petit rituel. Je rêverais que tu remettes ton pantalon jaune et ta chemise violette pour accomplir ce petit rituel. Parce que tous les matins, tu vas boire ton café au bar des sports?
2: Tous les matins.
1: Ah, à quelle heure?
2: De 8h30 jusqu'à 11h, quoi. On papote, on fait le monde.
1: Ah oui, c'est la matinée, quoi. On est sur une petite matinée de café, là.
2: Voilà, c'est ça. Bah, on se ressasse nos souvenirs.
1: Au bar des sports.
2: Voilà.
1: Oh là.
3: Et il arrive avec son gilet jaune, son pantalon vert, et il est... Et alors?
1: What else? Bon, mon chat, c'est la dernière question qui peut te permettre de gagner 5 points, d'accord? Alors, écoute bien la question et réfléchis bien avant de répondre, tu as 10 secondes. Écoute bien. Comment s'appelle la pâtisserie américaine en forme d'anneau, de rond, nappé de glaçage ou de sucre? Comment s'appelle la pâtisserie américaine en forme de rond, nappé de glaçage ou de sucre? Top chrono, 10 secondes.
2: Ah oui, avec des grains de sucre dessus. Ah oui, c'est des... Oh mince. Hop, hop, hop. Je sais.
1: Eh oui, je sais que tu sais. Les jeunes, vous savez ce que c'est? Bah c'est le
4: donut.
1: Et ben voilà le donut.
3: Il dit donut.
1: Ah oui, c'est devenu le symbole de Homer Simpson. Eh bien, on reste à 3 points pour Didier. T'inquiète pas Didier, il y a la question bingo.
3: Oui, il y a le bingo qui arrive. Bon, Anne-Sophie, on est toujours en Auvergne, on est toujours heureuse, on est bien, on a quitté la région parisienne pour le Puy-de-Dôme. On fait toujours pas la cuisine, c'est le chéri qui va s'en occuper aujourd'hui. Et en parlant de cuisine, non pas du tout en parlant de cuisine, mais en parlant de films. Je voulais qu'on parle un petit peu de films. Écoutons ce générique. Ah. Je vais raconter une petite histoire. En vacances, elle était en bord de mer. Cédric, elle nous l'a dit tout à l'heure, Cédric pêche. Et Cédric était parti chercher des oursins. Alors toi, Anne-Sophie, t'étais restée à la maison, le téléphone sonne. Qui t'appelle?
5: La gendarmerie.
3: Et alors, qu'est-ce qui se passe?
5: Eh ben, la gendarmerie me dit qu'en fait, ils viennent de l'arrêter. Et clairement qu'il s'était énervé et qu'il avait frappé un gendarme et qu'il était en garde à vue.
3: Ah ouais, quand même. Donc, contrôle des oursins, il a abîmé un gendarme. Et en fait, tout ça était vrai ou faux?
5: Totalement faux.
3: Donc il t'a fait une mauvaise... Il t'a fait un prank, quoi. Il t'a fait une blague.
5: Ouais. En fait, je me suis mise à pleurer, dire à la personne, mais attendez, il est père de famille, etc. Enfin, non, je comprends pas. Et il me dit, oui, mais il a quand même abîmé un de nos gars, il est en garde à vue, vous pouvez pas le voir, etc.
3: Ah, je comprends, oui.
5: Donc je me mets à pleurer, et en fait, là, je le vois apparaître devant la baie vitrée, en fait, et il était le sourire jusqu'aux oreilles.
3: Tu lui en as voulu?
5: J'ai eu le temps de sortir et j'ai attrapé le balai et je lui ai cassé sur le dos.
3: Ah oui, quand même. Ah oui, tu nous disais que tout à l'heure tu gueulais, tu grillais, effectivement.
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0: Pierre Demar qui repart en tournée à partir du mois de novembre. Il commencera par Reims, Strasbourg et Grenoble. Je pense à vous dans la bande-son d'ici. Nous sommes maintenant avec François d'ici Picardie et Marie d'ici Périgord. Les deux ont un point commun avec Valérie Damidot. Valérie qui va encore une fois disputer Éric Bastian sur votre radio ici.
1: Alors, tu es responsable du service informatique d'une association. Et c'est quoi cette association ?
2: Une association de formation, en fait, de formation pour les demandeurs d'emploi ou autres.
1: D'accord, et alors qu'est-ce que c'est ?
2: Banque sociale.
1: D'accord, tu aides les gens à trouver du travail, à se réinsérer.
2: Voilà, tout à fait.
1: D'accord.
2: Voilà, tout à fait, ouais.
1: Et ben, c'est pas mal.
2: Exactement.
1: Ça. Et alors, oui. Avant, tu étais formateur en informatique ?
2: Oui, et remise à niveau aussi, toujours dans la même association, en fait, je veux les aider justement à leur donner le maximum de bagages pour pouvoir rentrer dans la vie, retrouver un travail, retourner dans la vie active.
1: Mais ça, c'est pas mal du tout. On adore.
2: Bah, oui.
3: Les auditeurs solidaires.
2: C'est une vocation.
3: C'est bon.
1: Oui, on a souvent des candidats et des auditeurs qui aident les autres. Et moi, j'aime bien ça.
3: Et soyons sérieux deux secondes, c'est vrai que c'est bien.
1: Eh ben oui, moi j'adore. Alors, par contre, on a encore un point commun.
3: Qu'est-ce qu'il y a ?
1: Eh ben, il voulait être comme moi, il voulait être vétérinaire.
3: Ah.
1: J'adorais les animaux. Oh là là, moi aussi j'adorais les animaux, mais bon, t'es comme moi, t'as vu le nombre d'années qu'il fallait faire. Voilà, tu t'es dit, je vais plutôt acheter des poules. Voilà.
3: La semaine dernière, on m'avait dit que vous vouliez être écuyère, petite.
1: Non, mais bien sûr, écuyère de cirque, mais je voulais être vétérinaire parce que moi, j'aimais, c'était ma passion, les animaux.
3: Vous êtes un peu véto avec tout l'animalerie que vous avez à la maison.
1: Exactement, j'ai quand même pris une ménagerie chez moi.
3: Oui. Salut votre mari d'ailleurs.
1: Mais pourquoi tu me vouvoies ? Tu me fatigues.
3: Quand j'ai peur de votre répression, je me vouvoie.
1: Mais quand tu me traites de grosse vieille aux portes de l'EHPAD, ils s'en foutent. Ah, je te jure. François, prend le train, viens lui mettre une beigne.
2: J'arrive.
1: Ah, c'est magnifique. Ouais. Allez, la deuxième question pour marquer un deuxième point. On démarre avec Sylvie Vartan.

0: écoute bien. Une cigarette sur trois dans le monde est fumée par un Américain. Une cigarette sur trois dans le monde est fumée par un Américain. Vrai ou faux, top chrono, 5 secondes.
1: On va dire oui, allez.
0: Eh ben non. Eh ben non, c'est la Chine qui consomme à elle seule plus d'un tiers des cigarettes mondiales. Loin devant les États-Unis. Voilà, c'est plus le cow-boy Marlboro, c'est les Chinois qui fument le plus. Voilà.
2: Tu fumes, Marie, ou pas?
3: Pas du tout. J'ai eu fumé, mais ça m'a passé.
2: T'as arrêté. Maintenant, alors, quels sont tes plaisirs? Quelles sont tes passions? On l'a dit que tu étais secrétaire médicale à l'hôpital de Périgueux, mais voilà, t'as bien des occupations en dehors de ton métier.
3: Alors, ce que j'aime, j'ai pas forcément de... Moi, j'aime bien rester chez moi.
2: Ouais.
3: J'aime bien m'occuper de l'extérieur, ma maison, qu'elle soit propre. J'aime rester chez moi. Après, quand je pars en vacances, une semaine, grand max. Après, je m'ennuie un peu.
2: Ah oui, hein, tu fais partie de ces gens qui aiment travailler, quoi. Voilà, c'est un peu...
3: Pas trop
2: de vacances. Voilà. Alors, dans tes passions, t'en as pas parlé, mais t'adores bricoler. Là, t'as posé des tringles à rideaux, il y a pas longtemps.
0: C'est pas du bricolage.
3: Ah oui, ça j'aime bien. Ah,
2: pour moi, c'est du bricolage. Déjà, des tringles à rideaux quand même. Ah si, elle part.
0: Non, alors, je t'explique. Du bricolage, c'est pas poser des tringles. Ça, c'est la base. C'est-à-dire qu'un enfant de 8 ans, tu peux poser une tringle à rideaux.
2: Mais c'est le problème. Il le fait à ma place, mon enfant de 8 ans.
3: Mais c'est parce qu'on peut pas rivaliser avec vous, Valérie, c'est normal.
2: Et effectivement, elle a raison.
0: D'accord, mais enfin, tout de même, poser une tringle à rideaux.
2: Non, mais dès que
0: Marie,
2: je fais un effort, un truc, elle me casse dans l'œuf comme ça. Alors que...
0: Bah, toi, tu me traites de vieille. Donc chacun son bonheur.
2: C'est pas vrai. Elle fait du vélo comme vous, d'ailleurs, Valérie. Une grande sportive. Toi, tu fais du vélo pour aller bosser quand il fait beau.
3: Je fais mes 9 km aller et 9 km retour.
2: Et quand même.
0: C'est bien.
2: Ça fait 18 km aller-retour, ça. C'est bien, hein.
3: Alors, ce qui est bien chez nous, c'est qu'on a une voie verte, donc c'est quasiment toujours plein, et donc il n'y a pas de voiture, il n'y a rien, et on est au bord de la rivière.
2: Ouais, bah t'as bien raison d'en profiter. Marie qui aime cuisiner la blanquette, le bourguignon, là, avec les crêpes, la tartiflette. Oh, la blanquette de poisson aussi, Marie, tu fais?
3: Ah oui, je l'ai faite hier soir, d'ailleurs.
2: Et puis les truffes, parce que t'es quand même dans le Périgord, on les oublie pas.
0: Ah oui, bah oui.
3: Mais j'en fais jamais parce que je n'aime pas ça, moi.
2: Oh, bah t'as eu raison d'aller vivre dans le Périgord.
0: Oui.
2: Allez, voici ta question qui nous concerne, Valérie.
0: Ah ouais.
2: Selon de récentes études scientifiques, la gentillesse...
4: T'as beau pas être beau, oh, oh, oh, oh,
2: rendrait beau. Selon de récentes études scientifiques, la gentillesse rendrait beau. Vrai ou faux? 5 secondes.
3: Je dirais vrai.
2: Regardez à quel point Valérie et moi nous sommes gentils. Car c'est vrai, des études en psychologie sociale montrent que des personnes gentilles ou altruistes sont jugées plus attirantes, plus belles, plus positives.

0: Pierre Bachelet en l'an 2001 sur votre radio ici. Quelles sont vos expressions préférées? En février dernier, Valérie D'Amido en a utilisé une qu'Éric Bastien ne connaissait pas, moi non plus d'ailleurs. Il l'a donc utilisée pendant toute l'émission en parlant avec François d'ici Picardie et Marie d'ici Périgord que l'on retrouve dans quelques secondes sur votre radio ici.
1: Alors, notre ami François, qui est sagittaire, qui a 61 ans, qui est superstitieux, qui a des bracelets porte-bonheur.
2: Bon, ça commence à suffire, là.
1: Ah, ça va.
2: On sent un petit peu trop dans cette émission avec vous deux. Hein.
1: D'habitude, c'est toi qui dragues les candidates,
2: oui,
1: alors.
2: Non, c'est pas vrai, ça.
1: Molo Pam Chips. Alors, il paraît que t'as...
2: Pardon, excusez-moi.
1: Molo Pam Chips.
2: Alors, ça, je connaissais pas.
1: Bah oui, c'est normal.
2: C'est normal, je suis jeune.
1: Non. François, prends le train. Quand il va arriver, oui. François, qui va se retrouver en bas de la Radio France et qui va dire...
2: Je vais moins la ramener.
1: Qui va te mettre une patate.
2: Ouais, mais j'ai des pommes et des chips, hein, pour
1: alors,
2: lui.
1: Molo Pomme Chips. Il paraît que mon petit François, tu es pas très bon en cuisine et en rangement.
3: Ah non, donc là, c'est vrai que c'est mes gros défauts, ça.
1: Et c'est-à-dire
3: à
1: que...
3: pâte au beurre, c'est tout ce que je sais faire en plat.
1: Mais c'est magnifique, les pâtes au beurre. C'est super.
3: Vrai, c'est excellent.
1: Hein. Bah, bien ouais, sûr, avec un peu de gruyère râpée dessus, c'est délicieux. Alors, il paraît qu'on est un mauvais perdant.
3: Oui, enfin, je dirais bon gagneur.
1: Oui. Ah bah, c'est-à-dire que si tu perds, tu gueules.
3: On peut appeler ça comme ça.
2: Ouais. On joue sur les mots, là. Hein.
1: Ça veut dire quoi si tu perds? Hein? Ça veut dire quoi si tu perds? Non. Hein? Qu'est-ce que tu fais?
3: Ouais, je peux. Enfin, bon, je me suis canalisé, mais effectivement, plus jeune, j'explosais, quoi, en fait.
1: Ouais, c'est ça.
2: Toute proportion gardée, faut y aller, Molo Pomme Chips. C'est le plus important. Voilà. C'est le plus important.
1: Tu connaissais cette expression, François, Molo Pomme Chips?
3: Oui.
2: Regardez, j'ai l'équipe en face de moi, personne ne la connaît.
1: Mais ils ont 12 ans, là. Qu'est-ce que tu me parles, Céline?
2: Gwen Coupes connaît.
1: Gwen connaît, bien sûr, c'est des gens de qualité qui connaissent cette expression. Allez, tais-toi.
2: Pas loin de 60 ans, Gwen, je crois, donc.
1: Je vais le frapper, mais je vais le fracasser, Gwen.
2: Oh,
1: à tout moment, Gwen, tu peux rentrer dans la régie et voilà, et tu viens le frapper. Bien, mon petit François, je vais te poser la question à 3 points. Je vais te la poser, je te proposerai des réponses et tu auras 10 secondes pour me donner ta réponse. Tiens, on écoute Fatal Bazooka.

0: que j'embrasse très fort Michael Youn et Vincent Dessagna et Benjamin Marguen. Alors aujourd'hui, mon petit chat, c'est le 2 février, c'est la Chandeleur. Alors donc, un QCM spécial crêpe. Que signifie le mot chandeleur? Le sacre des crêpes? Le jour du beurre? La fête des chandelles? La fête du slip? Voilà, alors ça veut dire quoi chandeleur? Sacre des crêpes, jour du beurre, fête des chandelles, fête du slip. Top chrono, 10 secondes.
1: La lumière.
0: Donc
1: sans...
0: Donc
1: ben, je sais plus.
0: Crêpeur ou chandelle?
2: Vite.
1: Crêpe, comment?
2: Aïe, aïe.
0: Non,
2: aïe.
0: Mon chat, le sacre des crêpes, le jour du beurre, la fête des chandelles.
1: Ah oui, la fête des chandelles.
0: Ah oui, mon chat, mais t'as
1: avec... j'ai merdé.
0: Ah, t'as merdé, mon petit François. C'était la fête des chandelles, bien sûr. Chandeleur vient du latin candelorum, qui signifie chandelle. Mmh. On allumait des bougies pour célébrer la lumière et la fin de l'hiver.
2: Exactement.
0: Bon, bah, pas de points.
2: Bon, Marie, on a 2 points. On y va, piano, piano, petit à petit, encore une fois. Mollo, pomme, chips, jusqu'à 13h. C'est le plus important. ça va nous rester. Dis-moi, Marie, alors il t'est arrivé un truc marrant et que n'oubliez pas les paroles, l'émission. Figure-toi, Valérie, que la prod l'a appelé en étant convaincue que la prod s'adressait à Marie, mais en fait, une autre Marie.
0: Ah.
2: Et donc, Marie, elle s'est dit, je vais jouer le jeu, mais t'as été jusqu'où? T'as fait croire que t'étais, voilà, et t'as été loin?
3: Non, bah en fait, j'ai quelqu'un m'a appelé en disant bonjour Marie, tout ça, voilà, je vous appelle parce que vous avez été inscrite par une amie, parce que vous chantez bien, vous faites du karaoké, patata. Je dis oui, ok, d'accord, c'est vrai, machin, je fais du karaoké, et donc elle me dit bah c'est telle personne et tout, bah, j'ai dit je la connais pas. Bon, bah, elle me dit écoutez, on va commencer tout ça, donc je suis quand même allée pas mal loin. Jusqu'à qu'elle me dise, mais en fait, je trouve pas votre Facebook. Et en fait, elle se rend compte par le biais du Facebook que c'est pas du tout la même Marie qu'elle voulait appeler. Mais elle voulait quand même que je continue.
2: Et ben alors?
3: Eh ben non, j'ai pas voulu.
2: Mais pourquoi t'as pas voulu? T'avais une occasion en or, là?
3: Ouais, mais non, parce qu'après, il fallait que je fasse une vidéo, que je mette sur les réseaux, pour partager et tout.
2: Ah, t'as pas voulu? Bon, bah, c'est dommage,
3: Marie. Je suis pas, j'ai pas honte, mais quand même.
2: Ah, j'ai bien compris. Bon, Marie, t'as beaucoup voyagé parce que t'avais un papa routier à l'international. Oui. Écoute ça, Valérie. Une fois, son père l'a oublié. Donc, déjà, bon, voilà. Il t'a oublié
3: m'a
2: dans
3: perdu, une... m'a perdu.
2: Carrément, il t'a perdu dans une usine Kinder.
3: De
0: chaud, c'est génial ça, t'as mangé toute l'usine.
2: Non mais il a fallu fermer toute l'usine et c'est finalement un ouvrier qui t'a retrouvé, c'est ça, toute seule?
3: Ouais, en fait, voilà, je me promenais bien sûr, forcément, et en fait ils m'ont assis sur une palette jusqu'à que mon père vienne me chercher, puis je mangeais les Kinder en attendant.
2: Ouais, bah oui, tant qu'à faire, c'est drôle quand même cette histoire.

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0: Paolo Conte pour démarrer la journée. Vous êtes bien ici.
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0: Bonjour, bon réveil. J'espère que vous avez passé un bon week-end ici, dès 5h. Toute l'équipe des Lève-Tôt vous accompagne au saut du lit dans les tout premiers instants de cette nouvelle journée. Au programme, les infos qui vous aident au quotidien et puis quelques bonnes chansons. Tiens, Julien Clerc sera des nôtres juste après le journal de 5h. Bonjour Arthur Fradin.
2: Bonjour Johan, bonjour à tous.
0: Qu'est-ce qui fait la une de l'actualité ce matin?
2: Une fois n'est pas coutume, on va parler coup de chaud. Il refait chaud cette semaine. Bon, je ne sais pas si on a vraiment eu l'impression que c'était redescendu, mais en tout cas, la nouvelle importante vigilance orange canicule à partir d'aujourd'hui sur le pays.
0: Mensualisez vos factures d'électricité, si c'est une option à laquelle vous songez. Tout à l'heure, Valère Coréard vous donnera les quelques recommandations d'usage qui s'imposent en la matière dans Paris-Ci les économies à 5h13. Et puis venez donc nous débriefer votre week-end, racontez-nous ce que vous avez fait, vous êtes parti, vous êtes revenu, vous êtes resté tranquillement chez vous à la maison. 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
0: Bon début de semaine à l'écoute de votre radio locale. Il est pile 5h. Le journal présenté par Arthur Fradin et 22 départements donc placés en vigilance orange canicule à partir de midi.
2: Ouais, tous sont situés dans un grand quart sud-est avec des pics en région PACA, 36 à 39 degrés attendus aujourd'hui à l'intérieur de la Provence, vrai pays. De la soif et du chaud depuis juin, l'air frais manque, y compris la nuit, comme dans ce quartier d'Aix-en-Provence où les organismes fatiguent de cette canicule sans fin, Marini Notman.
3: Oui, dans ce parc à l'herbe complètement sèche, les jeux d'eau sont pris d'assaut.
4: J'ai trop chaud, il fait trop chaud.
3: Quelques gouttes glissent sur le visage de Jules, il se remet d'une nuit difficile.
4: Et j'ai pas de clim dans ma chambre, j'ai qu'un ventilateur. Je me réveille souvent. La chaleur, ça épuise. Elle me fait transpirer, je sais pas, ça me réveille.
5: On n'arrive pas à récupérer là.
3: Car le plus compliqué, selon son papa.
5: Et ben c'est bien les nuits, hein. Plus d'énergie et tout, et c'est surtout les températures qui redescendent pas la nuit là.
3: Un peu plus loin, Nariné surveille ses deux enfants. De bon matin, les paupières sont déjà lourdes.
6: C'est particulièrement plus dur cet été.
7: Oui. Un peu plus dur que d'habitude, oui. Faiblesse, envie de rien faire, pas motivé, quoi. Envie tout le temps de s'allonger. Tout.
3: Déshydratation, stress thermique, nuit blanche. Pendant la canicule, notre corps travaille dur. Le petit Jules cherche des solutions.
4: On a un brumisateur.
3: Et pour réguler sa température, un médecin recommande de se baigner ou de prendre une douche tiède.
2: Et bon courage à Jules et à tous ceux qui subissent cette canicule. Il fera 37 degrés à 15h à Aix-en-Provence et on retrouvera ces températures toute la semaine avec cet épisode caniculaire qui devrait progressivement s'étendre à une bonne partie du pays. La chaleur qui provoque et attise toujours de nombreux incendies en Lozère, un feu s'est déclaré hier après-midi sur la commune du Massegros-Cosse-Gorge. 153 hectares parcourus par les flammes en fin de journée. La préfecture recommande à la population d'éviter le secteur. Il n'y a pas de maisons détruites à ce stade. Dans la Drôme, un incendie a pris dans le massif du Claps. Poussé par un vent du sud, il a brûlé 370 hectares. 4 pompiers ont été légèrement blessés.
0: À 5h03 sur votre radio ici, cette question, les squishies sont-elles dangereuses?
2: Oui, ces balles anti-stress en gel sont un des tubes de l'été 2026, très prisés des enfants qui peuvent les collectionner, les malaxer sans savoir qu'il y a peut-être danger dans le Pas-de-Calais. Le parquet de Saint-Omer vient d'ouvrir une enquête pour blessures involontaires car Lauriane de la Noé, un enfant de 8 ans qui utilisait un de ses jouets, a été grièvement brûlé fin juillet.
8: Le garçon a des brûlures au deuxième degré, tout autour de la bouche et sur le torse. Sa mère a posté les photos sur Facebook il y a quelques jours après l'accident. Elle raconte, son fils jouait avec sa balle anti-stress quand elle lui a éclaté au visage. Le gel libéré a provoqué les blessures. L'enquête devra établir les circonstances précises et déterminer si le jouet acheté dans un magasin du Pas-de-Calais était défectueux. Mais au-delà de cet incident, les balles de type squishy sont maintenant dans le viseur des autorités. La direction générale générale de la concurrence, de la consommation et de la répression des fraudes mène en ce moment des analyses sur ces jouets très à la mode cet été et vendus sous de nombreuses marques. Si certains s'avèrent dangereux ou non conformes aux normes européennes, ils seront rappelés et retirés de la vente.
2: Les précisions de Lauriane Delanoë. Les suites de l'affaire Liana et Gérald Darmanin pris pour cible par l'Association nationale de police judiciaire qui dénonce hypocrisie et trahison. Après le meurtre de la collégienne de 11 ans, une note sur les défaillances dans le traitement des violences sexuelles sur mineurs par les services d'enquête a été transmise par le ministère de la Justice au ministère de l'Intérieur. Elle fait état d'enquêtes perdues ou à l'abandon et d'un manque d'effectifs. Et ça ne plaît pas dans les rangs de la police. Docteur Darmanin, ministre de la Justice, se livre à un exercice d'inventaire des lacunes des services de police du ministère de l'Intérieur, si longtemps occupé par Mister Gérald, resté place Beauvau plus de 4 ans, attaque la NPJ.
0: Et puis la 5e édition du Tour de France Femmes s'achève avec le 2e sacre de demi-volering.
2: La Néerlandaise a levé les bras hier à Nice. Elle remporte ce Tour de France devant la Polonaise Nieva Doma. Du côté des Françaises, comme chez les hommes, pas de victoire d'étape malheureusement à une tenante du titre, Pauline Ferrand-Prévot, malade, qui a dû abandonner avant ce week-end. Du côté des satisfactions, on va quand même retenir la Bretonne Cédrine Kerbaol qui finit ce Tour de France 6e du classement général, comme il y a 2 ans.
9: La bagarre, classement général chaque jour, la bagarre avec les costauds chaque jour aussi. Ce que je retiens, c'est un travail collectif qui a été exceptionnel avec mes coéquipières. Je pense qu'on a montré aux autres équipes aussi que voilà, ils peuvent aussi avoir peur de nous pour le futur. Non, il y a plein de choses à en tirer, plein de choses à apprendre, et puis l'an prochain, on reviendra plus fort.
2: Et l'an prochain, justement, ce Tour de France Femmes, il partira du nord de l'Angleterre, de la ville de Leeds, très exactement. Pour ce qui est de la météo, pour démarrer la semaine, Johan.
0: C'est un soleil qui domine ce lundi sur une grande partie du territoire, avec néanmoins un ciel chargé, de l'humidité dans les régions du sud-ouest, ainsi que sur la pointe bretonne, sur le reste du pays. C'est un temps sec et ensoleillé, donc côté température, en milieu de matinée, on relèvera 19 degrés à Limoges, 21 à La Rochelle, 18 à Lille, ainsi qu'à Dijon. Et puis, plus on s'approche du pourtour méditerranéen, et plus le mercure va grimper. Il fera déjà 24 ce matin à Perpignan et Montpellier, jusqu'à 27 en milieu de matinée à Nice, et puis dans le courant de l'après-midi, un temps ensoleillé sur les trois quarts du pays, avec quand même des orages sur le Limousin et le centre-est, un temps chaud, sec sur le pourtour méditerranéen, mais c'est dans le Grand Est que les températures seront les plus élevées en ce début de semaine, jusqu'à 35 degrés à Strasbourg, 31 à Perpignan cet après-midi, 34 à Orléans, 22 à Cherbourg, 26 à Brest. Et chez vous, comment ça se passe? Vous nous le dites, vous nous l'écrivez surtout sur la page Facebook d'ici. On fait, comme tous les matins, la météo ensemble.
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0: Ici le matin, on chante au son de vos artistes préférés. Voici Julien Clerc, bon réveil, 5h07. La grande...

0: Merci.
1: On débute la journée avec les chansons qui font du bien. 5h10. Comment ça va, vous, ce lundi matin?
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1: Si vous avez un abonnement à la bibliothèque ou à la médiathèque, vous savez combien il est important de rendre ces bouquins empruntés à la date fatidique. Et parfois, il arrive que cette date soit légèrement dépassée. C'est ce qui vient d'arriver au Pays de Galles, où une bibliothèque vient de voir revenir deux livres empruntés, tenez-vous bien, en 1910. 116 années, il a fallu attendre pour que ces deux livres soient restitués. Cette petite histoire a commencé en 1910, à l'époque Walter, grand amateur de lecture, avait fait son emprunt pour un retour initialement prévu deux semaines plus tard. Seulement, voilà, Walter a eu une crise de l'appendicite. Et donc, l'histoire en a décidé autrement. Walter ne les a donc pas rendus. Et puis, ces deux ouvrages sont restés définitivement dans la famille pendant plus d'un siècle, traversant les deux guerres mondiales. Et c'est finalement le petit-petit-fils de Walter qui, alors qu'il vidait la maison, il y a quelques semaines, la maison de son arrière-arrière-grand-père pour la vendre, il est tombé sur ces deux bouquins, sur la couverture desquels était calligraphiée l'adresse de la bibliothèque. Il s'est donc rendu là-bas. La bibliothèque a un peu froncé les sourcils. Dans le registre de l'établissement, le prêt de 1910 apparaissait comme toujours actif, ce qui signifie qu'à raison d'une livre et demie par semaine de pénalité, ça faisait une petite somme rondelette. Finalement, la bibliothèque a passé l'éponge et les deux livres ont été restitués sans aucune pénalité. Preuve, s'il en fallait une, qu'il n'est jamais trop tard pour rendre un bouquin emprunté, même s'il y a plus d'un siècle de retard. Tenez-le vous pour dit. 5h12, en cette période estivale, ce lundi, on vous parle de ces bactéries présentes dans l'eau qui compromettent la baignade.
3: Oui, parce que l'été, ça rime avec baignade, mais dans certains plans d'eau, ça peut aussi rimer avec cyanobactéries, ces bactéries qui viennent en effet s'insinuer dans les cours d'eau, dans les plans d'eau. Donc on sera dans un instant dans l'heure où un plan d'eau d'une base municipale a dû fermer.
1: Et dans quelques instants, Michael Jackson nous rejoindra. En attendant, 5h12, vous écoutez ici, c'est le moment idéal pour faire quelques économies. Bonjour Valère Coréard, chaque jour avec vous, un bon plan pour surclasser notre pouvoir d'achat. Aujourd'hui, vous nous parlez de mensualiser nos factures d'électricité.
4: Oui, parce que la mensualisation est très souvent présentée comme une bonne solution pour lisser ses dépenses, éviter les grosses factures et mieux gérer son budget. Sur le principe, ça semble rassurant, on paye la même somme tous les mois sans surprise, mais en réalité, la mensualisation peut parfois être un faux ami. C'est ce qui est arrivé à Anna qui m'a écrit. 600 euros de régularisation le mois dernier. En fait, quand on mensualise sa facture d'électricité, le fournisseur estime votre consommation annuelle en amont et la divise en 10 ou 11 mensualités, puis fait une régule à la fin de l'année. Le problème, c'est que cette estimation, elle n'est pas toujours fidèle à la réalité, forcément. Si vous consommez plus que prévu, vous risquez donc une régularisation importante à la date d'anniversaire.
1: On peut donc avoir potentiellement une mauvaise surprise au moment de la régularisation.
4: Exactement, et c'est même le principal risque. Beaucoup de consommateurs découvrent parfois un an plus tard qu'ils doivent plusieurs centaines d'euros d'un coup, et là l'effet budget maîtrisé disparaît complètement. À l'inverse, si vous avez trop payé, vous serez remboursé, mais vous aurez avancé de l'argent pendant des mois sans le savoir, inutile aussi. Autre point souvent oublié, la mensualisation peut masquer votre consommation réelle. Quand on reçoit une facture tous les deux mois, on voit tout de suite si la consommation augmente, on peut ajuster ses usages. Avec une mensualité fixe, on perd ce repère, on consomme sans forcément se rendre compte qu'il y a un problème. Alors, faut-il bannir la mensualisation? Pas forcément. Elle peut être utile pour les budgets très serrés ou pour éviter les pics de dépenses en hiver. Mais l'idéal, c'est de rester vigilant, suivre sa consommation régulièrement, vérifier que l'estimation correspond à la réalité et demander un ajustement des mensualités si besoin. Et vous, vous avez déjà eu une grosse régule d'électricité? Vous avez des bons plans pour moins consommer au quotidien? Racontez-moi, mon mail c'est parisilleséconomies@radiofrance.com.
1: C'est bien noté. Merci Valère. Demain, vous nous parlerez des dépanneurs non agréés par nos assurances lorsqu'on tombe en rade sur l'autoroute. Ça peut être problématique. En attendant, vous écoutez ici, ce lundi. Il est 5h14.
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1: 5h14, c'est dans l'info d'ici ce lundi matin.
3: Et c'est parfois la mauvaise surprise des vacances. Oui, les cyanobactéries qui prolifèrent dans certains plans d'eau. Oubliez la balade en kayak ou la baignade quand l'eau devient fluo à cause de ces bactéries qui vivent dans l'eau. Elles peuvent provoquer des symptômes comme des vomissements, des irritations. Illustration sur les conséquences de leur prolifération dans la commune de Brionne, dans l'Eure, où le plan d'eau de la base de loisirs municipale a dû fermer la semaine dernière. Boris Loumagne.
0: En cette belle journée d'été, la petite plage du lac de Brionne est vide. Baignade et activités nautiques interdites. Déception pour Marine et son jeune fils Julien qui avait prévu aujourd'hui de faire...
7: du kayak. C'était la première fois pour le petit, mais bon, malheureusement, ce ne sera pas aujourd'hui.
0: La cyanobactérie gâche un peu les vacances ici à Brionne, d'autant qu'il n'y a pas beaucoup d'alternatives pour se baigner dans la région.
7: C'est quand même au milieu de pas mal de petites communes, donc c'est un endroit où il y a relativement toujours du monde. Donc c'est dommage, en effet, de ne pas pouvoir en profiter. Enfin là, après, le plus proche, ce sera Pont-l'Évêque, c'est quand même à 40-50 minutes de route, donc puis c'est moins grand, c'est moins sympa, quoi.
0: Alors c'est vrai qu'ici, le cadre est joli, même si en s'approchant de l'eau, on est quelque peu surpris par la couleur verte, presque fluorescente.
8: Par rapport à une eau qui était transparente au mois de juillet, quoi.
0: Pascal Madeleine est adjoint au sport en charge de la base de loisirs à la mairie de Brionne.
8: Ça allait très très vite, très très vite, en espace de 15 jours. L'eau a changé du tout au tout.
0: Et difficile en fait de comprendre pourquoi la cyanobactérie a proliféré brutalement ces derniers jours. La chaleur, les températures étaient pourtant bien plus élevées en juillet et l'eau était alors saine. Peut-être un apport imprévu en azote ou en phosphore lié aux eaux usées ou à l'agriculture. Impossible de savoir.
8: Ça dépend des années. Enfin, quand on ne sait pas pourquoi, il y a des années ça va bien fonctionner, d'autres où ça va pas fonctionner, quoi. En fin de compte, je pense que personne n'a vraiment la solution adéquate pour résoudre ce problème.
0: Alors une technique est testée actuellement en France, un traitement de l'eau par ultrasons, mais cela coûte cher et ce n'est pas efficace à 100%. Il y a une autre solution qui consisterait à vider le lac. Michel Louchard est le responsable de la base de loisirs.
9: Bah, on nous dit qu'il faut faire un curage du lac. On connaît un lac pas très loin d'ici, ils ont fait un curage. Deux ans après, la cyanobactérie s'est installée. Donc un curage à 250 000 euros pour un lac deux fois plus petit. Donc voilà. Malheureusement, en Normandie, on est le troisième plan d'eau à fermer. Deux autres sont à la limite du seuil. Nous espérons qu'à un moment donné, qu'au niveau de notre gouvernement, de l'État, qu'il y ait des recherches un peu plus poussées pour nous permettre de trouver des solutions dans les années à venir.
0: Et en attendant, ici à Brionne, la seule solution pour continuer à pratiquer des activités nautiques, elle se trouve là, à quelques dizaines de mètres du lac fermé, dans la rivière aux Eaux Claires, où la base de loisirs propose des parcours de canoë ou de paddle. La baignade, en revanche, y est interdite pour des raisons de sécurité.
3: Et ça reste mieux quand l'eau est plus claire. Le reportage de Boris Loumagne.
1: Écoutez ici, il est 5h18. C'est aujourd'hui que démarrent les championnats d'Europe d'athlétisme. Un événement à suivre matin et soir sur France Télé jusqu'à dimanche. Dans 3 minutes, Alexandre Pasteur, le commentateur, sera l'invité des coulisses télé. Pour l'heure, voici Michael Jackson, Billie Jean, ici, votre radio locale.

0: Si vous venez d'ouvrir les yeux, bienvenue, vous êtes ici en Moonwalk. On peut même vous donner l'heure. Il est 5h22, c'est un 10 août qu'ils sont nés. L'actrice Rosanna Arquette fête aujourd'hui son anniversaire. Révélée dans les années 80 avec ce film, Recherche Suzanne désespérément aux côtés de Madonna. On se souvient d'elle surtout dans Le Grand Bleu. Elle était l'amoureuse de Jean-Marc Barr qui lui n'avait d'égard que pour les dauphins qu'il allait rejoindre au fond de la Méditerranée, au beau milieu de la nuit. 66 ans ce lundi pour Antonio Banderas, comédien espagnol, passé des films d'Almodovar au blockbuster américain. Et puis un 10 août apparaissait pour la première fois Spider-Man. C'était dans les cases d'un comics aux États-Unis. Spider-Man qui est actuellement à l'affiche au cinéma. Et puis il y a deux siècles, jour pour jour, à Nantes, roulait le tout premier omnibus au monde. À l'époque, le succès fut tel que le nom omnibus fut emprunté à l'enseigne d'un magasin qui était situé au terminus de la ligne. Enfin, carnet noir ce 10 août. En 2008, le musicien Igazak Ice disparaissait. Incontournable de la soul. On le connaît notamment pour cette BO du film Shaft, celle que vous avez actuellement dans vos oreilles. Puis si c'est aujourd'hui, à cette date que vous êtes né, on vous souhaite de profiter au maximum de cette journée du 10 août. Il est 5h23, vous écoutez ici. Ce lundi, on vous emmène dans les coulisses des 27e championnats d'Europe d'athlétisme qui débutent ce lundi. Ça se passe à Birmingham, Royaume-Uni. Pendant une semaine, les athlètes vont transpirer dans l'Alexander Stadium, l'écrin qui accueillera jusqu'à dimanche les 24 disciplines différentes que compte ce sport protéiforme qu'est l'athlétisme.
1: Allez, c'est parti pour cette finale du 200 mètres, l'une des plus attendues de ces championnats du monde. Voilà, Isa. Thébogo qui est parti fort. Thébogo est parti fort, le champion olympique au couloir numéro 5.
0: C'est France Télévisions qui retransmet l'intégralité de la compétition. Prise d'antenne quotidienne en fin de matinée jusqu'en début d'après-midi, puis retour du direct vers 20h30 pour les finales. Enfin, à 23h chaque soir, Laurent Luyat reviendra sur les temps forts de la journée. Alexandre Pasteur, lui, assurera les commentaires. Habitué du Tour de France, les championnats d'athlètes représentent pour lui un véritable marathon d'antenne.
2: C'est un peu de l'endurance aussi pour les commentateurs, parce que ça représente entre 6 et 7 heures de commentaires tous les jours. C'est cette journée hyper, hyper intense. Il n'y a pas de temps mort. On jongle beaucoup avec les chiffres, les chronos, les mesures. On passe d'un sport à l'autre très, très vite. Des séries du 110 mètres haies à la perche du DK ou des qualifications du disque aux séries du 800. Enfin, voilà. Il n'y a jamais unité de lieu en athlète. C'est très physique, ouais.
0: Les épreuves d'athlétisme qui, à chaque fois, fédèrent un large public. J'ai demandé d'ailleurs au commentateur comment il expliquait une telle adhésion des téléspectateurs.
2: La clé, c'est quoi? C'est courir, sauter, lancer. On sait tous faire ça. On a tous fait ça à l'école. Le grand public s'identifie très bien ce que font les athlètes parce que ce sont des gestes très simples.
0: Une simplicité qui n'exclut pas la magie de l'instant dès lors qu'il s'agit d'une épreuve de javelot ou d'un 110 mètres haies. À ce propos, est-il déjà arrivé à Alexandre Pasteur de se laisser dominer par l'émotion créée par l'exploit?
2: Ah bien sûr, quand on me demande quels sont les plus grands moments de ma carrière de commentateur, il y a une date que je ressors toujours, c'est août 2009, quand Usain Bolt bat les deux records du monde du 100 et du 200 mètres au championnat du monde à Berlin. J'y étais pour Eurosport et voir Bolt courir le 100 mètres en 9 secondes 58, le 200 mètres en 19 secondes 19 centièmes, on réalise qu'on vient de vivre quelque chose d'unique. Oui, en termes d'émotion, j'ai vécu des trucs de dingue avec l'athlétisme. C'est des choses que je place très très haut dans mon panthéon personnel.
0: À noter qu'en parallèle des épreuves d'athlétisme, France Télé diffuse jusqu'à dimanche les championnats d'Europe de natation organisés cet été à Paris. Et si vous veniez nous raconter ce que vous avez fait de votre week-end, un petit coup de fil à la radio, et vous repartez cette semaine avec votre paqueté plein de surprises, vous le connaissez ce paqueté depuis le début du mois de juillet, avec cette semaine un livre, le roman, signé Alexandra Lapierre, et puis beaucoup, beaucoup d'autres goodies, comme on dit, 0810 055 056. Ici, voici Manon Lisa, le petit pêcheur. Bon début de journée, il est 5h26.

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1: Merci d'avoir choisi ici pour commencer ce lundi matin avant 5h30, le retour de l'info. Ce lundi, on remonte le temps avec vous, Stéphane Bern, à l'époque où l'on commençait à tirer ou à pointer.
2: Des boules, un cochonnet, un petit jaune, et vous voilà équipé pour une partie de pétanque mémorable. Mais ne vous y fiez pas, ce jeu n'a pas été inventé à l'heure de l'apéro ou dans un camping. Nous sommes en 1910 à La Ciotat, dans le sud de la France, au bord de la Méditerranée.
3: Une partie de pétanque, ça fait plaisir.
2: Cette année-là, on organise le tout premier concours officiel de pétanque. 8 équipes taquinent la boule et le cochonnet en duo, sur un terrain poussiéreux. Les spectateurs observent une règle étrange. Plus question de s'élancer avant de tirer ou de pointer. Les joueurs restent plantés dans un cercle tracé au sol, les pieds rivés. La pétanque voit officiellement le jour. 3 ans plus tôt, en 1907, Jules Hugues, dit Le Noir, excellent joueur mais miné par les rhumatismes, n'arrive plus à pratiquer le fameux jeu provençal. Quand tes articulations grincent plus fort que les cigales, il faut innover. Ernest Pitiot, propriétaire du café voisin La Boule Étoilée et unijambiste passionné, lui propose alors une variante. « Allez Jules, tu restes les pieds tanqués et tu tires d'ici. »«
4: Tu pointes ou tu tires ?»
2: Les pieds tanqués évoluent vite vers la pétanque. Il faut attendre 1945 pour que la Fédération française de pétanque et de jeux provençal soit créée. Aujourd'hui, on compte plus de 300 000 licenciés dans l'Hexagone, sans parler des millions d'amateurs de Paris à Bangkok. Oui, même en Thaïlande, on joue aux boules. Alors la prochaine fois qu'on vous dit « tu tires ou tu pointes ?» Souvenez-vous, cette grande question existentielle est née d'un rhumatisme et d'une jambe en moins. Comme quoi parfois, c'est en faisant du surplace que l'histoire se met en marche.
1: Exactement. Merci Stéphane Bern. Si vous-même, vous êtes pratiquant de la petite boule pendant cette période estivale, venez nous le raconter. Comment se déroule votre été, vous? 0810 055 056, un petit passage sur l'antenne de votre radio locale et vous repartez avec ce bon vieux paqueté qui sera à vous et partira dans votre région, votre département. 0810 055 056. Pour l'heure, 5h30, l'info en France dans le reste du monde. C'est le moment du 90 secondes avec vous, Arthur Fradin.
5: Une cinquième vague de chaleur s'installe sur la France. 13 départements hier, 22 en vigilance orange canicule aujourd'hui. De l'Allier à la Corse, en passant par la Corrèze, le Doubs ou les Bouches-du-Rhône. 36 degrés attendus à Montélimar ou Avignon vers 15h. Les fortes chaleurs devraient se maintenir toute la semaine jusqu'à l'arrivée de possibles orages ce week-end. Pas de quoi améliorer les statistiques. L'Europe occidentale a connu son début d'été le plus chaud jamais enregistré, avec une période juin-juillet à un niveau record qui dépasse 2022, indique ce matin, l'Observatoire européen du changement climatique Copernicus, dans son bulletin du mois. En juillet, les océans du globe ont aussi atteint des températures records pour le 2e mois consécutif. Un incendie d'ampleur s'est déclaré en Lozère, au nord de Montpellier, hier en milieu de journée. 153 hectares parcourus par les flammes, 2 hameaux ont dû être évacués. Le feu n'était pas fixé hier soir, selon les pompiers du département. Dans le Pas-de-Calais, un garçon de 8 ans brûlé au visage et à la poitrine par l'explosion d'un squid. Squishy, sorte de balle anti-stress, jouet tendance très prisé des plus jeunes cet été. Le gel contenu dedans a giclé sur le visage et le torse de l'enfant. Le parquet de Saint-Omer dans le Pas-de-Calais donc ouvre une enquête. Et puis un deuxième Tour de France dans la musette pour Demi Vollering, la néerlandaise vainqueur hier à Nice, s'est adjugée une deuxième grande boucle, une 18 d'avance au général sur sa dauphine, la polonaise Nieva Doma. La première française au général, c'est la brestoise Cédrine Kerbaol. Elle termine 6e du classement.
1: Vous écoutez ici 5h32, on reste sur la route du Tour de France Femmes et son élan populaire indéniable.
5: Oui, avec des coureuses qui sont toujours plus suivies, le Tour version fille a enregistré cette année des records d'audience avec une ferveur populaire, y compris sur le bord des routes, toujours plus impressionnante. Emma Sarango.
6: Leurs vacances auront été consacrées à les suivre. Pauline, ses parents et sa sœur ont acclamé les coureuses presque partout.
7: On a fait le chrono, l'étape au départ de Mâcon, l'étape de Poligny,
4: Cette étape-là.
6: Et l'adolescente, déjà présente sur le bord des routes l'an dernier, a vu la différence.
4: Il y a de plus en plus de monde, on voit plus de publicité pour ça, plus de sponsors, ça s'agrandit.
6: Des spectateurs de plus en plus séduits et convaincus de l'intérêt du tour.
7: Il y a beaucoup d'enjeux à chaque fois, beaucoup plus que chez les hommes où les écarts sont beaucoup plus petits. Et jusqu'à la fin, il y a du suspense. C'est très agréable à regarder et on adore ça, quoi.
6: Cette ferveur croissante, Maëva Skiban l'a constaté, elle qui vivait son troisième tour.
8: Je pense que tous les ans, s'il y a encore un peu plus de monde, on a pu le voir notamment dans le Mont Ventoux. Franchement, c'était incroyable l'ambiance comparée à l'Alpe d'Huez. Par exemple, il y a deux ans, il y avait honnêtement 10 fois plus de monde et franchement, ça fait vraiment plaisir. On a l'impression de se croire sur les routes du Tour Homme et ah, franchement, c'est top, quoi.
6: Et Marine à Lyon en frissonne encore.
9: Ouais, c'est fou. Les gens sont... C'est le Tour de France, quoi, et il y a qu'une poignée de gens dans le monde qui peuvent vivre ce qu'on vit, donc on est vraiment chanceuse.
6: Et l'an prochain, ce sont les Anglais qui lanceront le Tour avec un grand départ prévu à Leeds.
5: Et on a déjà hâte qu'ils reviennent, ce Tour de France qui nous fait voir du pays chaque année. La météo, Johan, avec vous.
1: C'est un soleil qui domine ce lundi sur une grande partie du pays, avec un petit peu d'humidité, quelques gros nuages quand même qui pointent le bout de leur nez dans les régions du sud-ouest, ainsi que sur la pointe bretonne ce matin, puis sur le reste du pays. Donc, beau temps et temps sec, des températures en milieu de matinée. On relèvera 21 à La Rochelle, 19 à Limoges, 18 à Dijon, et puis pour ce qui est du pourtour méditerranéen, toujours des températures très élevées, y compris en matinée, jusqu'à 27 degrés à Nice ce matin. Puis pour ce qui est du courant de l'après-midi, le temps ensoleillé sur les trois quarts du pays sera de mise, avec des orages à noter tout de même sur le Limousin ainsi que sur le centre-est, et un temps très très chaud sur le Grand Est, avec des températures qui iront jusqu'à 35 degrés la maximale à Strasbourg. Quelques autres températures sur le reste du pays: 31 à Perpignan, 34 à Orléans, 33 dans la capitale. Et chez vous, comment ça se passe? Vous nous l'écrivez sur la page Facebook d'ici. On salue Nanou qui vit à Saint-Quentin de Mauges dans le 49. Chez elle, ce matin, il fait déjà 20 degrés. Chez Dominette à Cormontreuil près de Reims, 16 degrés relevés avec un petit air frais. Enfin, à Saint-Angèle en Corrèze, chez Eric, il fait 16 degrés tous les matins. Ici, on fait la météo ensemble.
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1: Bon début de journée à l'écoute de votre radio locale. Ce lundi, il est arrivé comme ça avec quelques fleurs au bout du bras. Voici Marc Lavoine et ses tournesols, 5h36. Bon réveil.

0: ce lundi matin, alors que le jour s'apprête à se lever. C'est ici que vous écoutez. Vous avez bien fait. Il est déjà 5h39.
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0: Et si vous êtes des fidèles, et je sais que vous l'êtes, vous savez qu'à cette heure-ci, pour nous, eh bien, c'est le moment de traquer les arnaques. Et Dieu sait si elles sont nombreuses et omniprésentes, hein, ces arnaques, Arthur.
2: Oui, avec ce matin Aude Razeau qui a recueilli le témoignage d'une personne victime d'un véritable fléau, l'usurpation d'identité.
0: C'est à venir, la musique tous les matins à l'honneur, avec ce standard de Billy Joel. Avec cette chanson-là, vous serez sur les rails pour entamer une journée jusqu'à ce soir. En attendant, on accueille Martine. Bonjour Martine.
3: Bonjour.
0: Vous nous appelez de l'Eure, où précisément, quelle est votre commune?
3: C'est un petit village, Acqueville, près des Trépanis.
0: Très bien. Vous êtes réveillée depuis quelle heure, vous, ce matin, Martine?
3: Ça va faire 20-25 minutes.
0: Bon, c'est quoi votre morning routine, comme on dit? Quelle est la première chose que vous faites le matin, vous?
3: Le matin, c'est j'allume ma machine à café. En attendant, je vais à la salle de bain.
0: Très bien. Qu'est-ce que vous avez fait ce week-end? Ça ressemblait à quoi le programme?
3: Alors, on a fait un petit week-end sympa. On est allé à Chantilly pour visiter le château,
0: ouais. Les
3: parcs et le musée du cheval.
0: C'est une première?
3: Oui, c'était une première, oui.
0: Bon, vous l'avez trouvé comment ce château de Chantilly? Est-ce que vous pourriez y habiter, par exemple? Si vous disiez, tiens, allez, vas-y, Martine, c'est open bar.
3: C'est un peu grand.
0: Bon, oui, c'est vrai.
3: Vraiment grand. Ouais, c'est vrai. C'est magnifique.
0: Bon, très bien. On va vous envoyer le paqueté dans l'heure chez vous avec plein de belles choses et notamment un roman, celui de la semaine. Vous allez voir, vous allez vous régaler. En attendant, je vous souhaite une belle journée. Qu'est-ce que vous travaillez ce matin?
3: Oui, je travaille, oui.
0: Alors, bon courage à vous et à très bientôt sur l'antenne d'ici. Dès que vous souhaitez, vous rappelez la radio et vous savez, vous êtes toujours la bienvenue.
3: Merci beaucoup.
0: 5h41 le matin, on se réveille ensemble ici dès 5h.
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0: 5h42 chaque matin ici, c'est pas vrai, votre rendez-vous anti-arnaque au quotidien pour vous extirper des entourloupes. Aude Razeau, aujourd'hui, vous avez recueilli le témoignage d'une personne qui a été victime d'un véritable fléau, l'usurpation d'identité.
7: Oui, et ce témoignage, il va nous être utile à tous, parce que quand des escrocs se font passer pour vous, les conséquences peuvent être dramatiques. Pour Catherine, il y a d'abord plusieurs alertes. Microsoft l'avertit que quelqu'un a eu accès à son compte. Elle ferait mieux de changer de mot de passe. Ensuite, c'est Bouygues, son opérateur. Lui, l'informe qu'un usurpateur a utilisé sa carte d'identité pour faire des achats. Et puis vient le moment où Catherine me dit « j'ai paniqué ». Elle se rend compte qu'elle n'a plus du tout accès à sa boîte mail. Les escrocs ont pris le contrôle.
0: Et alors, qu'ont fait les malfaiteurs, Aude, avec cette boîte mail?
7: Alors ça, Catherine l'a compris quand elle a réussi à reprendre le contrôle. En fait, son adresse a inondé la terre entière, Chili, États-Unis, etc., avec des mails frauduleux. Vous savez, ces mails qu'on reçoit tous les jours, les faux PV, les faux abonnements, les faux achats, eh bien l'adresse mail de Catherine a servi à ça. Et ce n'est pas tout. Je vous ai dit que les escrocs avaient aussi utilisé sa carte d'identité. Comment ils l'ont eu? Eh bien pareil, grâce à sa boîte mail. Catherine me dit que dans ses éléments envoyés, il y avait sa carte d'identité, ses fiches de paye aussi. En fait, Catherine s'était portée garant pour ses enfants. Elle avait donc envoyé un jour ses documents. Si vous aussi, vous avez déjà envoyé votre copie de carte d'identité, surtout, supprimez-la de vos éléments envoyés. Et si vous devez en renvoyer un jour, je vous donne un site, filigrane.beta.gouv.fr, c'est un site de l'État. Il vous permet en fait d'ajouter un filigrane, des petites lignes par-dessus votre carte d'identité, et vous écrivez ce que vous voulez, par exemple, document exclusivement réservé à la location immobilière. Comme ça, un escroc ne pourra pas l'utiliser pour autre chose.
0: C'est bien noté, et puis pour retrouver tous les les liens, si vous n'avez pas eu le temps justement de les noter. Ça se passe sur le site de la radio, ici.fr, à l'onglet arnaque. Est-ce que vous saviez qu'il y a une tortue alligator qui est capable de faire des choses très rares, y compris de vous faire sourire, non? Eh bien, Benoît Prospero, lui, et son monde merveilleux du vivant, va vous le raconter dans un instant. Pour l'heure, voici Chien sur les ondes d'ici. Louane.

0: La journée commence bien. Évidemment, vous êtes ici 5h47. C'est le moment de retrouver le monde merveilleux du vivant. Avec vous, Benoît Prospero. Aujourd'hui, trois choses à savoir sur une tortue pas comme les autres.
1: J'arrive. Oui.
0: Bah oui.
1: Alors, cette tortue, vous savez ce que c'est ? Non, mais je vous promets, c'est très sérieux. C'est la tortue alligator. Bonjour à toutes et tous. Alors, on va parler de mensuration, de leurre et de froid aussi. Et donc, première chose à savoir, la tortue alligator ressemble, on s'en doutait quand même, à un petit reptile préhistorique, c'est-à-dire bien massif, doté d'une carapace à trois crêtes rocheuses et d'une mâchoire hyper puissante, c'est-à-dire capable de broyer des os d'un seul coup. Mensuration, écoutez bien, 40 cm à 1,20 m, ce qui est quand même pas mal pour une tortue, poids 35 à 100 kg.
0: C'est vrai que c'est assez impressionnant. Et alors, deuxième chose à savoir, Benoît, dans sa bouche, la tortue alligator a un leurre.
1: Oh, c'est incroyable. En fait, c'est grâce d'ailleurs à ce leurre qu'elle chasse. Ce qui se passe, c'est qu'elle a une partie de sa langue qui forme, vous savez, un petit appendice rose comme ça. Et quand elle bouge sa langue, eh bien, on dirait un ver de vase. Et pourquoi elle fait ça? Eh bien, tout simplement pour attirer les poissons. Et vous savez quoi? Évidemment, le piège fonctionne puisque ces derniers, donc les poissons, se jettent directement dans sa gueule qu'elle referme en un éclair.
0: Enfin, Benoît, troisième chose à savoir, la tortue alligator ne craint pas le froid.
1: Oh, c'est le moins que l'on puisse dire. Quand vient l'hiver, dans les régions les plus froides, qu'est-ce qu'elle fait? Elle se laisse enfermer sous la glace et entre alors en brumation. Alors, vous allez me dire, en hibernation. Non. La brumation, c'est une forme d'hibernation. Et comment elle survit? Comment elle respire? Eh bien, en partie, par son anus. Oui, c'est comme ça. Qui lui permet de capter l'oxygène dissous dans l'eau. Traite-moi de moustique et attends de voir lequel de nous deux va empêcher l'autre de dormir. Le monde vivant est merveilleux. Et tout ça, on l'apprend où? Eh bien, dans le livre merveilleux qui s'intitule « Eau douce ». Il est signé de la main du formidable biophysicien Bill François. C'est publié chez Tana Édition.
0: On en apprend des choses avec vous, chaque matin, Benoît Prospero. Et si on veut se faire toute la collection des podcasts et des replays, ça se passe ici, sur le site ici.fr, la collection du monde merveilleux du vivant. À demain, Benoît.
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0: 6h-10, c'est à la une de la presse ce matin, la tomate passe à table.
1: Et la tomate, faux légumes, vrai trésor. C'est le dossier consacré cet été par le magazine Saison. Et pour en parler, vous êtes au téléphone avec le rédacteur en chef adjoint, Johan.
0: Bonjour Hugo Saint-Phal.
3: Bonjour Johan.
0: Fruits ou légumes, la tomate? Parfois c'est une question qui crée la polémique.
3: En effet, c'est une bonne question. On va dire que botaniquement, c'est un fruit. Puisque c'est le fruit de cette plante, donc cette plante solanacée. Mais évidemment, dans le langage courant, et si on parle de cuisine, on la considère comme un légume. D'ailleurs, vous le savez bien, c'est un incontournable de notre alimentation. Et les Français en consomment 14 kilos par an. C'est vraiment un produit majeur de notre alimentation, avec ce que ça implique de négatif. C'est qu'on la retrouve sur les étals absolument toute l'année.
0: C'est un produit estival.
3: Il n'y a rien de pire qu'une tomate insipide qu'on consomme. Nous sommes hors saison en hiver.
0: Dans le magazine, vous avez répertorié pas moins de 13 variétés de tomates. Ma curiosité s'est emportée sur la Green Zebra, qui, comme son nom l'indique, est verte. Des tomates, il en pousse aux quatre coins de la planète?
3: Oui, on en retrouve partout des tomates, en effet. On en trouve surtout dans toutes les cuisines du monde. C'est un produit d'une richesse vraiment infinie. Dans le magazine, on a répertorié 13 pour donner un peu une espèce de palette d'arômes, de couleurs. Ça se compte donc en dizaines de milliers, entre 10, 20 000, peut-être même plus, variété dans le monde, et donc cela offre de multiples possibilités de les cuisiner. On a demandé au chef 3 étoiles Arnaud Faye à Paris de nous signer des recettes. Il en signe 4, dont une soupe froide justement et puis une tarte. Donc il y a vraiment, c'est un produit qu'on peut accommoder de mille façons.
0: Vous parlez de patrimoine végétal concernant ce légume, ça veut dire que c'est vraiment, comme vous le disiez, le pilier de notre alimentation actuelle.
3: C'est un des produits les plus consommés par les Français, donc 14 kilos de tomates par an pour les Français. C'est un incontournable, dès qu'on va faire ses courses, on revient avec des tomates. Elle est au premier rang de cette révolution végétale en fait, qui secoue la gastronomie depuis plusieurs années dans les restaurants. Et la tomate, elle entre parfaitement dans ce dans cette tendance.
0: Dernière question, Hugo. Comment doit-on s'y prendre si on souhaite récolter soi-même ses propres graines?
3: Alors, c'est intéressant, en effet. Il suffit d'avoir un petit morceau de terre. Donc, si on a un jardin, on peut déjà soi-même récupérer les graines. Et pour faire simple, pour récupérer les graines d'une tomate, une fois qu'on a consommé la tomate, on les récupère dans le rau. On les laisse fermenter 2 ou 3 jours dans leur jus. Et puis ensuite, on les rince, on les fait sécher à l'ombre. Et ensuite, une fois qu'elles sont séchées, on peut les conserver au sec dans un sachet en papier et ensuite les utiliser.
0: La tomate, faux légumes, vrai trésor, c'est le dossier à retrouver dans le magazine Saison, actuellement en kiosque. Merci Hugo d'être passé par le téléphone d'ici ce matin.
3: Merci Yvan.
0: Une fois n'est pas coutume en ce début de semaine, Muriel Jordan va nous livrer une leçon de vocabulaire, comme elle a le secret pour l'heure. Voici Billy Joel, My Life, sur votre radio locale, ici 5h53.

0: chaque matin ici. On se réveille de bonne humeur et avant de retrouver le journal de 6h et toutes vos infos locales, Muriel Jordan nous a rejoint pour mieux comprendre toutes les subtilités de ce monde qui va beaucoup, beaucoup, beaucoup trop vite. Aujourd'hui, Muriel, vous nous offrez une leçon de vocabulaire.
1: Oui, discuter avec un ado, c'est parfois un grand moment de solitude. Et quand on a plus de 50 ans et qu'on a rancard avec quelqu'un de plus jeune, c'est la cata, comme le raconte Gad Elmaleh.
2: J'ai essayé, j'ai fait des dates avec des filles beaucoup plus jeunes que moi. Même dans le langage, dans notre communication, c'est pathétique. Elle essaye d'être, finalement, et de correspondre à quelque chose, et ça va pas. Et moi aussi, on était au resto, et je lui dis « ça te plaît le resto ?» Elle m'a dit « j'avoue ». Moi, j'ai plus de 50 ans, j'ai attendu qu'elle avoue un truc toute la soirée, écoute-moi bien.
1: Et vous, parlez-vous correctement le jeune? Pour le savoir, direction la rue pour vérifier votre niveau en langue adolescente. C'est parti pour le match entre les jeunes et nous, les vieux.
3: Qu'est-ce que ça veut dire d'après vous?
4: Ça, c'est claqué au sol.
1: C'est figé.
5: C'est-à-dire que c'est nul.
3: C'est quoi un gadjo?
4: Aucune idée.
3: Mais si, et vous?
4: Un gadget.
6: Gadjo, ça veut dire mec.
3: Et le mot chokbar?
7: Chokbar, c'est quand on est très surpris par un truc, on est choqué, on est chokbar.
3: Et cette expression, c'est de la frappe.
8: Genre, j'en sais rien.
9: Mais qu'est-ce que c'est ce charabia alors?
6: Et c'est quand quelque chose, que je trouve quelque chose super bien, quelqu'un qui a une super tenue, bah je vais dire, sa tenue, c'est de la frappe.
1: C'est bon, fin du match, match nul. On est totalement nul en langage des ados là.
3: Ouais. Il y a une expression, il paraît, qui se dit beaucoup, c'est soum soum.
5: Ouais, en soum soum.
3: C'est quoi?
5: Ça veut dire en rapide, en vite fait quoi.
1: Ok, donc je me note tout ça dans mon petit carnet. Bah. Vous êtes qui, vous?
10: C'est moi, le petit Robert. J'ai besoin d'un garde du corps. Je ne me sens plus en sécurité.
1: Je comprends, petit Robert. Tous ces ados qui t'utilisent pour caler la porte de leur chambre. Le souffre-douleur, c'est toi. Il ne se passe pas un jour sans que les jeunes ne soient accusés de bousiller la langue française. Alors qu'en réalité, ces discours sur le déclin de la langue française sont aussi vieux que le français lui-même.
0: Merci Muriel. On prend en ce moment même des notes. Il y a encore beaucoup de mots qui sont compliqués comme ça.
1: Ah bah oui, et d'ailleurs, wesh, est-ce que c'est toujours d'actualité?
7: Wesh, ça passe encore, parce que moi-même je le dis beaucoup, mais voilà quoi, ça dépend. Il y a des trucs vraiment qui sont sortis de nulle part, comprends absolument, mais moi j'y comprends rien.
1: Et nouveauté, il y a ce terme goumin, ça veut dire quoi? Éclaire-nous s'il te plaît.
11: Ah oui, alors, ce serait un petit peu un chagrin d'amour, une période d'après-rupture quoi.
1: Ah, goumin, tu connaissais toi?
7: Oui, ça oui.
1: Ça oui.
7: On m'a expliqué il n'y a pas longtemps, parce que je ne savais pas du tout, mais voilà.
1: À quel âge?
7: J'ai 16 ans.
11: Et après, en fait, c'est compliqué, il y a beaucoup de mots qui rentrent dans le vocabulaire et qui ressortent aussitôt, donc il y a des mots, par exemple, comme wesh, etc., qui sont là depuis un certain temps et qui vont rester. Bon, il y a des mots qui sont un petit peu des effets de mode dus aux réseaux sociaux, etc.
1: Bref, ces tendances de se sentir largué quand on parle avec un ado, mais vous voilà maintenant armé pour une discussion ce soir avec votre fils ou votre petite fille. Enfin, si bien sûr, elle daigne vous adresser la parole.
0: Merci Muriel Jordan. Cette chronique, ces tendances, c'est de la frappe. On se retrouve demain, évidemment, et ici.fr pour retrouver toute la collection de ces tendances ce soir dans les essentiels de Décibel. Vous allez retrouver Vanessa Paradis et Marguerite à partir de 20h. En attendant, toute l'équipe d'ici matin à vos côtés pour bien démarrer la journée. Excellente journée.
12: Merci beaucoup Johan et bonjour à vous amis Isérois, Iséroises. Ravi de vous retrouver ce matin. Bonjour Emma.
13: Bonjour Thomas, bonjour à tous.
12: Avec vous pour l'ensemble de l'actualité, nous saluons également Mathis.

0: qui est à la réalisation ce matin, Marie-Claude qui est à l'accueil. Nous sommes le lundi 10 août, il est 6h.
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0: Passez un très bon réveil à l'écoute de la première radio sur l'actu en Isère. À la une de votre journal, Emma Jacob, nos pompiers isérois de retour du Var.
2: Après une semaine de déplacement loin de leur caserne et de la maison, partie en renfort sur le feu du Gros Bessillon, l'incendie est fixé depuis ce week-end après 18 jours de lutte en tout et 6500 hectares parcourus grâce donc notamment au renfort du 10-38, près d'une centaine de pompiers isérois, des professionnels mais aussi évidemment des sapeurs-pompiers volontaires. Clémence Cavalleri, tout ce petit monde a donc fait son retour à la caserne de Moirans ce week-end.
3: C'est sous les applaudissements que les pompiers isérois ont fait leur retour, une pause bien méritée pour le lieutenant Jean-Michel Hérault, responsable adjoint du groupe d'intervention feu de forêt de l'Isère.
4: Content d'être rentré parce que c'est des missions qui sont longues, on a passé 7 jours sur le terrain, des missions qui sont assez engageantes.
3: Mais à peine arrivé, avant de se poser pour de bon, il reste un dernier effort à faire, le nettoyage des camions.
5: On met un coup sur les engins, on sort les affaires et puis après on organise les rotations pour aller chercher nos véhicules.
3: Tout le monde s'affaire pour remettre en état le matériel parce qu'on ne sait jamais quand on peut repartir, explique le colonel Emmanuel Honor, directeur départemental adjoint des sapeurs-pompiers de l'Isère.
6: On est toujours sur le qui-vive de l'incertitude, en tout cas de ce qui peut se passer, notamment sur cette saison feu de forêt qui, au niveau national et même au niveau local, nous montre à quel point elle est intense.
3: D'où l'importance pour lui de venir féliciter ses pompiers, ceux qui s'engagent, professionnels comme volontaires, choisissent de le faire. L'équipe du commandant Anthony Vincent a enchaîné une mission en Gironde avant de prendre la route de nuit pour le Var.
7: Le personnel est un peu fatigué, c'est normal. En gros, on a des missions qui nous sont confiées jour et nuit. Après, à nous, commandement de la colonne, d'organiser différentes rotations de nos équipages pour que certaines équipes puissent être mises au repos pendant que d'autres travaillent.
3: En attendant leur prochaine mobilisation, les pompiers vont pouvoir rentrer chez eux, se reposer un peu, mais pas avant d'avoir partagé un repas tous ensemble à la caserne.
2: Les pompiers aussi mobilisés chez nous ce week-end dans le Trièves. Un feu a parcouru 5 hectares sur la commune de Sinard après l'incendie d'un tracteur. Une centaine de pompiers mobilisés au plus fort de l'intervention. Ils étaient encore une dizaine hier soir pour terminer d'éteindre cet incendie.
0: La mobilisation des pompiers isérois, on continue d'en parler tout à l'heure, Emma.
2: Le capitaine William Pépin, chef de la caserne de Vienne et spécialiste en gestion des opérations de feux de forêt et d'espace naturel sera avec nous après le journal de 9h. Il est l'invité de Mathieu Montel dans Bienvenue chez vous.
0: Dans le Nord-Isère, les dirigeants des crèches Calliope visés maintenant par des accusations de discrimination.
2: On vous en parlait la semaine dernière, ces 6 micro-crèches fermées en urgence par le département en cause les conditions de travail déplorables, mais aussi des faits de maltraitance avec une affaire de bébé secoué. Eh bien, ce n'est pas tout. On apprend que SOS Racisme a aussi été alerté par des employés et anciennes employées de Calliope. Ludovic Herpin est le président de l'association qui lutte contre les discriminations dans le Nord-Isère.
8: Et ce racisme est intervenu à la demande du collectif des anciens et nouveaux salariés de Calliope suite à des dysfonctionnements pour l'aspect managérial avec des discriminations qui ont été identifiées par des témoins reconnus par une victime. Nous avons pris soin de contacter notre pôle juridique et nous sommes en train d'essayer de se pourvoir en partie civile avec la demande formulée de la victime. Il faut que ce dossier des crèches privées soit plus contrôlé, plus vérifié. Il y a parfois de l'argent public mis dans ces crèches-là. C'est aussi l'intérêt de savoir ce qui se passe de notre argent.
2: Contacté par ICI Isère, les fondateurs de Calliope, dont l'un est conseiller municipal à Bourgoin-Jallieu, n'ont pas répondu à ces nouvelles accusations. Les parents, eux, ont monté un collectif. Une trentaine de familles a publié une lettre ouverte pour dénoncer le silence de la direction.
0: Il est 6h03 chez les Brûleurs de Loup. Tout a changé, ou presque.
2: Nouvel entraîneur, équipe renouvelée. Aussi, les hockeyeurs grenoblois entament leur deuxième semaine de préparation aujourd'hui avant la reprise du championnat dans un peu moins d'un mois. La saison dernière a laissé un goût amer. 2 finales perdues en Coupe de France et Ligue Magnus. Il y a donc eu un peu de changement cet été parmi les nouvelles recrues. Johan Otivu et le défenseur international français n'est pas venu là pour faire de la figuration.
9: Faire du sport juste pour faire du sport, c'est pas comme ça que je vois la vie. Moi, pour moi, le sport, c'est compétitif, c'est pas récréatif. Donc, venir ici, c'est une équipe qui a des ambitions, qu'on a toujours eues, hein. C'est pas nouveau. Je sais je connais ses ambitions et maintenant, moi, je veux gagner une coupe. C'est aussi simple que ça. Comme j'ai dit tout à l'heure, il y a beaucoup de choses qui vont rester après ma carrière, mais ça, c'est ce qui viendra en premier. C'est les titres, c'est les trophées, c'est ça qui reste. Et quand j'étais plus jeune, quand les vieux disaient ça, je disais, ouais, ils disent des conneries. Mais en fait, maintenant que je suis plus vieux, et ben, c'est la réalité des choses. Donc vraiment, c'est un vrai plaisir pour moi de revenir au pays. C'est vraiment quelque chose de différent. Mais revenir ici juste pour revenir, ça n'a aucun sens. Je suis vraiment assoiffé de gagner ça. Ouais.
2: Et pour épancher cette soif de victoire, ça commence le 15 septembre, reprise de la Ligue Magnus pour les Brûleurs de Loups. Avant ça, premier match de préparation mercredi, les Grenoblois se déplacent à Chamonix.
0: Une victoire en solitaire pour Demi Vollering, mais grâce à un travail d'équipe.
2: La Néerlandaise a levé les bras seule sur la ligne d'arrivée du Tour de France hier, plus d'une minute d'avance sur ses concurrentes. La coureuse s'est imposée à Nice, 9e et dernière étape sacrée pour la deuxième fois sur la grande boucle. Et pour aller chercher la victoire finale, elle a pu compter, comme depuis le début, sur son équipe FDJ Suez, notamment sur notre iséroise Evita Music.
10: C'est vraiment super cool et c'est vrai que après l'année dernière, ça fait encore plus plaisir, je pense. Et surtout, la manière où on allait le chercher à chaque fois sur les étapes, on a exécuté à la perfection le plan qu'on avait décidé. Et après, des minutes qui concluent au bout, c'est vraiment génial. J'aurais aimé être un peu mieux pour ce tour. C'est vrai que maintenant que c'est fini, je peux le dire, mais j'ai été malade presque du début à la fin. Donc j'avais de la fièvre la nuit et j'avais le nez, enfin tout. J'étais au bout, j'ai fini dans le groupe Eto, mon Ventoux. Je pense que c'est pas trop mon niveau normalement. J'ai failli abandonner et je me suis vraiment battue en me disant que je pourrais être utile pour la fin. Beaucoup de sacrifices au final pour tout le monde. Hein, Et puis ça fait tellement plaisir après quand il y a la victoire au bout de l'équipe. Non, c'est vraiment cool.
2: Le Tour de France femme s'est terminé donc, mais on pourra suivre d'autres Isérois à partir d'aujourd'hui en saut à la perche. Les frères Collet, Thibaut et Mathieu sont au championnat d'Europe d'athlétisme de Birmingham en Angleterre, avec évidemment des espoirs de médaille après leur doublé au championnat d'Europe. C'était fin juillet. Un petit point sur la météo, Thomas, qu'est-ce qui nous attend aujourd'hui?
0: La météo repasse en vigilance. Pardon. Oh bah voilà, j'en perds ma voix. C'est tellement malade. ça m'attriste une telle nouvelle. En vigilance orange canicule sur le département de l'Isère. Ça y est, ça revient. Un temps qui reste donc ensoleillé avec déjà de températures élevées ce matin. Dans l'après-midi, les cumulus qui vont prendre rapidement de l'ampleur en montagne vont donner de fréquentes averses orageuses jusqu'en début de soirée. Alors en montagne, hein, peut-être en plaine, ça pourrait être pas mal. Ça pourrait déborder jusqu'en plaine. On attend aussi des risques de rafales entre 50 et 60 km/h au passage des orages. Ce matin, le thermomètre 16 degrés à Lens-en-Vercors, 19 à Corps, 21 pour Pontcharra et le Pays Saint-Marcelinois, 22 à Vif, Morestel-et-Roussillon, 23 pour Vienne et Grenoble, 24 pour la Côte-Saint-André-Voiron, 25 les maximales pour Bourgoin-Jallieu. Température maximale attendue aujourd'hui, 36 en plaine, 24 à 1000 mètres, 15 à 2000 mètres, vigilance. Orange canicule, on le rappelle, on reste au frais, on boit de l'eau régulièrement, même si on n'a pas soif, ça reste très important. Et puis pour le poste météo, il vous attend d'ores et déjà sur la page Facebook d'ici Isère.
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0: Alors, juste après cette musique, on aura le plaisir de commencer cette matinée ensemble. Commençons déjà donc en chanson avec juste après, c'est les Frédéric Goldman Jones ce matin sur Ici Isère. Passez un très bon réveil avec nous. Nous sommes le lundi 10 août, il est à peine 6h08.

0: Juste après les Frédéric Goldman Jones sur Ici Isère.
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0: Je ne suis pas seul, bien sûr, il y a bien sûr Emma Jacob qui est avec nous ce matin pour l'actualité. Je fais un petit coucou, un tour d'équipe avec Mathis qui est à la réalisation ce matin et Marie-Claude qui est à l'accueil. On va pouvoir commencer ensemble cette très belle journée ce lundi matin, 10 août. Un des sports les plus en vogue en ce moment, c'est la marche aquatique. Je ne sais pas si vous êtes adepte, Emma, au cas où. Mais sachez qu'en tout cas, le docteur Kerzek sera là pour donner quelques bons conseils ce matin.
3: Et donc ce matin, Thomas, dans l'éphéméride, on sort l'épée tout en versant une larme.
0: Oui, drôle d'éphéméride ce matin, sortons l'épée. Et le masque de la justice, lui qui a donné ses traits au célèbre Zorro au tournant des années 2000. Bon anniversaire Antonio Banderas qui fête aujourd'hui ses 66 ans, rien que ça. Et puis une petite pensée ce matin pour Michel Jourdan, ce nom vous dit peut-être rien. Et pourtant, il a été le parolier de nombreuses chansons, dont celle-ci.

0: Avec une petite pensée pour Mike Brandt, de père, avec rien qu'une larme sur Ici Isère ce matin.
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0: 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Donc vous redécouvrez le département avec nous.
2: Exactement, tout à fait. Oh. Et on est très contents de revenir, oui.
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0: Et comme tous les matins, le docteur Kierzek nous donne de bons conseils. Ce matin, docteur, vous nous proposez un sport qui allie douceur et mouvement, la marche aquatique.
4: Bonjour à toutes et à tous. Vous avez mal aux genoux, aux hanches, vous redoutez les chocs de la course à pied. Et si la solution se trouvait dans l'eau, sans même savoir nager? En fait, c'est la marche aquatique, c'est en pleine expansion. Dans l'eau, on peut bouger sans subir les impacts du sol, tout en sollicitant les muscles en profondeur. C'est particulièrement indiqué pour les personnes souffrant d'arthrose, de surpoids ou en rééducation après une blessure. En fait, dans l'eau, la poussée d'Archimède, ça vous rappelle les vieux souvenirs de physique, nous rend plus légers. Immergés jusqu'à la taille, notre poids est réduit de 50%, jusqu'à la poitrine de 75% et jusqu'au cou de 90%. Résultat, les chocs au niveau des genoux, des hanches, du dos sont complètement éliminés. En même temps, l'eau offre une résistance naturelle. À chaque mouvement, les muscles travaillent sans que les articulations ne subissent de torsions brutales. C'est l'idéal pour les personnes atteintes d'arthrose, de rhumatisme ou après une opération du genou ou de la hanche. Et bonne nouvelle, on n'a pas besoin de savoir nager. La marche se pratique généralement dans une piscine ou en à pied, avec de l'eau entre la taille et la poitrine. L'équipement, il est limité, il faut un maillot de bain, des chaussures d'eau pour éviter de glisser et protéger la plante des pieds, parfois une ceinture de flottaison pour les séances plus intensives. Et la séance va alterner échauffement, travail cardiovasculaire, renforcement musculaire et étirement. Et l'intensité se règle simplement en accélérant les mouvements ou en utilisant des accessoires.
0: Alors docteur, quels sont les bénéfices spécifiques pour les articulations et à quelle fréquence faut-il pratiquer?
4: Les bénéfices sont nombreux. Diminution des douleurs articulaires, des études qui montrent que ça diminue jusqu'à 30% les douleurs du genou par exemple. Amélioration de la souplesse, de l'amplitude articulaire, renforcement musculaire sans impact. Et pour les personnes souffrant d'arthrose, une séance de 45 minutes 2 à 3 fois par semaine suffit à améliorer la mobilité et à réduire la prise de médicaments anti-douleurs. Pour les sportifs, en reprise aussi c'est excellent car l'eau permet de retravailler la gestuelle. Alors, la fréquence 2-3 fois par semaine, c'est pas mal. Demandez l'avis de votre médecin avant de commencer, surtout si vous avez une pathologie articulaire évolutive. Et puis, cherchez un cours collectif encadré par un éducateur sportif spécialisé en activité aquatique. Vous allez voir, l'ambiance est plutôt sympa et vous allez écouter votre corps et vous n'aurez pas tendance à en faire trop. Allez, bonne été, bonne santé, à l'écoute d'Ici, bien sûr.
0: Merci bien, docteur Kierzek, pour ces bons conseils qu'on retrouve en podcast sur ici.fr. À suivre, Misoin et un gang de super mamies après Karen Young et Hot Shot sur Ici Isère.

0: Hot Shot avec Karen Young sur ICI Isère. Aujourd'hui, Nathalie Malochet nous emmène dans la vallée du Ferran, au cœur de la commune de Misouin. Elle est entourée d'un gang, rien que ça, de super mamies, Nicole, Martine, Michel, Claudine, et j'allais presque oublier, Élise. Élise qui est une jeune maman qui affirme que toutes les mamies du village sont les mamies de tous les enfants de la commune.
1: C'est vraiment merveilleux de vivre ensemble toutes les générations. C'est une chance tellement précieuse de pouvoir tous se dire bonjour au quotidien, d'être au courant des vies des uns des autres, de se rendre service, de s'apprendre des choses.
2: Alors vous êtes arrivée il n'y a pas si longtemps que ça, hein, sur la commune de Misouin, Élise.
1: C'est vrai, ça fait 3 ans et demi que j'habite à Misouin. Et le lieu où j'habite avec mon conjoint est excentré du village. Il faut monter une côte, ça prend 5-10 minutes à monter. Et étant enceinte, puis... maman d'un nouveau-né, on a besoin de faire des tours de poussette régulièrement, et c'est comme ça que j'ai tissé des liens plus étroits.
2: Et cet échange donc, que vous avez avec les enfants, Claudine, Michel?
3: Bonjour. Moi, je suis née à Misouin. Après, je suis partie de Misouin pour travailler, comme beaucoup de gens dans les villages. Et là, j'ai décidé de prendre ma retraite à Misouin. Tous les après-midi, je me balade avec Martine ou d'autres personnes qu'on rencontre. Et surtout, on rencontre les bébés. Et ça, c'est ma plus grande joie. Parce que ça fait du renouveau au village. Et ça me rebooste. Et ils sont mignons, ils nous font des sourires, des contacts. Ah ouais, moi j'aime beaucoup cette relation avec les mamans. Et je suis très contente que des jeunes viennent s'installer au village de Misouin. C'est la vie qui continue. Et
2: c'est la relève.
3: La relève. Oui. Et moi, je suis très contente. Et je suis maman de 5 petits-enfants. Et je suis super heureuse quand je rencontre les bébés.
2: Ça fait chaud au cœur, hein, Martine?
4: Oui. Moi, j'en ai. Je suis née à la Grave, mais ça fait 40 ans que je suis à Misouin. Mais bon, moi, j'adore les bébés. Voilà. Et puis bon, ça fait du bien quand on se retrouve, on discute. Ils sont tellement mignons.
2: Ils sont irrésistibles, ces petits.
3: Ah oui. Ils sont beaux. Les beaux yeux bleus. Ils nous font des sourires.
4: On voit la petite dent.
3: Et voilà.
2: C'est juste du bonheur.
1: Bah oui, voilà. Et puis moi, j'imagine que quand Maxou aura 8 ans, qu'il fera les 400 coups dans le village, il pourra aller se faire offrir une tartine de confiture chez l'une ou chez l'autre.
3: Alors là, ça sera le bonheur. Ça sera avec bonheur, voilà.
5: Ça, c'est l'ambiance village, finalement.
3: C'est l'ambiance village.
0: Et donc, une super ambiance du côté de Misouin, grâce à nos super mamies incontournables, visiblement. Prochain rendez-vous avec les gens d'ici, ce sera à 8h20 pour rencontrer Mimi. Mimi Rosset de Saint-Étienne de Crosset. Visiblement, il va être question d'histoire, de gastronomie, de lieux de rencontre une fois de plus. Les gens d'ici, ce sont celles et ceux, peut-être vous d'ailleurs, qui font vivre notre département à travers des rendez-vous, des lieux incontournables. On vient vous tendre le micro. Les poissons, vous faites attention aux petites choses pour le plaisir de tous. Je vous parle bien sûr de l'horoscope. Détail en longueur avec Catherine Viguier. Ça sera à suivre après Pierre Demar. Je pense à vous sur ICI Isère ce matin.

0: pense à vous avec Pierre Demar sur Ici Isère. Son deuxième album est prévu pour la fin septembre et il sera en concert à la Belle Électrique de Grenoble le 7 novembre prochain. Les places sont déjà en vente. Les infos de 6h30 sont à retrouver dans quelques instants avec également l'horoscope de Catherine Viguier. 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
0: Comme tous les matins, nous retrouvons le plaisir des astres avec l'horoscope. En ce moment, d'ailleurs, grosse actualité hein, entre les pluies d'étoiles filantes ainsi que l'éclipse solaire qui se tiendra d'ailleurs mercredi 12 août. Avec les lunettes ici, vous allez pouvoir profiter de l'éclipse solaire du côté de chez nous. Alors maintenant, consultons les astres. Bonjour Catherine Viguier.
4: Bonjour Thomas.
0: Alors ce matin, Catherine, il y a une actualité côté planète.
4: Notre ami Mercure fait son entrée au Lion. Bélier, la venue de Mercure en signe ami rend attractive votre vie amoureuse de parents et d'artistes aussi. Taureau, si vous espériez une amélioration en famille, eh bien essayez de dialoguer. Gémeaux, en voyageant loin de chez vous ou pas, vous liez connaissance et vous allez vous cultiver. Cancer, votre point fort durant quelques semaines, c'est la négociation, vous saurez faire. Lion, Mercure, planète de la communication, vous accompagne. Vous allez vous exprimer avec talent, vous trouvez les mots justes pour convaincre. Vierge, dans l'ombre, vous cherchez à passer un message complice, touchant, marquant. Balance, l'amitié sera à l'honneur, vous organisez, vous réunissez, tout ceci dans une ambiance super chouette. Scorpion, alors si l'on vous tient tête, vous aurez du répondant. Et si l'on vous témoigne de l'amour, votre réponse sera puissante. Sagittaire, vous avez soif d'ailleurs de découvertes pour revenir ressourcer, renouveler. Capricorne, vous êtes invité à explorer votre monde intérieur, à l'analyser. Votre sensualité est aussi de mise. Verseau, eh bien on tente de vous persuader, les débats s'annoncent passionnés, mais vous tenez à garder votre libre arbitre. Poisson, vous allez cultiver les pensées positives afin d'entretenir votre bonne forme. Au travail, vous aurez le sens du détail. Et pour nous tous, on est classe dans notre manière de nous exprimer.
0: Waouh ! Merci alors, très chère Catherine, et j'espère vous retrouver dès demain pour une nouvelle consultation de nos astres pour l'horoscope, bien entendu.
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0: Au menu du 90 secondes dans quelques instants, nous allons revenir sur ces fortes chaleurs entre juin et juillet d'après Copernicus. Jamais nous avons autant souffert de la chaleur, mais pour autant, prenons de la fraîcheur avec l'info d'ici, avec vous, Emma Jacob, dans quelques instants. Bientôt le lancement de la saison pour les brûleurs de loups.
5: Ouais, dans un peu moins d'un mois, début de la Ligue Magnus, et avant ça, nos hockeyeurs grenoblois entament leur deuxième semaine de préparation avec beaucoup de changements au programme, on va l'entendre.
0: On va donc faire le point après le 90 secondes présenté ce matin par Arthur Fradin sur Ici Isère.
6: En Lozère, un violent incendie a parcouru 153 hectares en quelques heures. Hier, les habitants de deux hameaux ont dû être évacués. 270 sapeurs-pompiers sont mobilisés. Autre important incendie dans la Drôme, dans le massif du Claps, où le feu a désormais parcouru 370 hectares de forêt. 4 sapeurs-pompiers ont été légèrement blessés. L'alerte canicule s'étend sur la France. Ils étaient 13 hier, ils sont 22 aujourd'hui. Les départements en vigilance orange canicule, tout le quart sud-est est concerné. 35 degrés sont attendus à Nîmes dans l'après-midi, 38 à Valence. La vague de forte chaleur devrait s'étendre à d'autres départements dans la semaine. Cet été exceptionnellement chaud, commun à toute l'Europe de l'Ouest, la chaleur n'y a jamais été aussi forte pour la période juin-juillet, selon l'observatoire européen Copernicus. 2,7 degrés enregistrés de plus que la normale cette année, le record de 2022 est battu. Allez, pour prendre un peu de fraîcheur, on plonge direction le bassin olympique de Saint-Denis à côté de Paris, où se disputent actuellement les championnats d'Europe de natation. Tout tous les projecteurs braqués sur Léon Marchand, le nageur toulousain qui a dû renoncer à une partie de son programme à cause de sa blessure aux adducteurs pas totalement résorbée. Il devrait quand même participer ce soir à la finale du relais 4 x 200 mètres nage libre si la France se qualifie. Et puis clap de fin sur la 5e édition du Tour de France Femmes, c'est Demi Vollering, la néerlandaise, qui empoche un 2e tour après son succès sur la promenade des Anglais à Nice hier. 1 minute 18, c'est l'écart au général avec sa poursuivante, la Polonaise Niewia Doma.
0: Merci Arthur Fredin, à tout à l'heure, 7h30 pour le prochain 90 secondes. Dans l'info d'ici, Emma Jacob, les brûleurs de loups ont repris le chemin de l'entraînement.
5: Après leur dernière saison sans titre, nos hockeyeurs grenoblois entament aujourd'hui leur 2e semaine de préparation à 1 mois du début du championnat de Ligue Magnus. Une nouvelle dynamique, Antonin Carmen, nouvel entraîneur et nouvelle recrue.
7: Même si la canicule et quelques soucis de glace à Pôle Sud ont obligé les grenoblois à se délocaliser à Villard-de-Lans et Vaujany la semaine dernière, c'est avec plaisir et pas mal de sourires que les brûleurs de loups se sont retrouvés plus de 15 semaines après la fin de la saison et cette défaite en finale de la Ligue Magnus contre Bordeaux. Une saison achevée donc sans titre. Alors forcément, le capitaine Sacha Treille et ses coéquipiers sont revenus avec un état d'esprit revanchard.
8: On voit que les gars qui étaient ici l'année dernière ont tous été vraiment déçus de cette fin de saison. Et donc on a tous à cœur de rattraper ça. Et de nouveau, ils sont là pour gagner. C'est des joueurs qui jouent pour ça encore et ça reste du sport, mais en tout cas on a cet esprit revanchard et avec les nouveaux qui veulent gagner en plus, je pense que ça peut être une bonne combinaison.
7: Et pour ramener Grenoble au sommet du hockey français, les brûleurs de loups ont fait appel à un nouvel entraîneur, le Finlandais Juha Juijärvi. Jérôme Pérez est le manager du club grenoblois.
9: On ne voulait pas que le coach qui arrive mette tout à la poubelle sur ce que se faisait à Grenoble aujourd'hui. C'était de construire avec nos fondations, notre identité, notre ADN, et forcément de venir implémenter un petit peu sa philosophie, sa façon de voir les choses, mais de respecter notre contexte, notre identité, et voilà, juste d'être dans la continuité de ce qui avait été créé depuis ces 4, 5, 6 dernières années, et qui, quand on regarde quand même dans le rétroviseur, ça fonctionne quand même.
7: Un nouvel entraîneur et quelques recrues expérimentées aussi, comme l'international français Johan Uvitu ou l'attaquant québécois Alexandre Grenier, qui après plusieurs saisons en élite allemande et suisse a le CV pour devenir l'atout offensif numéro 1 du club.
10: Un peu plus vers la fin de ta carrière, tu sais, ça me tentait de découvrir un autre pays avec ma famille, puis de pouvoir découvrir, de pouvoir aussi également revenir avec des amis, qui était une possibilité dans une équipe qui était gagnante surtout. J'ai jamais gagné de championnat, puis tu sais, voir l'histoire à Grenoble, comment est-ce qu'ils sont compétitifs à toutes les années, c'est quelque chose qui m'intéressait beaucoup, puis de pouvoir me donner une chance aussi. Là.
7: La Ligue Magnus reprendra le 15 septembre.
5: Ouais, d'ici là, les Grenoblois disputeront 7 matchs de préparation, dont 2 à Pôle Sud le 21 août contre la Chaux-de-Fonds et le 5 septembre face à Anglette.
0: Et la une dans le journal de 7h, Emma Jacob.
5: On part à la rencontre de nos pompiers isérois, bien fatigués mais satisfaits après une mission de renfort dans le Var. On était avec eux pour leur retour à la caserne de Moiran. Dans l'actualité aussi, de nouveaux témoignages d'ex-employés des crèches Calliope dans le Nord-Isère. 6 de ces structures ont été fermées en urgence par le département. Un petit coup d'œil à la météo, Thomas.
0: Oui, je commence par une vigilance orange canicule qui revient sur notre département. Ce n'est pas très drôle, mais espérons quand même qu'il y a encore un peu de fraîcheur du côté de Bourgoin-Jallieu. Bonjour Eliane.
11: Bonjour Thomas et bonjour à toute votre équipe qui est sympathique. Voilà.
0: Ben, merci beaucoup.
11: Merci à tous les auditeurs aussi, hein, bien sûr. Eh bien, écoutez, à Bourgoin, il fait 21 degrés.
0: Oui.
11: Et le ciel est... Ben, le soleil se lève, bien évidemment. Mmh. Et le ciel est nuageux, quand même. Il est un peu gabouilleux, comme je dis, moi. Il est pas net.
0: Oui, depuis hier, ouais. Quand même, c'est pas foufou, ce ciel.
11: Non. Alors, je sais pas. Enfin, il fait lourd, quoi. Il fait lourd. On sent que c'est une chaleur moite, hein, une
0: c'est
11: chaleur
0: ça.
11: Tropicale.
0: Peut-être des orages, on l'espère. Alors, pour l'instant, en montagne, c'est ce qu'annonce Météo France Saint-Martin-d'Air. Et peut-être en début de soirée éventuellement, mais vraiment rien de bien sûr, hein. C'est que des estimations, ouais. Des prévisions, donc on n'est pas vraiment sûr d'avoir une goutte de pluie aujourd'hui. Eliane, malgré la vigilance orange canicule, une petite idée sortie pour vous aujourd'hui ou tranquillement vous ferez à la maison?
11: Ce matin, je vais faire le maximum de choses,
0: oui.
11: Je suis retraitée, hein. j'ai voilà, donc je fais le maximum de choses le matin,
0: oui.
11: Et l'après-midi, ben, je reste tranquille.
0: Voilà. À la maison.
11: Je ne fais pas grand-chose. Voilà, à la maison.
0: Vous avez bien raison. Bon, écoutez, voilà. Liane, je vous souhaite une belle journée du côté de Bourgoin-Jallieu et à très bientôt.
11: Bah, à très bientôt, allez.
0: À très bientôt, Eliane, à très bientôt. Merci à vous. Effectivement, ce 21 degrés qu'il y a du côté chez Eliane, c'est partagé également pour Chimilin, que nous avons également 21 degrés, 21 degrés 5 à Saint-Blaise-du-Buis pour Irène, 22 degrés pour l'instant à Saint-Clair-du-Rhône d'après Agnès. Cet après-midi, jusqu'à 36 degrés attendus en plaine, 24 à 1000 mètres et 13 à 15 degrés jusqu'à 2000 mètres.
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0: Ah, alors ça, on va pouvoir le chanter en chœur, Emma, ce matin. Parce que c'est Radio de Michel Polnareff, une chanson d'amour, déclaration d'amour, ce matin pour ici Isère, pour sa radio locale préférée, des préférés, à ce qui paraît. Ouais, j'ai eu Michel Polnareff, il est au téléphone, il m'a dit, alors vraiment.
5: Petite confidence.
0: Il m'a dit, en Isère, on est quand même bien lotis, à ce qui paraît. Voici donc Radio, passez un très bon réveil avec nous ce matin.

0: La radio par Michel Polnareff sur votre radio, ici Isère.
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0: Passez un très bon réveil avec Ici Isère. Nous sommes le lundi 10 août et au programme, on va avoir un petit peu d'avance quand même parce que mercredi, événement assez exceptionnel qui va se passer au-dessus de nos têtes, une éclipse solaire va donc se produire et formidable spectacle à voir bien sûr avec vos lunettes Ici Isère. En plus de nombreux articles sur ici.fr pour tout savoir, on vous a mis tout le détail sur notre site internet. Une éclipse solaire donc, mais qu'en est-il pour nos animaux? Est-ce que cela va les perturber ou sont-ils insensibles à tout ce qui se passe au-dessus de nos têtes? Réponse avec le vétérinaire Pierre Fabin qui sera avec nous pour éclaircir ce mystère d'ici quelques instants. Mais on part d'abord aussi ce matin à vélo à travers l'Isère. C'est notre programme qu'on vous propose tout au long de l'été. Cette semaine, nous sommes en haute montagne, en Oisans, avec Alexandre Huibar pour une visite du musée EDF Hydrelec à Vaujany.
3: Et on commence tout en bas du musée à la fin de la visite. Pourquoi pas avec vous, Claudette Da Silva. Bonjour.
4: Bonjour.
3: Vous êtes chargée de communication pour EDF Hydro-Alpes. C'est une salle des machines avec des machines gigantesques. Qu'est-ce qu'on voit comme type de machine autour de nous?
4: Alors effectivement, ici vous êtes dans la salle des machines qui plonge le visiteur au cœur d'une centrale hydroélectrique. Vous avez des turbines qui montrent vraiment le mécanisme qui permet de produire de l'électricité. Une turbine qui va entraîner un bras d'un aimant, le bras d'un alternateur. Les cyclistes les plus anciens ont connu les dynamos. C'est exactement le même principe. Donc une partie qui tourne autour d'une partie statique. Et vous avez le pupitre des commandes. Donc on se replonge vraiment dans la fin du 19e, début du 20e.
3: On va se rapprocher de cette salle des commandes. Oui, c'est ce que j'allais dire, parce que maintenant, il doit y avoir un peu des écrans tactiles, numériques. Là, on est vraiment dans les temps modernes de Charlie Chaplin, un peu.
4: on y est, mais on n'est malgré tout pas si loin des ambiances qui existent encore dans les salles de commandes. Ça reste encore alors un peu plus moderne que le temps moderne de Charlie Chaplin, mais il y a du numérique plutôt pour de la surveillance autour des capteurs. Mais sinon, les commandes sont plus moderne que ce pupitre-ci, mais reste encore très 70s, on va dire.
3: En tout cas, elles sont vraiment impressionnantes, toutes ces constructions métalliques. Donc, j'ai commencé à l'envers par le fond du musée, c'est parce que c'est sur plusieurs niveaux. Donc là, on est au moins 1, moins 2. Il y a une autre exposition de machines au moins 1. Et en haut, en fait, il y a toute l'explication, l'histoire de l'hydroélectricité. On va aller jeter un coup d'œil là-haut. Nous voilà au rez-de-chaussée avec Paul Bataillard. Bonjour Paul.
5: Bonjour.
3: Vous êtes agent d'accueil du musée, c'est vous qui en occupez. C'est un musée saisonnier qui fonctionne entre le 20 mai et le 20 septembre. Cette pièce, elle est beaucoup plus moderne que les vieilles machines qu'on a en contrebas. Qu'est-ce qu'on apprend ici?
5: Oui, l'objectif de cette salle, c'est d'être pédagogique sur tous les éléments de l'histoire qui ont amené à la construction des centrales modernes. Donc en repartant de la roue jusqu'à nos temps actuels, en passant aussi par la création de la dynamo, des alternateurs, tous les éléments constitutifs d'une centrale hydroélectrique sont expliqués et leur évolution ici.
3: Alors on avance, effectivement, la roue dont vous avez parlé, il y en a une maquette qui est exposée dans une vitrine, il y a des jolis panneaux avec des dessins, des plans techniques même, on a des gravures qui représentent j'imagine, les grands personnages qui ont fait l'histoire de l'hydroélectricité, et puis on a des dispositifs qui sont un peu tournés vers les familles. Par exemple, qu'est-ce que c'est ça? Ça parle de solaire, tiens.
5: Ça c'est tout simplement une maquette, donc à destination de tout public, qui se manipule pour pouvoir montrer aux jeunes comme aux moins jeunes comment fonctionne l'énergie solaire avec la notion de stockage de l'énergie.
0: C'est donc cette découverte du musée EDF Hydrelec à Vaujany. Demain, nous serons toujours en Oisans avec Alexandre Huibar. Nous irons rendre visite à certains animaux assez rares en Oisans. En parlant d'animaux, justement, l'éclipse solaire a-t-elle une influence sur nos compagnons? Nos animaux de compagnie, bien sûr. Le vétérinaire Pierre Fabin sera avec nous pour répondre dans moins d'une minute.
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0: Les bons conseils du docteur vétérinaire Pierre Fabin, c'est tous les jours. Bonjour à vous Pierre.
7: Bonjour Thomas.
0: Alors le 12 août prochain, une éclipse solaire va traverser notre ciel, un événement astronomique qui nous passionne bien sûr, mais qu'en est-il de nos animaux de compagnie? Est-ce qu'ils ressentent un grand chamboulement?
8: Ils ne comprennent évidemment pas le phénomène cosmique, mais ils vont subir un changement environnemental brutal. La baisse soudaine de la luminosité en plein jour et la chute des températures viennent dérégler complètement leur horloge biologique. C'est très frappant dans la nature, les oiseaux arrêtent soudainement de chanter, les poules rentrent au poulailler et les insectes nocturnes se mettent à chanter. À la maison, votre chien ou votre chat se fie à la lumière du jour pour rythmer sa vie. Le 12 août, quand le ciel va s'assombrir, votre chien va probablement être désorienté. Il risque d'aller se coucher dans son panier, pensant que c'est l'heure de la nuit, ou carrément venir se poser devant sa gamelle pour réclamer le repas du soir.
0: Bon, sachant quand même que normalement l'éclipse sera après 19h30, 20h. Il nous faut obligatoirement des lunettes spéciales pour protéger notre rétine, nos yeux. Faut-il aussi équiper nos chiens et nos chats ou les enfermer pour protéger leur vue?
8: Eh ben non, gardez-les pour vous. Vous n'avez pas besoin d'équiper votre animal ou de le plonger dans le noir complet. Contrairement aux humains qui sont fascinés par le ciel, les animaux de compagnie n'ont absolument aucun instinct naturel qui les pousse à fixer le soleil. Ils détournent naturellement le regard si la lumière est trop vive. Votre chien préférera mille fois renifler un réverbère plutôt que de lever le museau vers l'éclipse. Le vrai danger n'existe que si vous le forcez physiquement à regarder l'événement. Laissez-les vivre leur vie au sol. Leur rétine ne court absolument aucun danger s'ils gardent un comportement naturel.
0: Alors Pierre, si le danger ne vient pas directement du ciel et des rayons, y a-t-il d'autres précautions pratiques à prendre à la maison ou en promenade lors de l'éclipse?
8: Alors le véritable danger de l'éclipse pour nos animaux, c'est nous. Le 12 août, il va y avoir des attroupements dans les rues, des gens qui crient d'admiration, des balcons bondés et une excitation inhabituelle dans nos foyers. Le chien est une véritable éponge émotionnelle. S'il vous sent surexcité à fixer le ciel en groupe, il va monter en pression, stresser, aboyer ou paniquer. La précaution numéro 1, c'est de décaler sa promenade habituelle pour éviter le pic de l'événement et les foules extérieures. Si vous organisez un grand rassemblement chez vous ou dans le jardin pour observer l'éclipse avec des amis, le meilleur réflexe, c'est de laisser votre animal au calme à l'intérieur de la maison avec ses jouets, bien loin de notre agitation astronomique.
0: Merci Pierre Fabin pour ces bons conseils qu'on retrouve en podcast sur ici.fr. Dans quelques instants, les 3 plus. Après, Je suis un homme et Zazie sur ici.

Je suis un homme avec Zazie sur Ici Isère. Zazie qui nous prépare d'ailleurs un album pour l'automne prochain. L'heure des 3+, les infos pratiques locales utiles et sympas. On commence par la santé dans l'assiette et par l'activité physique pour les seniors à Ebain. Le CCAS propose des ateliers alimentation et bien-être pour les personnes de plus de 60 ans, animés par Mireille Lucas Lehmann, naturopathe. Réunion de démarrage le 4 septembre, de 10h à 11h, du 10 septembre au 22 janvier. C'est donc des rendez-vous de 10h à 14h à la Maison des Habitants, place des Coulmes. Chaque atelier propose une séance thématique avec des conseils nutritionnels. C'est gratuit. Auprès de la Maison des Habitants. Le Fontanil Cornillon vous invite à vous inscrire à la fête du village lors de la permanence les 20 août et 27 août de 18h à 20h. Dès 19h le samedi 5 septembre, de grandes tablées seront installées sur la place de la Fontaine avec un repas en musique, l'orchestre JP Franck, une buvette est présente sur place avec des animations ouvertes à toutes et tous, gratuites pour les enfants et ça rythmera donc votre soirée. Du 17 au 21 août, la piscine Bellevue de Saint-Quentin-Fallavier organise un stage de natation pour les 9-11 ans. En fin d'après-midi, pour renforcer les acquis et gagner en confiance dans les bassins et dans l'eau plus généralement. Encadrés par des professionnels, les jeunes vont pouvoir se préparer au test ASNS, attestation savoir nager en sécurité pour l'entrée au collège. Inscription obligatoire sur les 5 jours sans exception. Plus d'infos sur le site internet de la mairie de Saint-Quentin-Fallavier. Dans quelques instants, nous allons... Qu'est-ce qu'on va faire dans quelques instants? Tiens, c'est la bonne question. Nous allons retrouver mon Isère à moi, ce rendez-vous. C'est vous qui nous parlez de votre coin préféré en Isère. Ça sera après Zucchero Senza Una Donna sur Ici Isère.

0: Sense una donna Zucchero sur ici. Dans quelques instants, nous allons rencontrer Corentin qui nous racontera son coin préféré en Isère, c'est du côté de Grenoble.
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0: Ce matin, nous sommes donc à la rencontre de Corentin. C'est un jeune étudiant en kiné du côté de Grenoble. Et il nous raconte son Isère à lui.
3: Mon endroit préféré en Isère, je dirais que c'est un peu compliqué d'en choisir qu'un seul. Mais je dirais une des salles d'escalade de Grenoble. Aujourd'hui, je choisirais celle qui a ouvert le plus récemment, l'Orangerie Perchée. Premièrement, l'environnement dans lequel est la salle. Donc l'ancienne orangerie de Grenoble. Lorsqu'on est à l'intérieur, un décor plutôt particulier avec le contraste entre les murs d'escalade et la structure qui date du 19e siècle. Surtout, toujours à Grenoble, un style de grimpe assez, selon moi, toujours assez exigeant. C'est un lieu quand même assez sympathique. Tout le monde peut y venir, qu'on grimpe ou pas, parce que la salle a une petite annexe où on peut boire des cafés ou d'autres boissons avec des amis. Donc c'est vraiment... on n'est pas obligé d'être un féru d'escalade pour y aller. Plus qu'un espace de grimpe, c'est vraiment un espace de vie.
0: Donc c'est à Grenoble pour l'Orangerie. Pour cette recommandation de Corentin, demain nous serons du côté de Visil avec Nelly.
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0: Merci d'écouter Ici Isère, votre radio, sur l'actu en département. Il est 7h. Oui, effectivement, j'ai oublié quelques mots. Les infos avec vous, Emma Jacob, bonjour.
4: Bonjour, bonjour à tous.
0: L'étau se resserre autour de la direction des crèches Calliope dans le Nord-Isère.
4: Les témoignages d'anciennes salariées s'accumulent depuis la fermeture en urgence par le département de 6 de ces micro-crèches. On vous en parlait la semaine dernière des faits de maltraitance.

0: tense, un bébé secoué et des burn-out à répétition pour les employés de ces structures. Créées à Bourgoin-Jallieu en 2012, depuis plusieurs jours, la parole se libère, donc recueillie notamment par Marine, membre du collectif de salariés et ex-salariés. Son prénom et sa voix ont été modifiés pour préserver son anonymat.
1: Je dirais que là, on a atteint à peu près une vingtaine de témoignages d'anciennes salariées, mais également des témoignages d'apprentis, parce que les gérants des micro-crèches avaient également un centre de formation pour CAP, AEPE. Et on a énormément de témoignages de ces apprenantes-là qui sont très choquants. On a beaucoup d'humiliation concernant leur apparence. Ils avaient pour consigne d'avoir les cheveux attachés, interdiction de maquillage, même du simple mascara, pas de parfum, pas de déodorant. Et ensuite, des critiques sur leur apparence physique, sur leur tenue vestimentaire quand elles allaient au centre de formation.
0: SOS Racisme Nord-Isère a aussi été contacté par d'anciennes salariées pour des faits de discrimination. L'association indique qu'elle sera partie civile en cas de procès.
2: Après une semaine dans le Var, une centaine de pompiers isérois est rentré à la maison.
0: Parti en renfort sur l'incendie du Gros Bessillon après 18 jours de lutte et 6500 hectares parcourus, le feu est fixé depuis ce week-end. Une mission à laquelle ont donc participé des dizaines de pompiers isérois, professionnels ou volontaires, bien contents de rentrer chez eux, mais aussi très marqués par l'attitude des habitants pendant leur mission varoise, comme le raconte le chef de colonne du SDIS 38, Anthony Vincent.
3: La population était très très bienveillante avec nous, très contente de nous voir. Ça leur apportait du soulagement. Ils étaient tranquilles et ils pouvaient dormir la nuit. Voilà, c'est leur retour qu'ils nous faisaient parce qu'ils ont vraiment été très inquiets. On voit qu'il y a un peu un petit traumatisme de leur part avec vraiment une réelle peur de perdre leur habitation. Donc très bien accueillis, des dons en grande quantité, des personnes qui nous ouvrent leurs portes pour nous dépanner de nourriture, de prendre une douche. Enfin voilà, on a été très très bien accueillis par le personnel du Var et par l'état-major du SDIS 83. Le fait de contribuer, que ce soit par la surveillance ou des traitements de petits foyers résiduels et de contribuer à notre petite échelle à l'ensemble du traitement du foyer, et bien forcément on sent utile, on voit l'évolution de la situation entre le jour où on est arrivé et aujourd'hui on est parti, et donc forcément on a sentiment d'avoir contribué. Voilà, la mission n'est pas terminée puisque les collègues sont encore au travail, mais en tout cas on y a contribué à notre échelle.
0: Un retour du Var sous les applaudissements pour nos pompiers isérois, reportage dans leur caserne de Moiran tout à l'heure dans l'info d'ici à 7h31. S'ils peuvent repartir en renfort à tout moment, nos pompiers restent aussi mobilisés dans le département. Certains viennent de passer la nuit à Sinard pour terminer d'éteindre le feu qui a pris samedi dans le Trièves. 5 hectares de forêt sont partis en fumée après l'incendie d'un tracteur.
2: Les pompiers qui restent en alerte, notamment à cause des conditions météo.
0: Plusieurs secteurs du département ont été placés en aléa sévère pour le risque de feu de forêt hier. L'Isère aussi toujours en vigilance orange canicule aujourd'hui. Comme la Drôme, 400 pompiers toujours sur le terrain pour lutter contre l'incendie dans le Diois. 370 hectares parcourus depuis une semaine.
2: Et clap de fin pour la 5e édition du Tour de France Femmes.
0: Avec la victoire hier à Nice de la néerlandaise Demi Vollering, en larmes après son sacre, le 2e sur la grande boucle. Des émotions aussi pour notre native de Saint-Martin-d'Hères, Clémence Latimier, aux couleurs de l'équipe Ma Petite Entreprise. Elle a terminé 37e au classement général. Un tour exigeant, mais la coureuse en redemande.
4: On est toutes fatiguées quand même, je pense. Mais à mon avis, le Tour de France Femmes, il pourrait être plus long avec des journées de récup, voilà, des journées off, comme c'est le cas chez les hommes. Je pense que, ouais, on est capable d'endurcir la course au fur et à mesure des années. Ouais, le cyclisme féminin, il monte vraiment en puissance. On sent que les équipes se structurent très bien, qu'il y a un professionnalisme qui est croissant de plus en plus, et aussi des spectateurs. Un public qui nous soutient vraiment, et je trouve que ça dégage de belles valeurs. Et en tout cas, moi de l'intérieur, je trouve que c'est un très beau sport. Et je trouve que le public aussi, ça en ressort beaucoup. En plus, en tant que Française, il y a le petit truc en plus. Donc oui, forcément, j'aimerais bien revenir.
0: Autre coureuse iséroise a bouclé ce tour hier, Evita Music, 52e au classement, à 1 minute 40 de sa coéquipière FDJ Suez, Demi Vollering.
2: 7h04 sur Ici Isère, les Brûleurs de Loups entament leur deuxième semaine de préparation.
0: Pour être fin prêt pour la reprise du championnat, ce sera le 15 septembre avec une envie, évidemment, pour nos hockeyeurs grenoblois, faire mieux que la saison précédente. Deux finales perdues en Coupe de France et Ligue Magnus. Il faut maintenant rebondir, estime Jérôme Pérez, manager du club.
5: Ouais, on est compétiteur, donc quand on gagne pas à la fin, on a envie de revenir rapidement sur le ring et un peu tout refaire pour regagner, parce que c'est ce qui nous anime à la fin. Qu'est-ce qu'on a changé ? On a essayé de ramener un peu des nouveaux profils plus dynamique. On a essayé d'aller chercher aussi des joueurs d'expérience, comme on l'a vu avec Johan ou Alexandre, avec qui on discute déjà depuis plusieurs années, et peut-être pour eux c'était le bon moment. On a essayé d'aller chercher des joueurs qui avaient aussi envie de redécoller, envie de retravailler. Enfin voilà, on a fait un peu un mix de tout ce qui nous avait manqué un peu l'année dernière, et notamment sur la fin de la saison, et pour repartir avec des profils différents, mais complémentaires.
0: De nouvelles têtes donc chez les Brûleurs de Loup, l'entraîneur finlandais Juha Juharvi ou encore le défenseur international français Johan Otivu. Premier match de préparation mercredi, les Grenoblois se déplacent à Chamonix. On suivra aussi nos deux perchistes isérois Thibaut et Mathieu Collet au championnat d'Europe d'athlétisme. Coup d'envoi aujourd'hui en Angleterre à Birmingham. Grosse performance attendue. Les deux frères ont déjà remporté un doublé au championnat d'Europe, c'était fin juillet. Un coup d'œil à la météo, Thomas, qu'est-ce qui nous attend aujourd'hui ?
2: Il va faire beau et il va faire chaud aussi. Effectivement, vigilance orange canicule sur notre département. Un temps qui reste donc très ensoleillé aujourd'hui. Dans l'après-midi, les cumulus prennent rapidement de l'ampleur en montagne et donnent de fréquentes averses orageuses jusqu'en début de soirée. Ça serait bien que ça déborde aussi un peu en plaine, histoire qu'on ait un peu de fraîcheur aussi et qu'il y ait aussi de l'eau qui tombe dans nos champs et pas un peu partout, parce que bon...
0: Ça nous ferait du bien.
2: Ça serait quand même pas mal, un peu d'eau. Pour le thermomètre ce matin, il est plutôt frais, j'ai envie de dire, c'est ce que vous nous témoignez aussi sur la page Facebook d'ici Isère. 21 degrés 7 à Saint-Étienne-de-Saint-Jouard pour Corinne, nous avons 21 degrés 2 pour Nadine du côté de Chimilin, nous avons Cogolin, je ne connais pas cette commune, Marie-Pierre qui nous écrit là-bas, 26 degrés ce matin avec une très belle vue depuis sa piscine, visiblement. Jérôme, 20 degrés du côté de Brion. Alexandre qui nous écrit depuis Saint-Martin-le-Vinou avec un petit 22 degrés. Continuez de nous écrire sur la page Facebook d'ici Isère. On aura bien sûr l'occasion de vous lire. Je vous rappelle qu'en vigilance orange canicule, on reste à l'ombre, au frais, les volets clos, et on boit régulièrement de l'eau, même si on n'a pas soif. C'est toujours très important.
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2: Alors pour certains, prendre un coup de bambou sur la tête, ça leur fait mal. D'autres, ça leur donne de l'inspiration pour faire des chansons. Voici Alain Chamfort ce matin sur Ici Isère.

0: petit coup de bambou ce matin sur la tête, ça réveille. C'est Alain Chamfort sur Ici Isère.
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0: Avec l'ensemble de l'équipe, bien entendu, nous avons Emma Jacob pour l'actualité, les infos, Mathis qui réalise cette émission, et Marie-Claude qui est à l'accueil au standard d'ici Isère. Dans quelques instants, d'ici à la prochaine demi-heure, nous allons découvrir le destin d'une femme qui aura permis de voir au-delà des étoiles, décidément pleine d'actualité en ce moment. C'est une illustre iséroise, portrait raconté par Mathieu Montel ce matin. Actualité brûlante, effectivement. Sans mauvais jeu de mots avec le soleil. Ouh là là, décidément, ce matin. C'est pas écrit, mais c'est rigolo. Nous avons ce matin donc l'actualité, puisque je vous le rappelle que dans deux jours, mercredi, grande éclipse solaire, éclipse complète à vivre, bien sûr, avec les lunettes ici qu'on a pu vous distribuer jusqu'à présent. Et puis, dans un instant, mon œil dans le rétro, le rendez-vous avec Gérald Roux. Retour sur ce mois de février 2026 et ses importantes chutes de neige. Il nous en dit plus dans quelques instants.
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0: 7h13 sur Ici Isère, l'heure de retrouver Gérald Roux pour mon œil dans le rétro.
5: Et tout cet été, on se retourne sur ce qui nous a marqué depuis le début de l'année ce matin. Retour donc au mois de février, quand la neige tombait sans s'arrêter sur les stations des Alpes.
6: 3 mètres de poudreuse, c'est ce qui est tombé en 10 jours sur la station de La Rosière de Montvalsan, en Savoie, début février, à 1850 mètres d'altitude. Les habitants n'avaient pas vu cela depuis de longues années. Pour les plus âgés, ça rappelait les années 60, quand on plaçait régulièrement de longues perches en bois à côté des voitures pour pouvoir les retrouver à la fin du séjour. Et voilà que cette année rebelote une overdose de neige, comme il y a 60 ans, alors qu'on entend à longueur d'année que le ski, c'est bientôt fini, en raison du manque de flocons, du réchauffement climatique. Alors pourquoi ce paradoxe? Déjà parce que le climat et la météo, c'est différent. La météo, c'est le temps qu'il fait aujourd'hui, demain, des variations rapides. Le climat et son réchauffement, c'est une évolution sur des années, des décennies. Et là, on voit bien que ça change, car la neige à Noël, c'est devenu très rare. Et puis plus que le réchauffement, c'est le dérèglement climatique qui nous frappe. Avec, en hiver, de plus en plus de tempêtes, des pluies massives en plaine, des inondations à répétition, et en altitude, pour peu qu'il fasse un peu froid, des chutes de neige record. C'est ce qui est arrivé en février, c'était la tempête Niels sur les montagnes. Des villages coupés du reste du monde, des avalanches qui emportent des skieurs, parfois des voitures, qui coupent des routes, qui arrivent même à entrer par les fenêtres ou les portes des chalets, tellement elles sont puissantes. Cette année, en février, c'était effectivement impressionnant. Il y avait parfois tellement de neige que certains vacanciers ont dû repartir, les flocons tombaient non-stop, la majorité des pistes fermées, risque d'avalanche, un comble, trop de poudreuse tue les joies de la poudreuse. Alors pour l'hiver prochain, que se passera-t-il? Pénurie de neige ou au contraire, comme cette année, des chutes massives sur une assez courte période à l'occasion d'une nouvelle tempête venue de l'Ouest? Une chose est sûre, il faudra être là au bon moment. Parce que le ski, c'est un sport, c'est aussi devenu un jeu, la loterie.
0: Sans oublier bien sûr aussi le coût, hein, on le rappelle éventuellement du ski, ce qui peut avoir parfois pour certaines familles un peu des difficultés, bien entendu. Merci Gérald Roux pour mon œil dans le rétro qu'on retrouve en podcast sur ici.fr. Dans quelques instants, nous allons regarder les étoiles avec une illustre Isérois. Et tiens, vers 7h20, je vous offre un passeport de l'été. En attendant la musique avec Sinsemilia et tout le bonheur du monde, ce matin sur Ici Isère.

0: Since Emilia avec tout le bonheur du monde sur Ici Isère.
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0: Le soir, on aime bien s'endormir en se racontant des histoires. Quand on est petit, et ben nous, le matin, il nous raconte aussi des histoires d'une personnalité originaire de l'Isère qui a marqué l'histoire avec un grand H. Mathieu Montel, dans Le Monde, elle a permis de voir au-delà des étoiles. Ce matin, vous nous racontez le portrait d'Anne-Marie Lagrange.
3: 12 mars 1962, quand une étoile vient au monde pour plus tard découvrir de nouvelles planètes. Anne-Marie Lagrange grandit dans l'Ain. Des grands-parents agriculteurs, un papa qui travaille pour EDF, Anne-Marie est une petite fille comme beaucoup d'autres en France. Si son papa travaille dans l'électricité, eh bien pour Anne-Marie, c'est avec les sciences que le courant va vite passer.
4: J'ai presque ressenti comme une décharge électrique.
3: Très jeune, elle s'amuse dans des matières qui ont et qui traumatisent encore un grand pan des étudiants français. Après d'excellents résultats au lycée du Bugey, Anne-Marie part à Lyon faire sa prépa. Un premier tournant dans sa vie puisque c'est là qu'elle découvre sa vocation, les métiers de la recherche scientifique. Mais sa voie précise, elle ne la rencontrera que plus tard, par l'intermédiaire d'un nouveau lieu. En 1982, elle entre dans une petite structure un peu connue par tout un chacun. Anne-Marie Lagrange intègre l'école polytechnique. Et c'est dans la grande école française et en suivant les cours de l'astrophysicien Jean Andouze, lui-même élève d'Hubert Reeves, que viendra la révélation. Anne-Marie deviendra astrophysicienne.
5: Elle sait ce qu'elle veut.
3: Tenace, obstinée, courageuse, la jeune femme est aussi une personnalité atypique dans l'école. Tout en menant de brillantes études à Polytechnique, Anne-Marie se marie et donne naissance à son premier enfant. Le diplôme sera obtenu en 1985 pour l'élève de l'X82, X étant l'autre nom de Polytechnique et 82 son année d'arrivée. Anne-Marie Lagrange se lance dans la recherche et comme tout bon astrophysicien, elle observe le ciel en parcourant toute la planète. Allemagne ou encore Chili, au gré de ses voyages, Anne-Marie élargit ses compétences, poursuit et affine ses objectifs. Elle veut comprendre comment les systèmes planétaires se forment. Les astrophysiciens, ce sont des physiciens qui travaillent dans le domaine de l'astronomie. Son job à elle, c'est de trouver d'autres systèmes solaires, de les analyser pour comprendre ensuite comment en trouver d'autres plus facilement.
6: Si tu les vois, tout le monde les voit. Hein.
3: Et pour faire ça, elle travaille sur des approches nouvelles. Elle se perfectionne notamment dans ce qu'on appelle l'optique adaptative. Le principe de cette discipline, c'est de modifier et de corriger en temps réel les images observées pour enlever les perturbations, la distorsion de l'image que fait subir notre atmosphère aux ondes.
7: Ça sert à rien de connaître les règles de déviation des ondes sur un plan d'eau.
3: Après avoir intégré le laboratoire d'astrophysique de Grenoble en 1990, elle participe dans les années suivantes à la réalisation du tout premier système d'optique adaptative, une première révolution dans le monde.
8: J'aime autant te dire qu'on n'est pas là pour rigoler.
3: C'est comme ça qu'avec tous ces outils, elle continue ses recherches, avec toujours l'objectif de trouver des exoplanètes, autrement dit, des planètes qui ne se situent pas dans notre système solaire. Personne n'a jusque-là réussi à en observer une pour une raison simple. Les planètes ne produisent pas de lumière. Elles ne font que diffuser celles qu'elles reçoivent de leurs étoiles. Soit pas grand-chose quand on est à des millions, voire des milliards de kilomètres de distance.
9: Mais j'y vois rien, je suis complètement miro.
3: Et pourtant, ce tour de force, Anne-Marie va le réaliser. Elle sera la première de l'histoire à observer directement une exoplanète en 2005. Planète qu'elle identifiera et qu'elle nommera en 2008 Beta Pictoris B.
10: C'est une grande découverte.
3: Depuis cette découverte, Anne-Marie Lagrange a continué ses recherches, a contribué à la création de nouveaux instruments pour la rendre plus efficace. Après des passages au CNRS, un retour à l'Institut de planétologie et d'astrophysique de Grenoble, elle rejoint l'Observatoire de Paris en 2020. Considérée au niveau mondial comme l'une des meilleures astrophysiciennes dans le domaine des exoplanètes, une découvreuse de nouveaux mondes, Anne-Marie Lagrange est une iséroise, illustre iséroise.
0: Les portraits des illustres iséroises sont bien sûr à retrouver en podcast sur ici.fr, sur l'application Ici. Ça sera tous, ils seront tous racontés par Mathieu Montel, bien sûr. 7h22, je vous ai pas menti, je vous offre un passeport de l'été. Enfin, je vous offre. Ici, Isère vous offre un passeport de l'été ce matin. 27 destinations à travers notre région Rhône-Alpes pour pouvoir profiter pendant ces vacances-là qui... Bon, on va dire que le mois d'août est gentiment en train de se terminer, mais...
11: Oh non.
0: Bah quand même, 10
11: on
0: août.
11: On est le 10 août.
0: Ah bah ça penche du côté de la rentrée, j'ai envie de vous dire.
11: Non, non, non.
0: Mais quand même, le passeport de l'été, ça va jusqu'au moins la fin décembre. Donc on en profite à fond, à fond, à fond, à fond. Pour participer, 04 76 46 45 deux fois, mais il faut surtout me donner les noms des deux chanteurs qui composent le mix du jour. Tendez bien l'oreille, c'est mixé.

0: Et moi, mon bonheur quand je fais un mix comme ça, c'est de voir les journalistes qui sont là. Qu'est-ce qu'il a fait?
1: C'est difficile, je trouve. C'est
0: un passeport de l'été, ça se mérite.
1: Oui, hein. 1000 euros de cadeau. Je dirais pas, mais.
0: Il y en a un, il a fait danser la planète entière. Et l'autre, qu'est-ce qu'on peut dire d'autre sur l'autre? Il vit une magnifique histoire d'amour avec une grande mannequin, je crois, blonde.
1: D'accord.
0: Je crois. Ce qui paraît, elle a les yeux revolver. Bon, j'en dis pas plus. 04 76 46 45 deux fois. À vous de trouver pour ce mix. On vous offre un passeport de l'été ce matin. Décidément, ça passe pas ce matin. Je sais pas ce que j'ai, je m'étouffe tout le temps. Peut-être parce que, tiens, Sunny, c'est bon et M ce matin sur ICI. Pour la musique et la bonne humeur, passez un très bon réveil en notre compagnie. We'll be right back.

0: Avec Bonnet M et Sani sur ICI Isère. Toute l'info locale est dans le monde, bien sûr, le 90 secondes sont à suivre, ainsi que Stéphane qui va tenter de gagner un passeport de l'été.
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0: 7h28 sur ICI Isère. L'heure de jeu avec vous pour vous offrir un passeport de l'été. Bonjour Stéphane.
7: Bonjour Thomas.
0: Stéphane, vous habitez Roche, c'est en dessous de Villefontaine, c'est bien ça, on est bien d'accord.
7: Hein. Au-dessus de Villefontaine.
0: Au-dessus de Villefontaine.
7: En altimétrie.
0: Ah d'accord.
7: C'est au-dessus de Villefontaine, mais c'est au-dessus en altimétrie.
0: Très bien, donc nous sommes dans le Nord Isère avec vous Stéphane ce matin. Stéphane, on a un passeport de l'été à vous faire gagner. Emma a jugé que mon mix était hyper difficile, à ce qu'il paraît, c'est un truc qui est trop compliqué.
8: Non mais je pense que Stéphane a la réponse.
0: Mais c'est ce que nous allons voir. Stéphane, je vous propose qu'on réécoute quelques instants ce mix. Tendez bien l'oreille. Moi, je pense qu'ils auraient pu largement faire un duo tous les deux. Ça aurait été assez marrant. Stéphane, quelles sont vos propositions ?
7: Alors, personnellement, j'avais reconnu Michael Jackson.
0: On va vérifier ensemble. Effectivement, Michael Jackson, on a Be Starting Something. Et pour le deuxième ?
7: Eh bien, comme c'est un travail collectif, mon épouse avait identifié Marc Lavoine.
0: Eh ben, on vérifie. Bien sûr, le protocole avec Marc Lavoine. Bravo Stéphane.
7: Eh bien, merci.
0: Avec plaisir. Comment s'appelle votre épouse, donc, ce travail collectif en binôme ?
7: Christine
0: et Stéphane, eh ben écoutez, c'est pour vous ce très beau passeport de l'été. Vous allez pouvoir donc vous mettre au frais dans les gorges du Verdon par exemple, un peu partout à travers la région Rhône-Alpes, vous allez pouvoir en profiter. Stéphane, quelle est votre radio locale en Isère ?
7: Oh, je pense que c'est ICI Isère, non ?
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0: Dans l'info d'ici avec vous, Emma Jacob, dans quelques instants, rencontre avec nos soldats du feu de retour du Var.
8: Une centaine de pompiers isérois envoyés sur l'incendie du Gros Bessillon sont rentrés il y a quelques jours.
0: Après le 90 secondes, on en parle donc après le 90 secondes d'Arthur Fredin ce matin sur ICI Isère.
9: 22 départements placés en vigilance orange canicule à partir de midi. Ils étaient 13 hier. La cinquième vague de chaleur de l'été déferle sur la France. 36 degrés attendus à Carpentras ou Grenoble cet après-midi. Après le sud-est et le centre-est aujourd'hui, ce nouvel épisode caniculaire devrait s'étendre à une bonne partie du pays dans la semaine. Un feu s'est déclaré au nord de Montpellier en Lozère hier. 153 hectares de végétation ont brûlé en une demi-journée. C'est un véhicule en feu qui est à l'origine de l'incendie. Selon les premières constatations, pas de maison détruite à ce stade. Plus à l'est, le feu qui brûle depuis une semaine dans le massif du Claps, dans la Drôme, sévit toujours. 370 hectares partis en fumée. Dernier bilan, 4 pompiers ont été légèrement blessés dans la lutte contre les flammes. Les sapeurs-pompiers qui enregistrent une hausse du nombre de candidatures pour devenir volontaires. 400 demandes reçues par le SDIS de Gironde depuis le début du grand incendie de Somos le 23 juillet. Il y en a une centaine habituellement à la même période, plus 45% de demandes d'engagement dans le Bas-Rhin sur ce mois de juillet. Sur la route du Tour de France Femmes, victoire finale de la néerlandaise Demi Vollering, vainqueur hier de la dernière étape à Nice. La première française au général, c'est la bretonne Cédrine Kerbaol, sixième du classement final. Et puis, le rideau est tombé sur le plus grand festival de France. Le festival interceltique de Lorient s'est refermé hier. 1 million de visiteurs sont venus profiter des musiques celtes et danses traditionnelles sur les 10 jours de festivités.
0: Merci beaucoup Arthur Fredin. Tout à l'heure, 8h30, dans l'info d'ici Emma Jacob, on était aux côtés des pompiers isérois pour leur retour depuis le département du Var.
8: Une centaine de pompiers professionnels et volontaires du SDIS 38 ont passé une semaine loin de chez eux, envoyés en renfort sur l'incendie du Gros Bessillon. Le feu est fixé depuis samedi. Nos pompiers isérois ont donc passé la relève à d'autres renforts. Clémence Cavalleri a suivi leur retour à la caserne de Moirans.
10: C'est sous les applaudissements que les pompiers isérois ont fait leur retour, une pause bien méritée pour le lieutenant Jean-Michel Hérault, responsable adjoint du groupe d'intervention Feu de forêt de l'Isère.
11: Content d'être entré parce que c'est des missions qui sont longues. On a passé 7 jours sur le terrain, des missions qui sont assez engageantes. On a peu de temps de récupération sur les différentes missions, avec des temps de trajet qui sont relativement longs, mais avec un sentiment du travail accompli qui nous fait plaisir, surtout par rapport aux remerciements qu'on a de la population sur place.
10: Mais à peine arrivé, avant de se poser pour de bon, il reste un dernier effort à faire, le nettoyage des camions.
12: On met un coup sur les engins, on sort les affaires et puis après on organise des rotations pour aller chercher nos véhicules.
10: Tout le monde s'affaire pour remettre en état le matériel parce qu'on ne sait jamais quand on peut repartir, explique le colonel Emmanuel Honor, directeur départemental adjoint des sapeurs-pompiers de l'Isère.
13: On est toujours sur le qui-vive de l'incertitude, en tout cas de ce qui peut se passer, notamment sur cette saison feu de forêt qui, au niveau national et même au niveau local, nous montre à quel point elle est intense et à quel point on ne peut se permettre aucune légèreté et aucune négligence. L'engagement des personnels est une évidence de notre point de vue, c'est-à-dire que chacun s'engage avec cette volonté de contribuer pour que la mission soit réussie, peu importe le niveau d'énergie à investir, peu importe la fatigue.
10: D'où l'importance pour lui de venir féliciter ses pompiers, ceux qui s'engagent, professionnels comme volontaires, choisissent de le faire. L'équipe du commandant Anthony Vincent a enchaîné une mission en Gironde avant de prendre la route de nuit pour le Var.
14: Le personnel est un peu fatigué, c'est normal. Après, c'est tout l'objectif de la colonne, d'arriver à gérer notre partie logistique, entre guillemets, et de gérer les rotations. En gros, on a des missions qui nous sont confiées jour et nuit. Après, à nous, commandement de la colonne, d'organiser différentes rotations de nos équipages pour que certaines équipes puissent être mises au repos pendant que d'autres travaillent, et de trouver les meilleures conditions possibles pour les nuits qu'on va passer sur le terrain, à faire de la surveillance, des fois de la surveillance active, donc avec des actions de traitement de foyer, et d'autres de surveillance un peu plus passive, à surveiller une zone entre guillemets pour être sûr qu'il n'y ait pas une reprise de feu dans la nuit.
10: En attendant leur prochaine mobilisation, les pompiers vont pouvoir rentrer chez eux, se reposer un peu, mais pas avant d'avoir partagé un repas tous ensemble à la caserne.
8: Un reportage Clémence Cavalleri.
0: À la une de votre journal, Emma, pour 8h.
8: De nouveaux témoignages après la fermeture en urgence des crèches Calliope dans le Nord-Isère. Certaines anciennes salariées racontent avoir subi des discriminations. On entendra le président de SOS Racisme. Il va faire beau, il va faire chaud, Thomas.
0: Ben voilà, vous avez tout dit. Merci d'être venu ce matin. Allez, à la suite. Oui, effectivement, il va faire beau, il va faire chaud. Cette vigilance orange canicule qui revient aujourd'hui sur le département de l'Isère et qui devrait normalement s'étendre jusqu'à dimanche. On vous fera bien sûr les différents relevés météo tout au long de la semaine. Temps ensoleillé donc, mais quand même quelques averses orageuses prévues jusqu'en début de soirée en montagne. Alors on espère que ça peut se déverser un peu sur le reste du département. Mais pour l'instant, c'est uniquement la montagne qui est concernée. Côté thermomètre, c'est un 21 degrés assez généralisé que vous nous annoncez sur nos correspondants météo, que vous soyez à Châtonnet, à Jarry, à Chaise-Neuve, à Courtenay, Saint-Blaise-du-Buis, Chimilin, Les Abrets, Saint-Clair-du-Rhône également. 18 degrés pour le Valbonnet. Bon, voilà, il y a un peu de résistance à ce côté-là pour la fraîcheur. Température maximale attendue aujourd'hui, 36 degrés en pleine, 24 à 1000 mètres, 13 degrés. À 2000 mètres, ce sont bien sûr les relevés et prévisions du Centre Météo France de Saint-Martin-d'Hères, ainsi que vos relevés à vous depuis chez vous. Pour nos correspondants météo, je vous rappelle qu'en vigilance orange canicule, on reste à l'ombre, au frais, les volets clos, et on pense à boire régulièrement de l'eau, même si on n'a pas soif.
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0: Avec Jeanne Masse pour la musique, c'est la toute première fois sur Ici Isère.

0: Ma toute première fois avec Jeanne Masse sur Ici Isère.
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0: Soyez les bienvenus si vous ouvrez les deux yeux ce matin. Nous sommes le lundi 10 août. C'est, on commence une semaine. Hein, on prend une semaine, on la recommence. Et puis nous sommes déjà lundi. Il est à 7h40 à l'horloge d'ici Isère. Alors, encore plein de beaux rendez-vous ce matin à vous proposer. Nous serons d'ailleurs en vacances. Alors, exceptionnellement, pas dans notre département, mais nous serons en Champagne-Ardenne. Pourquoi ? Parce que nous aimons mettre à l'honneur aussi notre très beau pays, la France. Et nous avons donc nos collègues d'ici Champagne-Ardenne qui nous proposent quelques idées sorties. Donc on fait comme ça un petit tour à travers les différentes radios ici. Nous serons donc à côté de la Champagne-Ardenne. Plus d'infos, bien sûr, à suivre d'ici quelques minutes. Et puis, alors du côté de chez nous, c'est quand même un peu mieux. Bien évidemment, la Champagne-Ardenne, c'est bien. Ils ont la Champagne.
3: Ils ont
0: nous,
3: Champagne.
0: On a la Chartreuse. Alors qu'est-ce qu'ils volent ? Voilà. Nous, au moins, on est bien. Ici en Isère. Alors, c'est pas vraiment la Chartreuse, mais quand même, on va essayer de gagner un peu les hauteurs. Nous allons partir en randonnée pendant tout l'été avec Ici Isère. Cette semaine, on s'en donne à la Cani-Rando. Vous savez ce que c'est, Emma, la Cani-Rando ?
3: Ouais, j'imagine randonner avec son chien.
0: Mais absolument, vous êtes formidable, Emma, vous savez tout. Alain Salomon s'est rendu dans la vallée du Haut-Bréda, à l'élevage Le Clos de la Vallée Blanche, où il a rencontré Éric Boubert. Bonjour Éric.
4: Bonjour.
0: Vous avez créé avec votre frère le Clos de la Vallée Blanche. La Vallée Blanche, c'est à Chamonix, non ?
4: Oui, mais en fait, c'est l'affixe de l'élevage. C'est-à-dire que chaque chiot qui naît ici prenne leur nom plus l'affixe.
0: D'accord.
4: En fait. Et du coup, on a donné le nom à la structure de l'affixe.
0: Vous êtes éleveur. Hein.
4: Oui, voilà, c'est ma profession de base.
0: Et Pascal, votre frère ?
4: Et Pascal, lui, plutôt animateur. Et puis, ben, c'est lui aussi qui organise. Les produits qu'on propose avec nos chiens.
0: En fait. Oui, alors on parle de canis randonnée, ça c'est un harnais autour de la taille et c'est ce qu'on va essayer aujourd'hui, tracté par un chien, mais on peut également avoir de la canis trottinette.
4: Oui, c'est-à-dire que là c'est de l'attelage au même titre que le traîneau l'hiver, sauf que là ben, c'est sur les roues, sans la neige, sur les roues, avec trois chiens en général attelés devant les trottinettes.
0: Et l'hiver, on imagine aisément les balades que l'on peut faire dans cette vallée qui est blanche aussi. On est pas mal hein, ici.
4: Oui, c'est une vallée bien encaissée qui conserve bien la neige, donc en général on est bien loti. Ouais.
0: Bon, ils sont là les chiens, on va aller les voir. Vous en avez combien, Éric ?
4: Alors donc, on a 24 chiens. Plus deux petits qui sont. Bon, ils ont à peine 2 mois et demi, mais eux, c'est la relève. Et là, bon, on est devant les parcs.
0: Et donc, on parle de quelle race de chien ? Parce qu'en général, les races qui vont bien, ce sont les huskies, les malamutes, les groenlandais, c'est ça ? Ce sont les chiens de traîneau traditionnels ?
4: Alors, ce sont les races, on va dire, reconnues, avec pédigré, tout ça. Mais il en existe d'autres aussi qui sont. Comme par exemple le husky, il y en a une autre version qui est l'Alaskan husky, qui est plutôt un chien de course.
0: Mmh. Et là, vous avez quoi, vous ?
4: Nous, on a des Siberian husky.
0: Et moi, je les trouve étrangement calmes. Ils ont un petit peu aboyé lorsqu'ils ont détecté l'intrus, c'est-à-dire moi qui arrive sur le domaine. Mais là, plus personne ne dit rien.
4: Déjà, à la base, on ne peut pas dire que ce soit des chiens gardiens. Ils ne sont pas faits pour ça. Mais eux, ils ont appris à réagir quand ils voient arriver quelqu'un sur le chemin, parce qu'ils ont fait la relation entre la personne et le travail, en fait.
0: Ce sont des chiens qui aiment travailler.
4: C'est des chiens qui aiment travailler, oui. Donc, à la base, c'est leur vie.
0: Et tous ces chiens que vous avez, ils ont quand même chacun leur personnalité, non ?
4: Oui, bien sûr. Chacun leur personnalité, leur façon de travailler, leur façon d'être. Et c'est aussi à prendre en compte dans le travail.
0: Mais aussi
4: au quotidien, c'est ce qui est plaisant.
0: Il y a visiblement un petit chien qui a envie de se promener derrière le micro d'Alain Salomon. On les retrouve avec Éric, bien sûr, dès demain matin, pour continuer de découvrir cette activité qu'est la Cani randonnée. Dans quelques instants, nous allons partir donc en Champagne-Ardenne, grâce à nos collègues d'ici Champagne-Ardenne. Restez bien avec nous.
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0: Le rendez-vous de l'été, c'est aussi vos vacances ici. Un rendez-vous qu'on vous propose. Alors, avec les différentes radios d'ici, les différentes locales. Direction ce matin, la Champagne. Nous partons à la découverte du lac du Der, le plus grand lac artificiel de France, situé à la frontière entre la Marne et la Haute-Marne. Suivez le guide, c'est Salomé Pineda, d'ici Champagne-Ardenne, qui nous emmène en balade.
7: Parmi les coins les plus prisés du lac du Der, il y a la station nautique de Giffaumont-Champaubert. Sur le port, les clubs nautiques à touche-touche invitent les touristes à aller glisser sur l'eau en jet-ski, en wakeboard, en bouée tractée ou encore en voilier. Et pour celles et ceux qui veulent une balade sur l'eau plus tranquille, il y a la flotte du Der.
8: Et c'est des bateaux électriques sans permis. Donc nous, c'est minimum une heure.
7: Séverine Perrin tient ce club nautique depuis 4 ans avec son mari Patrick.
9: On a un petit bout en marche arrêt. Donc rien de compliqué.
7: Pour nous prouver que ces bateaux sont simples à piloter, il nous invite à devenir capitaine.
9: Et si vous avez l'accélérateur qui se trouve donc sur la droite ici.
10: D'accord, c'est aussi simple que ça. Et le volant, gauche-droite.
9: Voilà, donc on y va tout doucement sur le volant parce que c'est très sensible. On n'est pas sur la route, on est sur l'eau.
10: Ouh voilà. C'est plutôt simple.
9: C'est un petit jeu d'enfant. Hein.
7: Le prix, entre 30 et 40 euros de l'heure pour des balades en autonomie sur ces bateaux qui peuvent accueillir jusqu'à 7 personnes.
9: On a tout pour être heureux, quoi. On a l'impression d'être en vacances tous les jours.
11: Sur notre gauche, on a l'île de Panturlin. Face à nous, on a déjà l'église.
7: Ce dont parle Patrick, c'est l'église de Champaubert, seul bâtiment encore debout après la destruction de 3 villages pour la création du lac en 1974. À la sortie du bateau, direction l'office du tourisme pour en découvrir un peu plus sur cette histoire auprès de Jody.
12: Si. Il y a 3 villages qui ont été détruits, le village de Champaubert, le village de Champdecoq et le village de Nuisement, pour qu'on puisse créer ce lac artificiel pour protéger Paris des inondations. Il fallait créer ce réservoir pour garder les crues et le lac se remplit là jusque début de l'été et à partir de juillet on commence à redonner l'eau si vous voulez aux fleuves et rivières autour.
7: Et pour se plonger encore plus au cœur de cette histoire, Jody nous conseille d'aller au village musée de Sainte-Marie du lac de Nuisement au nord du site.
13: Alors moi c'est Aline, je travaille ici depuis 3 ans donc au village musée du Der. Le lac du Der s'appelle lac du Der puisque Dervos en Seine ça voulait dire chêne. Et étant donné qu'ici c'est des forêts de chêne, en fait les gens utilisaient le bois qu'il y avait autour d'eux comme pour faire les poutres.
7: Sous nos yeux, des reconstitutions des bâtisses à colombages des villages engloutis.
13: En face de nous c'est la grange des Massolignaux, donc c'est un lieu dit à côté de Giffaumont. La maison du forgeron, l'église de Nuisement en bois ainsi que le cimetière. Tous les bâtiments là ont été entièrement démontés et reconstruits, donc à l'identique par rapport au village de Nuisement.
7: Et pour finir la journée par un plouf, il y a la plage de la Cornée à 3 km du musée. Elle est l'une des plus appréciées par les locaux pour son calme et ses coins d'ombre.
0: C'est donc en Champagne-Ardenne. Merci à vous Salomé Pineda, notre consoeur d'ici Champagne-Ardenne pour ce petit coup de projecteur. Vos vacances ici, à retrouver un podcast sur ici.fr. 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Dans quelques instants, nous allons retenir son nom. C'est une jeune femme qui est une footballeuse, ce qui paraît très intéressante, un profil très intéressant. Il va falloir suivre sa carrière de près, je vous en dis pas plus. Ça sera après Alain Parfait et Amir sur ICI Isère.

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1: Amir avec Anna Parfaite sur Ici Isère.
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1: S'il y a des noms à retenir pour l'avenir, c'est peut-être aussi celui-ci. La nouvelle chronique d'Ici Isère cet été. Olivia Leray met en lumière les sportifs et sportives qui compteront dans les années à venir nos champions de demain. Et Olivia, vous nous dressez le portrait ce matin d'une footballeuse.
4: Anaïs Ebailin, 18 ans. Est déjà appelée en équipe de France en mars dernier alors qu'elle n'en avait que 17 et même pas 10 saisons de foot au compteur. Elle est de celles qui vous décrivent l'évidence et la vocation instantanément. C'est là, sous vos yeux, vous ne pouvez qu'acquiescer. Ça commence à 9 ans donc, le football. Marine, animatrice de l'école, dit qu'Anaïs se débrouille plutôt pas mal et qu'il faut l'inscrire en club. Pour papa, c'est un peu compliqué parce que le foot, c'est loin pour les trajets du soir. Alors Marine dit « je m'engage ». C'est moi qui l'emmène et c'est moi qui la ramène après chaque entraînement. Anaïs commence donc à jouer comme ça, en Seine-Saint-Denis. À Pierrefitte, on n'a pas encore d'équipe de filles. Alors sur les appuis, elle fait tomber les garçons un par un. Elle met la tête là où certains refusent l'obstacle et se crispent. On ne lui marchera pas sur les pieds. Elle prend sa place. Elle n'a pas peur de grand-chose, Anaïs. Un peu plus tard, on se rappelle d'elle en jeune, à Sarcelles. Elle est capitaine. L'équipe joue le maintien et mène 1-0. La gardienne fait une erreur et n'est pas vraiment dans le match. Alors Anaïs décide d'aller dans les cages pour l'aider et la remplacer. Elle ne prend pas de but. Elle avait mis le premier de la tête. Encore la tête. L'équipe se maintient. Et puis elle grandit. Et puis le PSG la veut. Il faut s'organiser pour les trajets, les transports en commun, les amis qui aident parce que ça fait loin de la Seine-Saint-Denis. Elle y est maintenant depuis 4 ans au PSG. Le centre de formation, c'est rare quand on est si jeune. Et puis les pros, c'est l'une des meilleures parisiennes cette saison. En mars, elle n'est pas rentrée avec les Bleus. Mais quelques jours plus tard, elle a pu vivre une finale de la Coupe de la Ligue à Abidjan, en Côte d'Ivoire, pays d'origine de ses deux parents. Jouer sur ses terres, y semer de la joie, beaucoup de joie. Et des rires, surtout des rires. Parce que quand Anaïs rit, vous l'entendez longtemps comme un écho depuis l'autre bout du monde.
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1: Merci beaucoup Olivia pour ce portrait de ce nom qu'il faudra donc ne pas oublier. Dans quelques instants, nous allons retrouver Stéphane Bern. Figurez-vous qu'il y a une question essentielle ce matin, Emma, qui va traverser l'esprit de tout bon sudiste qui se respecte.
6: Laquelle ?
1: Est-ce qu'on tire ou est-ce qu'on pointe ?
6: Ah, j'ai pas la réponse à cette question.
1: Eh bien, Stéphane Bern nous en dira un peu plus d'ici le journal de 8h. Ce sera juste avant. Pour la musique, voici Nathalie Imbruglia et Torn sur Ici Isère.

0: par Nathalie Imbruglia sur ICI Isère. Stéphane Bern est aussi spécialiste de boules de pétanque. Il nous racontera des secrets d'histoire dans quelques instants.
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0: Bonjour Stéphane Bern.
3: Bonjour à tous.
0: Alors ce matin, la vraie question, Stéphane, on tire ou on pointe ?
3: Des boules, un cochonnet, un petit jaune, et vous voilà équipé pour une partie de pétanque mémorable. Mais ne vous y fiez pas, ce jeu n'a pas été inventé à l'heure de l'apéro ou dans un camping. Nous sommes en 1910 à La Ciotat, dans le sud de la France, au bord de la Méditerranée.
4: Une partie de pétanque, ça fait plaisir.
3: Cette année-là, on organise le tout premier concours officiel de pétanque. 8 équipes taquinent la boule et le cochonnet en duo, sur un terrain poussiéreux. Les spectateurs observent une règle étrange. Plus question de s'élancer avant de tirer ou de pointer. Les joueurs restent plantés dans un cercle tracé au sol, les pieds rivés. La pétanque voit officiellement le jour. 3 ans plus tôt, en 1907, Jules Hugues, dit Le Noir, excellent joueur mais miné par les rhumatismes, n'arrive plus à pratiquer le fameux jeu provençal. Quand tes articulations grincent plus fort que les cigales, il faut innover. Ernest Pithiot, propriétaire du café voisin La Boule Étoilée et unijambiste passionné, lui propose alors une variante. Allez Jules, tu restes les pieds tanqués et tu tires d'ici.
5: Tu pointes ou tu tires ?
3: Les pieds tanqués évoluent vite vers la pétanque. Il faut attendre 1945 pour que la Fédération française de pétanque et de jeux provençal soit créée. Aujourd'hui, on compte plus de 300 000 licenciés dans l'Hexagone, sans parler des millions d'amateurs de Paris à Bangkok. Oui, même en Thaïlande, on joue aux boules. Alors la prochaine fois qu'on vous dit « tu tires ou tu pointes ?» Souvenez-vous, cette grande question existentielle est née d'un rhumatisme et d'une jambe en moins. Comme quoi parfois, c'est en faisant du surplace que l'histoire se met en marche.
0: Merci bien Stéphane Bern et à demain.
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0: Merci d'écouter Ici Isère, première radio sur l'actu locale dans le département, il est 8h. Les infos de 8h avec vous, Emma Jacob et nos pompiers isérois de retour du Var.
6: Après une semaine de déplacement loin de leur caserne et de la maison, partis en renfort sur le feu du Gros Bessillon, l'incendie est fixé depuis ce week-end après 18 jours de lutte et 6500 hectares parcourus. Fixé donc grâce, entre autres, au renfort du SDIS-38, près d'une centaine de pompiers isérois, des professionnels mais aussi évidemment des sapeurs-pompiers volontaires, encadrés notamment par le lieutenant Jean-Michel Hérault, responsable adjoint du groupe d'intervention feu de forêt de l'Isère.
7: Ça a été principalement traitement de points chauds et de l'Isère, donc suite à un feu, on a énormément de points.

0: chauds qui restent. Et l'objectif, c'est de chercher ces points chauds afin de les traiter de manière à éviter une reprise de feu sur les derniers 4 jours où il y avait un fort vent de Mistral avec une grosse crainte de voir le feu repartir suite à des brandillons, des braises qui pourraient partir dans ce qu'on appelle le vert, donc des parties non brûlées et qui peuvent redéclencher derrière des sinistres. Ça, et on a été aussi 2 jours placés en ce qu'on appelle en DIP, détachement d'intervention de prévention. C'est-à-dire on est passé à des endroits prêts à partir sur des départs de feu. Ce qui nous maintient, c'est l'état d'esprit, le moral de la troupe, enfin des gens d'une manière générale de l'équipe. Et en fait, de faire en sorte, ça c'est le rôle de l'encadrement, dès qu'on a des moments de repos, en fait, on fait tourner les gars pour qu'ils puissent se reposer au maximum. Le fait d'avoir des colonnes de renfort comme ça, ça permet aux gens locaux de retourner dans leur caserne et d'assurer le quotidien.
1: Nos pompiers aussi mobilisés dans le département, 10 d'entre eux a passé la nuit dans le Trièves pour terminer d'éteindre l'incendie de ce week-end. Un feu a parcouru 5 hectares sur la commune de Sinard après l'incendie d'un tracteur. 100 de pompiers mobilisés au plus fort de l'intervention. Heureusement, pas de blessés et aucune habitation touchée.
2: Une mobilisation des pompiers isérois et on continue d'en parler tout à l'heure, Emma.
1: Avec le capitaine William Pépin, chef de la caserne de Vienne et spécialiste en gestion des opérations de feux de forêt et d'espaces naturels avec nous. Après le journal de 9h, il est l'invité de Mathieu Montel dans Bienvenue chez vous.
2: Dans le Nord-Isère, les dirigeants des crèches Calliope visés maintenant par des accusations de discrimination.
1: On vous en parlait la semaine dernière, c'est 6 micro-crèches fermées en urgence par le département. En cause, les conditions de travail déplorables, mais aussi des faits de maltraitance avec une affaire de bébé secoué. Eh bien, ce n'est pas tout. On apprend que SOS Racisme a aussi reçu des alertes de la part d'ex-employés de Calliope. Ludovic Herpin est le président de l'association qui lutte contre les discrimination dans le Nord-Isère.
3: SOS Racisme est intervenu à la demande du collectif des anciens et nouveaux salariés de Calliope suite à des dysfonctionnements pour l'aspect managérial avec des discriminations qui ont été identifiées par des témoins reconnus par une victime. Nous avons pris soin de contacter notre pôle juridique et nous sommes en train d'essayer de se pourvoir en partie civile avec la demande formulée de la victime. Il faut que ce dossier des crèches privées soit plus contrôlé, plus vérifié. Il y a parfois de l'argent public mis dans ces crèches-là. C'est aussi l'intérêt de savoir ce qui se passe de notre argent, quoi.
1: Contactés par Ici Isère, les fondateurs de Calliope, dont l'un est conseiller municipal à Bourgoin-Jallieu, n'ont pas répondu à ces nouvelles accusations. Les parents, eux, ont monté un collectif. 30 de familles a publié une lettre ouverte pour dénoncer le silence de la direction. À Voiron, un automobiliste sans permis de conduire et sans assurance a été arrêté hier soir par les forces de police, avenue de la Patinière. Plusieurs armes ont aussi été retrouvées dans la voiture du conducteur de 22 ans.
2: 8h04 sur Ici Isère, chez les Brûleurs de Loup, tout a changé, ou presque.
1: Ouais. Nouvel entraîneur, équipe renouvelée, les hockeyeurs grenoblois entament leur 2e semaine de préparation aujourd'hui, avant la reprise du championnat dans un peu plus d'un mois. La saison dernière a laissé un goût amer, 2 finales perdues en Coupe de France et Ligue Magnus. Il y a donc eu du changement cet été. Parmi les nouvelles recrues, Johan Otivu est le défenseur international français. L'annonce, il n'est pas là pour faire de la figuration.
4: Faire du sport juste pour faire du sport, c'est pas comme ça que je vois la vie. Moi, pour moi, le sport, c'est compétitif, c'est pas récréatif. Donc, venir ici, c'est une équipe qui a des ambitions, qu'on a toujours eues, hein. C'est pas nouveau. Je connais ses ambitions et maintenant, moi, je veux gagner une coupe. C'est aussi simple que ça. Comme j'ai dit tout à l'heure, il y a beaucoup de choses qui vont rester après ma carrière, mais ça, c'est ce qui viendra en premier. C'est les titres, c'est les trophées, c'est ça qui reste. Et quand j'étais plus jeune, quand les vieux disaient ça, je dis, ouais, ils disent des conneries. Mais en fait, maintenant que je suis plus vieux, et ben, c'est la réalité des choses. Donc vraiment, c'est un vrai plaisir pour moi de revenir au pays. C'est vraiment quelque chose de différent. Mais revenir ici juste pour revenir, ça n'a aucun sens. Je suis vraiment assoiffé de gagner ça. Ouais.
1: Et pour épancher cette soif de victoire, ça commencera le 15 septembre, reprise de la Ligue Magnus pour les Brûleurs de Loup. Avant sa premier match de préparation mercredi, les Grenoblois se déplacent à Chamonix.
2: Une victoire en solitaire pour Demi Vollering, mais grâce à un travail d'équipe.
1: La Néerlandaise a levé les bras seule sur la ligne d'arrivée du Tour de France hier à Nice. Plus d'une minute d'avance sur ses concurrentes et un 2e sacre sur la grande boucle. Mais pour aller chercher la victoire finale, elle a pu compter, comme depuis le début, sur son équipe FDJ Suez, notamment sur notre iséroise Evita Music.
5: C'est vraiment super cool et c'est vrai que après l'année dernière, ça fait encore plus plaisir, je pense. Et surtout, la manière où on allait le chercher à chaque fois sur les étapes, on a exécuté à la perfection le plan qu'on avait décidé. Et après, des minutes qui concluent au bout, c'est vraiment génial. J'aurais aimé être un peu mieux pour ce tour. C'est vrai que maintenant que c'est fini, je peux le dire, mais j'ai été malade presque du début à la fin. Donc j'avais de la fièvre la nuit et j'avais le nez, enfin tout. J'étais au bout, j'ai fini dans le groupe Eto, mon Ventoux. Je pense que c'est pas trop mon niveau normalement. J'ai failli abandonner et je me suis vraiment battue en me disant que je pourrais être utile pour la fin. Beaucoup de sacrifices au final pour tout le monde. Hein, ça fait tellement plaisir. Après, quand il y a la victoire au bout de l'équipe, c'est vraiment cool.
1: Le Tour de France Femmes, c'est terminé donc. Mais d'autres athlètes isérois sont à suivre en saut à la perche. Les frères Collet, Thibaut et Mathieu sont au championnat d'Europe d'athlétisme de Birmingham en Angleterre. Ça commence aujourd'hui avec évidemment des espoirs de médailles après leur doublé au championnat d'Europe. C'était fin juillet. La météo, donc, ça change pas beaucoup. Il va faire chaud, il va faire beau.
2: Tout est dit, malheureusement, que cette vigilance orange canicule qui revient sur notre département aujourd'hui et qui va peut-être jouer les prolongations jusqu'à au moins dimanche. C'est-à-dire qu'on va passer une semaine sous cette vigilance qui va donc faire remonter le thermomètre. On va encore un peu suffoquer jour et nuit, malheureusement. En tout cas, ce sont les prévisions du Centre Météo France de Saint-Martin-d'Hères. Pour ce matin, du soleil, effectivement. Température assez élevée. Cet après-midi, des cumulus sont attendus en montagne avec des risques d'averses orageuses en début de soirée uniquement pour les montagnes pour l'instant, mais peut-être qu'avec le vent qu'il y a, ça va pousser les orages aussi en plaine, ça serait aussi bien. 16 degrés à Lancin-Vercors, 19 à Cordes, 21 pour Pontcharra et Saint-Marcelin, 22 à Vif, Morestel, Roussillon, 23 pour Vienne et Grenoble, 24 pour la Côte-Saint-André, Voiron, 25 les maximales ce matin pour Bourgoin-Jallieu. Température maximale attendue aujourd'hui, 36 en plaine, 24 à 1000 mètres, 15 du côté de 2000 mètres. Je vous rappelle qu'en vigilance orange canicule, on reste à l'ombre, au frais, les volets clos et on boit régulièrement de l'eau, même si on n'a pas soif.
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2: Et pour la musique, comme quasiment tous les jours, on retrouve pour notre petit plaisir Étienne Dao avec son épaule tatouée ce matin sur Ici Isère.

0: Et Paul Tatou avec Étienne Dao ce matin sur Ici Isère.
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0: Et je ne suis pas seul autour de la table, bien sûr que non. Il y a Emma, bien sûr, qui est avec nous pour les infos. Nous avons Baptiste qui réalise cette émission, sans qui, en fait, vous ne pourriez pas nous entendre, tout simplement. C'est lui qui a le pouvoir, s'il veut nous faire parler ou pas. Attention, il peut tout couper. Et puis, il y a Marie-Claude, bien sûr, au standard d'ici Isère, pour passer nous faire un petit coucou, puis pour jouer. D'ailleurs, dans le prochain jeu, à 8h20, 8h25, on va vous offrir des places de cinéma pour pouvoir sortir en ce moment, surtout quand avec ce retour d'une vigilance orange canicule.
3: Oui, ça peut faire du bien,
0: la clim. Ça peut être pas mal. D'autant plus qu'il y a des très bons films moment à l'affiche. Je pourrais vous donner quelques conseils, mais pas tout de suite. Je le ferai plus tard, parce que sinon, là, on n'a plus le temps. Ça y est, c'est déjà fini. Nous serons à la rencontre des gens d'ici de notre département, à la rencontre de Mimi, mémoire du village de Saint-Étienne de Crosset. C'est dans quelques minutes avec Alain Salomon. Et puis, il y a toujours notre rendez-vous anti-arnaque avec Aude Razo. Nous allons voir ce matin que se faire usurper son identité est un véritable calvaire. Conseils, astuces à suivre.
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3: 8h14.
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3: 8h14, oui. Voilà, maintenant on y est, c'est pas vrai. C'est l'heure du rendez-vous anti-arnaque.
0: Avec Aude Razo qui a recueilli le témoignage d'une personne qui était victime d'un véritable fléau moderne et contemporain, l'usurpation d'identité.
5: Oui, et ce témoignage, il va nous être utile à tous, parce que quand des escrocs se font passer pour vous, les conséquences peuvent être dramatiques. Pour Catherine, il y a d'abord plusieurs alertes. Microsoft l'avertit que quelqu'un a eu accès à son compte. Elle ferait mieux de changer de mot de passe. Ensuite, c'est Bouygues. Son opérateur, lui, l'informe qu'un usurpateur a utilisé sa carte d'identité pour faire des achats. Et puis vient le moment où Catherine me dit « j'ai paniqué ». Elle se rend compte qu'elle n'a plus du tout accès à sa boîte mail. Les escrocs ont pris le contrôle.
0: Alors qu'est-ce qu'on fait les malfaiteurs avec sa boîte mail ?
5: Alors ça, Catherine l'a compris quand elle a réussi à reprendre le contrôle. En fait, son adresse a inondé la terre entière, Chili, États-Unis, etc., avec des mails frauduleux. Vous savez, ces mails qu'on reçoit tous les jours, les faux PV, les faux abonnements, les faux achats, eh bien l'adresse mail de Catherine a servi à ça. Et ce n'est pas tout. Je vous ai dit que les escrocs avaient aussi utilisé sa carte d'identité. Comment ils l'ont eu ? Eh bien pareil, grâce à sa boîte mail. Catherine me dit que dans ses éléments envoyés, il y avait sa carte d'identité, ses fiches de paye aussi. En fait, Catherine s'était portée garant pour ses enfants. Elle avait donc envoyé un jour ses documents. Si vous aussi, vous avez déjà envoyé votre copie de carte d'identité, surtout, supprimez-la de vos éléments envoyés. Et si vous devez en renvoyer un jour, je vous donne un site, filigrane.beta.gouv.fr, c'est un site de l'État. Il vous permet en fait d'ajouter un filigrane, des petites lignes par-dessus votre carte d'identité, et vous écrivez ce que vous voulez, par exemple, document exclusivement réservé à la location immobilière. Comme ça, un escroc ne pourra pas l'utiliser pour autre chose.
0: Merci bien, Aude Razo, pour ces pas vrai, cette chronique anti-arnaque, on retrouve en podcast sur l'application Ici. Nous serons avec Mimi à Saint-Étienne de Crosset après Baïa et Véronique Sanson sur Ici Isère ce matin.
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0: Baïa avec Véronique Sanson sur ICI Isère. On fait escale aujourd'hui chez les gens d'ici à Saint-Étienne-de-Crossey, c'est aux portes de la Chartreuse. Alain Salomon nous propose de rencontrer une véritable figure locale, une certaine Mimi Rosset. Bonjour.
1: Journaliste, vous êtes un petit peu en retard, hein, les horaires, ce sont les horaires à Crossey. Hein.
2: Vous n'êtes pas Mimi, vous?
1: Non, je ne suis pas Mimi, je suis une très très bonne amie de Mimi, une amie de toujours. Et Mimi, elle a des rendez-vous, elle est très demandée, donc...
2: Bonjour l'accueil à Saint-Étienne-de-Crossey.
1: Bonjour l'accueil à Crossey,
2: bonjour, vous êtes Mimi.
3: Voilà.
2: Alors de votre vrai nom, Marie-Thérèse Cassado.
3: Voilà.
2: Mais personne vous appelle Marie-Thérèse?
3: Non, c'est vrai, non, personne.
2: Bon, Mimi, vous teniez autrefois le restaurant qui était dans le centre du village.
3: Bar-restaurant-hôtel, oui.
2: Bar-restaurant-hôtel.
3: Ouais.
2: Vous avez tenu ça pendant combien d'années?
3: J'ai commencé à 14 ans jusqu'à 62 ans.
2: À 14 ans?
3: Avec ma grand-mère, j'étais déjà sur les tabourets pour servir. C'était mes arrière-grands-parents, ma grand-mère... Et après, mes parents compris quand tout a grandi, qu'on fait tout le... un gros truc.
2: Quoi. Il paraît que c'était une institution, ce restaurant.
1: C'était une vraie institution. Les anciens, les plus anciens, les moins anciens, les jeunes, tout le monde se regroupait. C'était intergénérationnel. Tout le monde payait sa tournée. Tout le monde était jovial.
3: C'était les bonnes époques.
1: Ouais, on jouait, on en jouait au baby-foot.
3: Voilà, tais-toi.
1: Et voilà, il y avait vraiment une
2: pourquoi
1: une
2: vous
1: bonne
2: lui dites tais-toi? Il y avait choses non avouables chez Mimi?
3: Non.
1: Non, parce que le baby-foot, quelquefois, finissait de l'autre côté de la rue.
3: Le
1: parce
3: dimanche,
1: qu'il y avait tellement
3: quand il y avait
1: de monde dans le
3: monde,
1: restaurant.
3: On sentait le baby-foot. Oui.
1: Et on mangeait à l'extérieur. Oui, ouais. C'était une ambiance particulière.
3: On avait une grande terrasse derrière, un grand jardin, tout ça. Ouais.
2: Mais c'était dû à quoi, cette folle ambiance? Donc, enfin, c'était dû à vous, Mimi?
3: Allez savoir, je ne sais pas.
1: Ah bah c'est Mimi, oui. Oui.
3: Bah, déjà mes parents, hein.
1: Oui, mais Mimi, c'était particulier. Elle connaissait absolument tout le monde. D'ailleurs, aujourd'hui, c'est impossible de se promener avec elle. Vous ne pouvez pas marcher parce que vous êtes tout le temps... Ah, salut, salut. Tout le monde la connaît, Mimi.
3: C'est pénible.
1: Sa fille ne veut plus aller sur le marché avec elle.
2: C'est pénible et on va vous croire en plus. Pourquoi c'est pénible? C'est sympa, non?
3: Oui, c'est sympa, sympa. On n'est quand même pas malheureux ici. Hein.
2: Aux portes de la Chartreuse.
3: Ouais. Ben, la Chartreuse, on en a passé au bar. Hein.
2: Quand je vous disais qu'il y avait des choses non avouables...
3: Oula. Moi, je les appelais à 3h de l'après-midi, puis ils me livraient à 5h, j'étais livrée. Hein.
2: Mais ce que je n'arrive pas à comprendre, c'est qu'on m'a dit, chez Mimi, c'est nationalement connu, même au Maroc.
1: Ben oui, parce qu'en fait, Mimi, elle recevait beaucoup les représentants de commerce. Ouais. Donc du coup, ces représentants se promenaient dans la France entière. Il y avait aussi les routiers. Il y avait
3: des gens en déplacement. Ils ouvriers en déplacement.
1: Ils dormaient chez elles, ils mangeaient chez elles. Donc du coup, moi souvent, je me suis retrouvée dans la France et on vous dit, vous venez d'où?
3: Quand ils avaient
1: Et ben, Mimi Rosset, ben, bien sûr qu'on connaît. Donc le Maroc, ça ne m'étonne pas non plus.
3: Ils ont mis l'automatique, le téléphone, ils étaient tous en pensant chez nous.
1: Ben oui.
3: Ils couchaient 3-4 par chambre. C'est pas comme maintenant, hein.
2: 3-4 par chambre.
3: Ah ouais, c'était pas comme maintenant. Hein. Maintenant, ça serait plus possible.
1: Non, c'est sûr. Quand on fermait, quand le bar fermait à 1h du matin et puis qu'on continuait derrière, il y avait, voilà, c'était toute une ambiance.
3: Les gendarmes passaient, j'ai jamais été.
2: Et j'adore.
3: Parce que les gendarmes, ils venaient tous manger chez moi. Alors, tous les gendarmeries, ils venaient tout manger. Alors, je connaissais tous hein, les gendarmes. Hein.
0: Mémoire vivante donc de Saint-Étienne-de-Crossey, Mimi Rosset, qui a beaucoup connu donc de monde avec son bar-hôtel-restaurant. Une adresse qui était bien connue notamment pour les amateurs de cuisses de grenouille. 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Ça peut être une très belle idée de sortie, notamment à l'approche, avec cette nouvelle orange canicule, cette nouvelle vigilance. J'oublie des mots ce matin, je sais pas ce qui se passe là, il y a un peu de la friture sur la ligne, allez savoir. Nouvelle vigilance orange canicule, donc pourquoi pas aller se mettre au frais au cinéma, puis il y a de quoi faire en ce moment. Hein. Nous avons Toy Story 5, film familial magnifique, très bon film d'ailleurs que je suis allé voir, autant pour les adultes que pour les enfants. Hein. Il y a un double message qui est absolument très très bien. Spider-Man Brand New Day, le nouveau Spider-Man qui a déjà dépassé le milliard de recettes à travers le monde, hein. Pas en France mais à travers le monde. Ou encore Kima, l'onde mystérieuse, un film de fantasy pour toute la famille également. Alors, on va jouer avec Spider-Man, ça tombe bien. Comment s'appelle l'un des ennemis? J'y arrive pas ce matin, je sais pas ce qui se passe, un petit café. Comment s'appelle l'un des ennemis de Spider-Man? Est-ce que c'est le bouffon vert ou est-ce que c'est le Joker? Vous nous appelez 04 76 46 45 deux fois. Est-ce le bouffon vert ou le Joker? Vos propositions, j'y arrive pas au standard d'ici ce matin. On joue ensemble après Such a Shame et Talk Talk sur ICI. Passez un très bon début de matinée avec nous.

0: Such a Shame avec le groupe Tall Talk sur Ici Isère ce matin. On va essayer de faire gagner Antoine dans quelques instants pour lui offrir deux places pour les cinémas Pathé, Chavant ou Échirol.
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0: 8h28 sur Ici Isère, l'heure de jouer avec vous pour vous offrir ces deux places pour les Pâtés Chavant et Échirol. Bonjour Antoine.
6: Bonjour Ici Isère.
0: Ah ben bonjour Antoine, de Couple-Vie. Quel est le programme aujourd'hui Antoine?
6: Et à ma foi, je vais essayer de lutter contre la canicule. On a un peu de chance puisqu'il devrait y avoir un peu de fraîcheur.
0: D'accord.
6: Mais je vais plutôt rester au repos aujourd'hui.
0: Très bien.
6: Donc c'est tranquille. C'est pourquoi je vous écoute aussi.
0: Ah bah c'est très gentil à vous de vous réveiller avec nous. Ça nous fait plaisir. Alors Antoine, on cherche quelqu'un à vrai dire ce matin parce qu'on a une question pour vous. Comment s'appelle l'un des ennemis de Spider-Man? Est-ce que c'est le Bouffon Vert ou est-ce que c'est le Joker?
6: Eh bien, ça dépendait des films, mais pour le film dont vous me parlez, c'est bien le Bouffon Vert.
0: Oui, absolument. Mais alors, attendez, Antoine, là. Est-ce que tu es en train de m'apprendre un truc? Le Spider-Man a combattu le Joker?
6: Non.
0: Ah, j'ai eu peur. Non, j'ai eu peur. Non, non, c'est bien sûr pour Spider-Man. Je me suis dit, mais qu'est-ce qui se passe? J'ai dû louper un truc. Pourtant, moi qui ai quand même plutôt bien suivi les comics, j'ai eu quand même une petite frayeur. Bon, bah, Antoine, c'est pour vous. Au niveau des films, vous savez ce que vous allez vouloir aller voir ou pas encore?
6: Bah, j'ai entendu parler d'une nouveauté. Là, vous en avez parlé juste avant. Ah, je l'ai sur le bout de la langue.
0: Kima, l'onde mystérieuse?
6: Non.
0: D'accord. Il y a Spider-Man et Toy Story en ce moment.
6: Ouais, Spider-Man, c'est ça.
0: Ouais, voilà, bah, le nouveau, hein, Brand New Day, déjà dépassé le milliard de recettes quand même. C'est
7: déjà pas mal.
0: C'est, ouais, déjà, bah, à travers le monde, hein, pas en France. Nous, on est à 600 millions. Enfin, c'est quasiment le milliard, j'ai envie de dire. Bon, bah, en tout cas, c'est pour vous, Antoine. Quelle est votre radio locale en Isère, Antoine?
6: Eh bah, c'est Ici Isère, je vous remercie.
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0: Et dans l'info d'ici avec vous, Emma Jacob, bientôt le lancement de la saison pour les Brûleurs de Loups.
7: Oui, dans un peu moins d'un mois, début de la Ligue Magnus. Mais avant ça, nos hockeyeurs grenoblois entament leur deuxième semaine de préparation aujourd'hui avec beaucoup de changements au programme.
0: On en parle donc après le tour en France et dans le monde de l'actualité en 90 secondes avec Arthur Frodin ce matin sur Ici.
8: Une nouvelle vague de chaleur gagne du terrain. 22 départements en vigilance orange canicule. Aujourd'hui, c'était 13 hier. C'est dans le sud-est de la France qu'il va faire le plus chaud. 37 degrés à Aix-en-Provence cet après-midi. La chaleur devrait ensuite gagner d'autres régions dans les prochains jours. En Lozère, le feu qui a parcouru 153 hectares de végétation hier sur la commune du Masgros-Causse-Gorge est désormais fixé, annonce tout juste la préfecture. Dans ce contexte de forte chaleur, un ouvrier agricole a été placé en détention provisoire hier, soupçonné d'avoir provoqué plusieurs incendies dans les Deux-Sèvres et le Maine-et-Loire. L'homme de 45 ans a été interpellé vendredi par des gendarmes en patrouille après avoir été aperçu à proximité de départ de feu. Une enquête ouverte dans le Pas-de-Calais après la blessure d'un enfant de 8 ans brûlé au deuxième degré au visage et au thorax par l'explosion d'une balle squishy, ces petits jouets anti-stress colorés très tendance cet été. Sa mère a déposé plainte, le parquet de Saint-Omer est chargé de l'enquête. Sur le Tour de France, femme, Demi Vollering remet sa deuxième sacre après 2023 pour la Néerlandaise qui l'emporte devant la Polonaise Nievia Doma après son succès à Nice hier lors de l'étape finale. Et puis premier gros rendez-vous au championnat d'Europe de natation à Saint-Denis près de Paris. Le champion du monde du 50 mètres papillon, le Calédonien Maxime Grousset attaque les séries du 50 pape ce matin. Ce soir, on pourrait aussi voir Léon Marchand dans le bassin si la France se qualifie pour la finale du 4x200 mètres nage libre.
9: Merci beaucoup Arthur Fradin pour ce 90 secondes. Dans l'info d'ici, Emma Jacob, les Brûleurs de Loup ont repris le chemin de l'entraînement.
7: Après leur dernière saison sans titre, nos hockeyeurs grenoblois entament aujourd'hui leur deuxième semaine de préparation à un mois du début du championnat de Ligue Magnus. Antonin Carmen, beaucoup de choses ont changé, nouvel entraîneur et nouvelle recrue.
10: Même si la canicule et quelques soucis de glace à Pôle Sud ont obligé les grenoblois à se délocaliser à Villard-de-Lans et Vaujany la semaine dernière, c'est avec plaisir et pas mal de sourires que les Brûleurs de Loup se sont retrouvés plus de 15 semaines après la fin de la saison et cette défaite en finale de la Ligue Magnus contre Bordeaux. Une saison achevée donc sans titre. Alors forcément, le capitaine Sacha Treille et ses coéquipiers sont revenus avec un état d'esprit revanchard.
11: On voit que les gars qui étaient ici l'année dernière ont tous été vraiment déçus de cette fin de saison. Et donc on a tous à cœur de rattraper ça. Et de nouveau, ils sont là pour gagner. C'est des joueurs qui jouent pour ça encore. Et ça reste du sport, mais en tout cas on a cet esprit revanchard et avec les nouveaux qui veulent gagner en plus, je pense que ça peut être une bonne combinaison.
10: Et pour ramener Grenoble au sommet du hockey français, les Brûleurs de Loup ont fait appel à un nouvel entraîneur, le Finlandais Juha Järvi. Jérôme Pérez est le manager du club grenoblois.
12: On voulait pas que le coach qui arrive mette tout à la poubelle sur ce que se faisait à Grenoble aujourd'hui. C'était de construire avec nos fondations, notre identité, notre ADN, et forcément de venir implémenter un petit peu sa philosophie, sa façon de voir les choses, mais de respecter notre contexte, notre identité, et voilà, juste d'être dans la continuité de ce qui avait été créé depuis ces 4, 5, 6 dernières années, et qui, quand on regarde quand même dans le rétroviseur, ça fonctionne quand même.
10: Un nouvel entraîneur et quelques recrues expérimentées aussi, comme l'international français Johan Uvitu, ou l'attaquant québécois Alexandre Grenier, qui après plusieurs saisons en élite allemande et suisse, a le CV pour devenir l'atout offensif numéro 1 du club.
13: Un peu plus vers la fin de ta carrière, tu sais, ça me tentait de découvrir un autre pays avec ma famille, puis de pouvoir découvrir, de pouvoir aussi également revenir avec des amis, qui était une possibilité dans une équipe qui était gagnante surtout. J'ai jamais gagné de championnat, puis tu sais, voir l'histoire à Grenoble, comment est-ce qu'ils sont compétitifs à toutes les années, c'est quelque chose qui m'intéressait beaucoup, puis de pouvoir me donner une chance aussi. Là.
10: La Ligue Magnus reprendra le 15 septembre.
7: Et d'ici là, les Grenoblois disputeront 7 matchs de préparation, dont 2 à Pôle Sud, le 21 août contre la Chaux-de-Fonds, et le 5 septembre, ce sera face à Anglette.
9: Quelle est la une de votre journal à 9h, Emma ?
7: Une centaine de pompiers isérois et de retour chez nous, bien fatigués mais satisfaits après une mission de renfort dans le Var. On les entendra dans l'actualité aussi, de nouveaux témoignages d'ex-employés des crèches Calliope dans le Nord-Isère. 6 de ces structures ont été fermées en urgence par le département. La météo, du soleil et des températures très hautes, Thomas.
9: Oui, jusqu'à 36 degrés en pleine cet après-midi. C'est pour ça que je... Parce que franchement...
7: C'est trop chaud.
9: En fait, en Isère, on a quand même l'habitude de la chaleur l'été. On connaît les canicules, le Grenoble, la cuvette, le four, gna. Bon, d'accord. Mais on aimerait quand même pouvoir un peu respirer, ça serait pas mal. Avoir un peu de fraîcheur. Alors, sûr que ceux qui habitent au-dessus de 1000 mètres, 2000 mètres, ils sont entre 20 degrés, 25 degrés au plus fort de la journée. Donc, ils ont de la chance. Mais en pleine, il va faire un peu plus chaud aujourd'hui. 16 degrés à Lens-Saint-Vercors, 19 à Corps actuellement. Hein. 21 à Pontcharrat pour Saint-Marcelin également, 22 pour Vif-Morestel-Roussillon, 23 pour Vienne-Grenoble, 24 pour la côte Saint-André-Voiron, 25 pour Bourgoin-Jallieu. Donc jusqu'à 36 degrés en pleine avec des risques d'orage du côté de nos montagnes aujourd'hui. Je vous rappelle que nous sommes en vigilance orange canicule en Isère, donc on reste au frais, à l'ombre. On boit régulièrement de l'eau même si on n'a pas soif.
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9: Et pour la musique, le collectif Ensemble qui chante sa raison d'être ce matin sur ICI Isère. Il y a même du Johnny normalement, tendez bien l'oreille.

0: sa raison d'être avec le collectif Ensemble ce matin sur Ici Isère.
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0: Avec l'ensemble de l'équipe, bien entendu, ce matin, Marie-Claude au standard, nous avons Mathis à la réalisation et Emma Jacob pour l'actu. D'ailleurs, vous êtes encore avec moi demain, normalement, Emma, d'accord?
3: Tout à fait.
0: Formidable.
3: On sera ensemble demain.
0: Recommencer encore à dire des bêtises demain matin, bien entendu. Passez un très bon réveil en notre compagnie en ce début de semaine. On a encore de très beaux rendez-vous à vous proposer. Justement, j'espère que vous aimez la musique classique, Emma, un petit peu. Passionnellement, à la folie.
3: À la folie, on
0: pas
3: va
0: vraiment.
3: Dire, voilà.
0: Pour le petit journal des loisirs, à 8h50, nous serons à Morestel pour un événement musical assez exceptionnel. Et pour cause, Monte Carlo, rien que ça, sera chez nous en Isère. Les monégasques débarquent, ça y est, c'est
3: ça
0: ce que je peux
3: le
0: vous dire. Et j'ai eu hier encore au téléphone celui qui va nous présenter cet événement. Il nous a dit vraiment, c'est quelque chose qu'il va falloir aller voir. Donc je pense qu'il faudra ramener tout le département de l'Isère à Morestel, parce que ça vaut le détour. Nous allons aussi partir à vélo ce matin à travers notre département. Cette semaine, nous sommes en haute montagne en Oisans avec Alexandre Wibard et pour une visite du musée EDF Hydrelec du côté de Vaugeny.
4: Et on commence tout en bas du musée, à la fin de la visite. Pourquoi pas, avec vous Claudette Da Silva, bonjour.
5: Bonjour.
4: Vous êtes chargée de communication pour EDF Hydroalpes, c'est une salle des machines avec des machines gigantesques. Qu'est-ce qu'on voit comme type de machine autour de nous?
5: Alors effectivement, ici vous êtes dans la salle des machines qui plonge le visiteur au cœur d'une centrale hydroélectrique. Vous avez des turbines qui montrent vraiment le mécanisme qui permet de produire de l'électricité, une turbine qui va entraîner un bras d'un aimant, le bras d'un alternateur. Les cyclistes les plus anciens ont connu les dynamos. C'est exactement le même principe. Donc une partie qui tourne autour d'une partie statique. Et vous avez également le pupitre des commandes. Donc on se replonge vraiment dans la fin du 19e, début du 20e.
4: On va se rapprocher de cette salle des commandes. Oui, c'est ce que j'allais dire, parce que maintenant, il doit y avoir un peu des écrans tactiles, numériques. Là, on est vraiment dans les temps modernes de Charlie Chaplin, un peu.
5: on y est, mais on est malgré tout pas si loin des ambiances qui existent encore dans les salles de commandes. Ça reste encore alors un peu plus moderne que le temps moderne de Charlie Chaplin, mais il y a du numérique plutôt pour de la surveillance autour des capteurs. Mais sinon, les commandes sont plus modernes que ce pupitre-ci, mais restent encore très 70s, on va dire.
4: En tout cas, elles sont vraiment impressionnantes, toutes ces constructions métalliques. Donc, j'ai commencé à l'envers par le fond du musée, c'est parce que c'est sur plusieurs niveaux. Donc là, on est au moins 1, moins 2. Il y a une autre exposition de machines au moins 1. Et en haut, en fait, il y a toute l'explication, l'histoire de l'hydroélectricité. On va aller jeter un coup d'œil là-haut. Nous voilà au rez-de-chaussée avec Paul Bataillard. Bonjour Paul.
6: Bonjour.
4: Vous êtes agent d'accueil du musée, c'est vous qui en occupez. C'est un musée saisonnier qui fonctionne entre le 20 mai et le 20 septembre. Cette pièce, elle est beaucoup plus moderne que les vieilles machines qu'on a en contrebas. Qu'est-ce qu'on apprend ici?
6: Oui, l'objectif de cette salle, c'est d'être pédagogique sur tous les éléments de l'histoire qui ont amené à la construction des centrales modernes. Donc en repartant de la roue jusqu'à nos temps actuels, en passant aussi par la création de la dynamo, des alternateurs, tous les éléments constitutifs d'une centrale hydroélectrique sont expliqués et leur évolution ici.
4: Alors on avance, effectivement, la roue dont vous avez parlé, il y en a une maquette qui est exposée dans une vitrine, il y a des jolis panneaux avec des dessins, des plans techniques même. On a des gravures qui représentent, j'imagine, les grands personnages qui ont fait l'histoire de l'hydroélectricité. Et puis on a des dispositifs qui sont un peu tournés vers les familles. Par exemple, qu'est-ce que c'est ça? Ça parle de solaire, tiens.
6: Ça, c'est tout simplement une maquette, donc à destination de tout public, qui se manipule pour pouvoir montrer aux jeunes comme aux moins jeunes comment fonctionne l'énergie solaire avec la notion de stockage de l'énergie.
0: Nous partirons demain à la recherche d'animaux magiques en Oisans, ce qui paraît avec Alexandre Wibard, le long, bien sûr, de l'Isère à vélo. La suite de votre matinée des 9h, c'est avec Mathieu Montel pour Bienvenue chez vous. On parle du thème de l'émission dans quelques instants.
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0: Bienvenue chez vous, c'est dès 9h avec vous, Mathieu Montel, bonjour.
3: Bonjour Thomas, bonjour Emma.
0: Alors,
3: vous rimez, mais c'est,
0: oui, c'est trop beau, hein. C'est assez rare pour le dire.
3: Ouais, bah j'espère qu'ils font pas ça toute l'année, parce que pour faire rimer avec Mathieu, ils sont pas couchés quand même. J'ai l'impression.
0: Il va falloir chercher, c'est vrai.
3: Ouais, c'est vrai.
0: Alors Mathieu, ce matin, un peu d'actualité sérieuse en plus.
3: Oui, puisque bah, vous l'avez forcément remarqué, hein, ces derniers mois, les températures sont très élevées, le temps est très sec, et l'une des grosses actualités nationales, mais qui nous touche aussi, ce sont les départs de feux, les feux en forêt. On va parler de ça aujourd'hui, on sera avec Olivier Bruguet, chef du centre de traitement des appels 1812 et aussi spécialiste en gestion des opérations de feux de forêt d'espace naturel. Est-ce que vous avez déjà été témoin d'un feu de forêt? Est-ce que vous savez quoi faire si vous apercevez un départ de feu? Quels sont les bons réflexes? Qu'est-ce qu'il faut faire, ne pas faire, à quoi il faut faire attention et les bonnes habitudes aussi si vous allez dans les milieux naturels. Bien sûr, hein, ne pas jeter des mégots, tout ce qui pourrait s'enflammer. Je pense qu'on va répéter beaucoup de choses, mais c'est important. Donc si vous avez des témoignages, mais aussi des questions, tout simplement, à poser à Olivier Bruguet, donc, qui est pompier, je ne l'ai pas dit, mais ça coulait un peu de source, sans mauvais jeu de mots.
0: Oh.
3: Eh bien, vous pouvez nous appeler dès maintenant au 04 76 46 45 45 et aussi passer par notre WhatsApp, c'est le même numéro.
0: C'est vrai.
3: Si vous n'avez pas le temps de nous passer un coup de fil. Parce que tout le monde n'est pas en vacances.
0: Et oui, bah regardez-nous.
3: Mais regardez-nous, exactement.
0: Même si c'est un peu la colonie de vacances à la radio.
3: J'ai entendu que ça rigolait bien ce matin.
0: Ouais, ça va, on essaie de rire.
3: Écoutez, moi je vous aime bien, allez.
0: C'est gentil Mathieu.
3: Je vous en prie.
0: Bon, revenez dès 9h, on vous aime bien aussi.
3: À tout à l'heure.
0: À tout à l'heure, 9h. Dans quelques instants, nous allons découvrir la musique de Monte Carlo, qui se joint donc à
3: Mais
0: nous.
3: Mais non.
0: Si.
3: Oh là.
0: Je les ai fait venir exprès.
3: Je reste là.
0: C'est pas mal, hein.
3: Allez.
0: Ils vont venir après The Way We Touch, le nouveau single de Charlotte Cardin sur Ici Isère.
3: C'est bien aussi.

0: The Way We Touch avec Charlotte Cardin sur ici. Et regardons les violons encore quelques instants, vous allez voir, l'idée sortie vaut le détour.
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0: Une idée sortie qui nous emmène donc demain soir du côté de Morestel, mais allez, on pourrait presque le dire, on pourrait aller jusqu'à Monaco, rien que ça. Je vous emmène à Monaco, Emma.
3: Allez, c'est parti,
0: ça vous plairait ? Bonjour Jean-Joël.
4: Bonjour Thomas.
0: Merci d'être avec nous ce matin, Jean-Joël, pour parler de ce concert, de la Camerata de Monte Carlo qui vient donc à Morestel demain soir, 19h30 à l'église Saint-Symphorien. Ceux qui ne connaissent pas encore la Camerata de Monte Carlo, ce sont quand même pas moins de quoi, 8, 9, une bonne troupe quand même de musiciens qui vont venir sur scène.
4: Voilà, non, ils sont pas 8 ni 9, ils sont 7.
0: Rien que ça, voilà, j'avais presque le bon chiffre.
4: Vous aviez gagné. Oui. Ils sont 7 musiciens, tous issus de l'Orchestre Philharmonique de Monte-Carlo, tous solistes, et qui ont constitué ce magnifique ensemble il y a plusieurs années déjà. Et nous avons la chance de les avoir à Morestel, effectivement, aux dates que vous avez données, demain soir, à 19h30, à l'église Saint-Symphorien de Morestel, la ville des couleurs, je crois qu'on l'appelle le village des couleurs.
0: Oui, c'est ça, absolument, le village des couleurs.
4: Le pays des couleurs.
0: Oui, absolument. Alors, donc, voilà. Ils viennent donc de Monte Carlo, surtout pour nous interpréter des compositions de compositeurs, justement, du XVIIe siècle jusqu'à nos jours. Est-ce que même les néophytes vont pouvoir s'y retrouver, Jean-Joël ?
4: Alors là, je vous rassure, oui, ils vont être comblés. Parce que en général, ce genre de formation instrumentale, bien entendu, avec une dominante de cordes, en l'occurrence là, il y a des cordes, il y a un théorbe magnifique, super théorbiste. Il y a donc ils jouent du théorbe, du luth et de la guitare baroque, bien sûr. Il y a violoncelle, contrebasse, etc. et violon, bien entendu. Ce sont les cordes vénitiennes qui vont retentir ce soir-là. Et effectivement, ils vont en fait donner un espèce de d'arc-en-ciel musical des compositeurs du XVIIe et XVIIIe siècle baroque, avec une compilation exceptionnelle: Purcell, Vivaldi, Monteverdi, Gimignani, sur le thème de la folia. C'est un thème très intéressant qui a parcouru l'Europe entière à cette époque-là, dont tous les compositeurs de ce siècle se sont emparés et ils en font une espèce de panel exceptionnel pendant le temps d'un concert. Voilà.
0: Donc ça va être absolument dingue. Alors justement, vous, Jean-Joël, qu'est-ce qui fait à vos yeux que cette composition, cette formation est vraiment incroyable à voir sur scène ?
4: Alors d'abord, c'est exceptionnel que Morestel accueille la Camerata de Monte Carlo. Ça, c'est déjà le nom, au nom lui-même, ça suffit. Mais il y a quelque chose de très intéressant pour le public, c'est de découvrir justement ce qu'avec une formation de gens de très grands talents, d'arriver à susciter l'envie de découvrir non seulement les compositeurs dont j'ai parlé, mais également des petits chemins dissonniers pour découvrir, par exemple, un compositeur magnifique comme Bieber, ou un compositeur exceptionnel comme Gimignani. Voilà, tous ceux qui ont travaillé et qui ont composé, surtout pour Venise. Voilà, Monte Carlo, vous savez où c'est,
0: hein,
4: n'est-ce
0: Bien
4: pas
0: sûr.
4: Sur le rocher.
0: Bien sûr.
4: Ils sont vraiment à la jointure de toute la culture vénitienne, Padoue, Assise, etc. Tous les grands lieux, Florence, bien sûr.
0: Oui.
4: Et puis tourner vers l'Europe avec les compositeurs anglais ou allemands.
0: Et voilà. Ils seront chez nous donc demain soir à Morestel, à l'église Saint-Symphorien, pour ce magnifique concert. Rendez-vous à 19h30 pour donc le concert de la Camerata de Monte Carlo. Et on le rappelle, hein, ce sont des musiciens de l'Orchestre Philharmonique de Monte Carlo. Donc ça va être un bel événement à vivre demain. Merci beaucoup Jean-Joël.
4: Et Thomas, il est préférable de réserver.
0: D'accord.
4: Auprès de l'office de tourisme de Morestel.
0: Très bien.
4: Bien entendu, il y aura des places, bien entendu, à l'entrée du concert, comme pour tous les concerts, mais il est préférable de faire un petit saut ou d'appeler l'office du tourisme pour réserver sa place.
0: Très bien. Voilà. Eh ben, je crois que le message a été passé. Merci Jean-Joël, à bientôt.
4: Merci Thomas, bonne journée.
0: Belle journée à vous et bon concert. Dans quelques instants, nous allons retrouver le docteur Kerzek pour aller marcher dans l'eau. Visiblement, ce sont de très bons conseils à suivre. Tiens, un petit coup de folie, pourquoi pas, avec Thierry Pastor ce matin sur ICI Isère.

0: Un coup de folie avec Thierry Pastor ce matin sur ICI. Un petit coup de pression aussi de la part de Mathis parce qu'on est en retard visiblement ce matin. Docteur Karzek, vous êtes toujours à l'heure pour nous parler de la marche non pas nordique mais aquatique ce matin.
1: Bonjour à toutes et à tous. Vous avez mal aux genoux, aux hanches, vous redoutez les chocs de la course à pied. Et si la solution se trouvait dans l'eau sans même savoir nager? En fait, c'est la marche aquatique, c'est en pleine expansion. Dans l'eau, on peut bouger sans subir les impacts du sol, tout en sollicitant les muscles en profondeur. C'est particulièrement indiqué pour les personnes souffrant d'arthrose, de surpoids ou en rééducation après une blessure. En fait, dans l'eau, la poussée d'Archimède, ça vous rappelle les vieux souvenirs de physique, nous rend plus légers. Immergés jusqu'à la taille, notre poids est réduit de 50%, jusqu'à la poitrine de 75% et jusqu'au cou de 90%. Résultat, les chocs au niveau des genoux, des hanches, du dos sont complètement éliminés. En même temps, l'eau offre une résistance naturelle. À chaque mouvement, les muscles travaillent sans que les articulations ne subissent de torsion brutale. C'est l'idéal pour les personnes atteintes d'arthrose, de rhumatisme ou après une opération du genou ou de la hanche. Et bonne nouvelle, on n'a pas besoin de savoir nager. La marche se pratique généralement dans une piscine ou en à pied, avec de l'eau entre la taille et la poitrine. L'équipement, il est limité, il faut un maillot de bain, des chaussures d'eau pour éviter de glisser et protéger la plante des pieds, parfois une ceinture de flottaison pour les séances plus intensives. Et la séance va alterner échauffement, travail cardiovasculaire, renforcement musculaire et étirement. Et l'intensité se règle simplement en accélérant les mouvements ou en utilisant des accessoires.
0: Alors docteur, à quelle fréquence pratiquer ?
1: Les bénéfices sont nombreux. Diminution des douleurs articulaires. Des études qui montrent que ça diminue jusqu'à 30% les douleurs du genou, par exemple. Amélioration de la souplesse, de l'amplitude articulaire, renforcement musculaire sans impact. Et pour les personnes souffrant d'arthrose, une séance de 45 minutes, 2 à 3 fois par semaine, suffit à améliorer la mobilité et à réduire la prise de médicaments anti-douleurs. Pour les sportifs, en reprise aussi, c'est excellent, car l'eau permet de retravailler la gestuelle. Alors, la fréquence, 2-3 fois par semaine, c'est pas mal. Demandez l'avis de votre médecin avant de commencer, surtout si vous avez une pathologie articulaire évolutive. Et puis, cherchez un cours collectif encadré par un éducateur sportif spécialisé en activité aquatique. Vous allez voir, l'ambiance, c'est plutôt sympa. Et vous allez écouter votre corps et vous n'aurez pas tendance à en faire trop. Allez, bon été, bonne santé, à l'écoute d'ici, bien sûr.
0: Merci docteur, on vous retrouve bien sûr demain pour de nouveaux conseils. Dans quelques instants, Mathieu Montel pour Bienvenue chez vous.
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0: Mathieu Montel aussi est passé en mode été.
5: Exactement.
0: Rebonjour Mathieu.
5: Rebonjour Thomas.
0: Bon, le sujet est un peu moins drôle.
5: Bah, c'est un sujet d'été, oui. Hein, c'est vrai. Mais oui, c'est pas un sujet aussi fun que ce qu'on aura en fin de semaine. On ira faire de la détente avec des loisirs. Là, on va parler de tout ce qui est départ de feu en forêt, incendie. Et on va en discuter avec un pompier, Olivier Bruguet, qui est le chef du centre de traitement des appels du 18 et du 112 et spécialiste en gestion des opérations de feu de forêt et d'espace naturel. Parce qu'on l'a vu hein, dans l'actualité, c'est arrivé très souvent et il y a encore beaucoup de risques. Donc justement, est-ce que vous avez déjà été témoin d'un feu de forêt? Est-ce que vous savez quoi faire si vous apercevez un départ de feu? Est-ce que vous avez des questions aussi à poser à notre spécialiste 04 76 46 45 45, le spécialiste du réveil Thomas Bortolato, il reviendra
0: il
5: demain.
0: Va se coucher.
5: Bah oui, allez, vous avez le droit, c'est bon, vous avez bien mérité.
0: À demain Mathieu.
5: Vous avez le droit de vous coucher, à demain.
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5: Il est 9h et vous écoutez la première radio sur l'info locale en Isère. Les infos présentées par Emma Jacob. Bonjour Emma.
6: Bonjour Mathieu, bonjour à tous.
5: Et justement, après une semaine dans le Var, une centaine de pompiers isérois est rentrée à la maison.
6: On est parti en renfort sur l'incendie du Gros Bessillon. Après 18 jours de lutte et 6500 hectares parcourus, le feu est fixé depuis ce week-end. Une mission à laquelle ont donc participé des dizaines de pompiers isérois, professionnels ou volontaires, bien contents de rentrer chez eux, mais reconnaissants de l'accueil reçu pendant leur mission varoise, raconte le chef de colonne du SDIS 38, Anthony Vincent.
7: La population était très très bienveillante avec nous, très contente de nous voir. Ça leur apportait du soulagement. Ils étaient tranquilles et ils pouvaient dormir la nuit. Voilà, c'est leur retour qu'ils nous faisaient parce qu'ils ont vraiment été très inquiets. On voit qu'il y a un peu un petit traumatisme de leur part avec vraiment une réelle peur de perdre leur habitation. Donc très bien accueillis.

0: Des dons en grande quantité, les personnes qui nous ouvrent leurs portes pour nous dépanner de nourriture, de prendre une douche. Enfin voilà, on a été très très bien accueillis par le personnel du VAR et par l'état-major du 1083. Le fait de contribuer, que ce soit par de la surveillance ou de traitement de petits foyers résiduels et de contribuer à notre petite échelle à l'ensemble du traitement du foyer, et bah forcément on sent utile, on voit l'évolution de la situation entre le jour où on est arrivé et aujourd'hui on est parti. Et donc forcément, on a sentiment d'avoir contribué. Voilà, la mission n'est pas terminée puisque les collègues sont encore au travail, mais en tout cas, on y a contribué à notre échelle.
1: Et s'ils peuvent repartir en renfort à tout moment, nos pompiers restent aussi évidemment mobilisés dans le département. Certains viennent de passer la nuit à Sinard pour terminer d'éteindre le feu qui a pris samedi dans le Trièves. 5 hectares de forêt sont partis en fumée après l'incendie d'un tracteur.
2: Les pompiers qui restent en alerte, notamment à cause des conditions météo.
1: Ah oui, plusieurs secteurs du département ont été placés en aléa sévère pour le risque de feux de forêt hier. L'Isère aussi toujours en vigilance orange canicule aujourd'hui. Comme la Drôme, 400 pompiers sont toujours sur le terrain pour lutter contre l'incendie dans le Diwa. 400 hectares parcourus depuis une semaine.
2: L'étau se resserre autour de la direction des crèches Calliope dans le Nord-Isère.
1: Les témoignages d'anciennes salariées s'accumulent depuis la fermeture en urgence par le département de 6 de ces micro-crèches. On vous en parlait la semaine dernière, des faits de maltraitance, un bébé secoué et des burn-out à répétition pour les employés de ces structures créées à Bourgoin-Jallieu en 2012. Depuis plusieurs jours, la parole se libère donc, recueillie notamment par Marine, membre du collectif de salariés et ex-salariés. Son prénom et sa voix ont été modifiés pour préserver son anonymat.
3: Je dirais que là, on a atteint à peu près une vingtaine de témoignages d'anciennes salariées, mais également des témoignages d'apprentis, parce que les gérants des micro-crèches avaient également un centre de formation pour CAP AEPE. Et on a énormément de témoignages de ces apprenantes-là qui sont très choquants. On a beaucoup d'humiliation concernant leur apparence. Ils avaient pour consigne d'avoir les cheveux attachés, interdiction de maquillage, même du simple mascara, pas de parfum, pas de déodorant. Et ensuite, des critiques sur leur apparence physique, sur leur tenue vestimentaire quand elles allaient au centre de formation.
1: SOS Racisme Nord-Isère a aussi été contactée par d'anciennes employées pour des faits de discrimination. L'association indique qu'elle sera partie civile en cas de procès. Pas de permis ni d'assurance à Voiron. Un automobiliste de 22 ans a été arrêté par la police hier soir avenue de la Patinière. Plusieurs armes ont aussi été retrouvées dans sa voiture.
2: Clap de fin pour la 5e édition du Tour de France Femmes.
1: Avec la victoire hier à Nice de la Néerlandaise d'Emmy Vollering, en larmes après son sacre, son deuxième sur la grande boucle. Des émotions aussi pour notre natif de Saint-Martin-d'Air, Clémence Latimier, aux couleurs de l'équipe Ma Petite Entreprise. 37e elle au classement général après ses 9 étapes. Des étapes exigeantes, oui, mais la coureuse en redemande.
4: On est toutes fatiguées quand même, je pense. Mais à mon avis, le Tour de France Femmes, il pourrait être plus long avec des journées de récup, voilà, des journées off, comme c'est le cas chez les hommes. Je pense que, ouais, on est capable d'endurcir la course au fur et à mesure des années. Ouais, le cyclisme féminin, il monte vraiment en puissance. On sent que les équipes se structurent très bien, qu'il y a un professionnalisme qui est croissant de plus en plus, et aussi des spectateurs. Un public qui nous soutient vraiment, et je trouve que ça dégage de belles valeurs. Et en tout cas, moi de l'intérieur, je trouve que c'est un très beau sport. Et je trouve que le public aussi, ça en ressort beaucoup. En plus, en tant que Française, il y a le petit truc en plus. Donc oui, forcément, j'aimerais bien revenir.
1: Autre coureuse isaroise a bouclé ce tour hier, Evita Music, 52e au classement, à 1 minute 40 de sa coéquipière FDJ, Suez, d'Emmy Vollering, évidemment. À suivre désormais les performances de nos deux perchistes isérois Thibaut et Mathieu Collet au championnat d'Europe d'athlétisme. Coup d'envoi aujourd'hui en Angleterre à Birmingham. Grosse performance attendue pour les deux frères après leur doublé au championnat d'Europe, c'était fin juillet. La météo, Mathieu, il va faire beau, il va faire chaud encore.
2: Oui, exactement, on est toujours en vigilance orange canicule. Alors est-ce que ça va, parce que on s'était dit, on va en sortir en fin de semaine dernière. Et on en est sorti une journée et après on est revenu dedans. Bon, écoutez, les températures sont ce qu'elles sont, effectivement, et ça emmène ce constat-là. Alors ce matin, il fait un peu plus frais, il faut le dire. 22 degrés à Grenoble, 23 à Vienne, 22 à Bourgoin-Jallieu, avec des températures cet après-midi qui vont aller entre 34 et 35 degrés en plaine, 30 à 31 degrés à 1000 mètres. Et si jamais vous êtes en plaine, alors on aura quand même globalement un ciel plutôt chargé ce matin avec des nuages. Cet après-midi, le ciel sera voilé, mais le soleil reprend un peu le pouvoir. Attention quand même, des risques d'orages attendus, hors d'averses orageuses pour Loisan et pour Belledonne, ce qui fera un peu de bien en termes d'eau. pour le coup. Mais voilà, attention si vous êtes dans ces coins-là, à partir notamment pour une randonnée. Vous nous appelez si jamais vous notez des soucis. Il n'y en a pas sur la route hein, pour l'instant. 04 76 46 45 45. On fait la route ensemble, bien sûr, mais pas que. À tout à l'heure, Emma.
1: À tout à l'heure, 10h.
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2: On vous en a parlé ce matin, bien sûr. On a suivi le retour des pompiers qui étaient notamment dans le Var. On a parlé aussi de cette météo compliquée, notamment pour les incendies. On va faire un point là-dessus avec notre invité Olivier Bruguet, qui est pompier et qui va vous donner plein d'infos, plein d'explications et qui répond à vos questions après Laurent Voulzy.
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0: Laurent Voulzy et Bubble Star, vous écoutez ici Isère.
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0: Tous les matins, nous discutons ensemble, on écoute vos témoignages, vos questions également pour parler d'un sujet de société, surtout d'un sujet du moment, puisqu'on va s'intéresser aux feux de forêt et à tous les dangers qui peuvent avoir lieu avec ça. On vous donne plein d'explications et on répond à vos questions aussi avec le commandant Olivier Bruguet, qui est chef du centre de traitement des appels du 18 du 112 et spécialiste en gestion des opérations de feux de forêt et d'espaces naturels. Commandant, bonjour.
3: Bonjour à tous.
0: Question pour démarrer, alors juste pour poser un peu les choses, c'est quel est le risque d'incendie en Isère aujourd'hui ?
3: Le risque incendie en Isère est évalué à chaque jour par une décision commune qui est prise sur proposition des sapeurs-pompiers, mais en lien avec l'Office national des forêts, qui va faire de l'observation sur le terrain.
0: Parce qu'on le dira, mais il y a beaucoup de monde qui travaille.
3: Tout à fait. Et les données de Météo France, qui analysent spécifiquement notre département. Donc aujourd'hui, nous sommes en niveau modéré, qui est le niveau intermédiaire, puisque nous avons 6 niveaux de risque que l'on applique au département.
0: Ce qui ne veut pas dire que tout va bien. C'est-à-dire que quand c'est modéré, justement, il faut quand même faire attention et tout le monde doit faire attention.
3: Modéré, c'est simplement que l'aléa est aujourd'hui un petit peu plus faible parce qu'on n'a pas de vent aujourd'hui dans le département. Le risque d'éclosion d'incendie est bien présent. On a toujours les conditions de sécheresse importantes sur l'ensemble du territoire. Mais en cas de départ d'incendie, le risque est évalué de manière un peu plus faible qu'hier, par exemple, où nous étions en risque sévère, car la propagation d'incendie ne serait pas permise, en tout cas serait plus faible du fait d'un vent plus léger.
0: C'est-à-dire quand on dit modéré aujourd'hui, demain on peut passer à des niveaux beaucoup plus élevés.
3: En fonction des données météo que l'on aura ce soir en fin de journée, il est tout à fait possible de réévaluer le risque à la hausse ou à la baisse. C'est vraiment revu chaque jour en fin de journée.
0: C'est pour ça que, en fait, au quotidien, chacun doit faire attention et être vigilant dans ses actes. Ça ne concerne pas que les professionnels.
3: La prévention du risque incendie et du risque incendie de forêt en particulier est vraiment l'affaire de tous. C'est un des piliers fondateurs de la sécurité civile en France. Le premier acteur de la sécurité civile, c'est le citoyen. Et le citoyen, de par ses actions, participe à la prévention des risques et à la prévention des risques feux de forêt, évidemment.
0: Est-ce qu'il y a, on va commencer à s'occuper des actes, entre guillemets, qu'on ne doit pas faire. Est-ce qu'il y a une erreur que vous voyez très souvent chez les particuliers, quelque chose qui peut être très facilement évité et que vous constatez régulièrement ?
3: De manière générale, on a beaucoup communiqué sur ce sujet. Il y a, pour les personnes qui sont fumeurs, il y a le fait de évidemment ne pas fumer en forêt, en tout cas le limiter au maximum, et puis utiliser des cendriers, ne pas jeter de mégots dans la forêt, à la fois pour l'aspect incendie évidemment, mais également pour l'aspect de la pollution des sols. Il y a également tous les travaux qui peuvent être faits avec susceptibles de provoquer des étincelles, pour lesquels il est important de se poser la question avant de l'emplacement dans lequel je me trouve et des risques que je peux créer par une action mécanique susceptible de provoquer un départ de feu.
0: Est-ce qu'il y a des choses en termes d'organisation chez soi ? Bon, il y a un truc classique, c'est le débroussaillage par exemple, mais est-ce qu'il y a ça ou d'autres choses auxquelles il faut penser aussi régulièrement ?
3: Sur une habitation individuelle ou à proximité d'un lieu à risque, notamment d'un espace où il y a des herbes sèches ou d'une forêt, si l'on veut prévenir le risque de son habitation, on peut réduire le risque en débroussaillant autour de son domicile. On peut également éviter de stocker des produits dangereux, donc des bouteilles de gaz ou des objets à fort pouvoir calorifique comme un important tas de bois contre son habitation. Ça, c'est un aspect un peu prévention. Et puis, si on est concerné par un incendie qui se rapproche de notre domicile, on peut aussi prévenir la destruction, en tout cas le risque pour son habitation, en arrêtant les VMC, en fermant ses volets et avec un tuyau d'arrosage, en arrosant autour de chez nous.
0: Juste un petit point rapide sur le débroussaillage, parce que c'est le terme, se comprend, mais en même temps ça veut dire tondre ras, ça veut dire vraiment pas de hautes herbes. Si on essaie d'être un peu concret, qu'est-ce que ça veut dire exactement débroussailler ?
3: L'incendie, pour se développer, a besoin de matière combustible. Débroussailler, c'est réduire cette matière combustible. Et donc, concernant les herbes sèches, qui ont un pouvoir calorifique important et qui participent à une propagation rapide du feu, notamment dans ces périodes de sécheresse, en retirant ces herbes sèches, on réduit d'autant le pouvoir calorifique.
0: Donc, plus on arrive à faire un truc propre, entre guillemets, mieux c'est, quoi.
3: En tout cas, autour des habitations, c'est important. On ne va pas débroussailler l'ensemble des terrains, mais en tout cas une herbe sèche, même à proximité de son terrain, le fait de la supprimer, simplement par la tonte, ça réduit le risque.
0: Très bien, on va continuer de discuter de tout ça bien sûr avec vous. Et si vous avez des questionnements, mais des témoignages aussi, est-ce que vous avez déjà été témoin d'un feu de forêt? Et puis est-ce que vous savez quoi faire, comment réagir si vous êtes face à un départ de feu? On va en discuter justement avec le commandant Bruguet, parce que je pense qu'il y a plein de choses à mettre en place pour savoir qui contacter, que faire, comment réagir. 04 76 46 45 45, et vous pouvez également nous laisser des messages via notre WhatsApp. C'est le même numéro, hein, il n'y a pas de souci là-dessus. Céline Dion, bonjour, pardon et merci. Sa belle voix pour nous accompagner dans Bienvenue chez vous.

0: Céline Dion, bonjour, pardon et merci. 04 76 46 45 45, c'est le numéro pour nous appeler, pour intervenir, pour discuter. Je vais être sûr que vous l'ayez bien entendu, donc on va vous le répéter.
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0: Nous sommes avec le commandant Olivier Bruguet, pompier spécialiste en gestion des opérations de feu, de forêt, d'espace naturel, pour discuter avec vous et surtout donner plein d'explications sur ce phénomène. Alors, est-ce qu'il a beaucoup touché l'Isère? Pas tant que ça, entre guillemets. On est plutôt, j'allais dire, protégé. En tout cas, on a été épargné jusqu'à maintenant, ou pas du tout d'ailleurs. Peut-être que je me trompe.
3: 2026 reste une année où le nombre d'interventions, le nombre de départs de feux de végétation est plus important que les années précédentes. Depuis le 1er janvier, on a évidemment, depuis principalement ces deux derniers mois, on a engagé des sapeurs-pompiers de l'Isère pour un peu plus de 300 départs de feux.
0: Que en Isère, parce qu'on sait que
3: dans le département de l'Isère.
0: D'accord, oui. Donc, au-delà même des interventions que vous faites hors du département.
3: Tout à fait. Et la somme de ces 300 départs de feu représente, en cumulé, 94 hectares d'espaces naturels qui ont été détruits par l'incendie dans le département de l'Isère.
0: Donc ça, c'est en augmentation par rapport aux années précédentes, ou est-ce que ça, c'est quelque chose que vous pouvez comparer ou pas forcément? Est-ce que ça sous-entend, forcément, il y a la météo, mais des comportements aussi plus problématiques?
3: On se rapproche de la dernière année pendant laquelle on a eu des incendies d'espaces naturels et de forêts importants, qui était de 2022, avec l'incendie de la Buse Voreb, qui était le plus médiatique. On a les conditions pour que les départs de feu se propagent plus rapidement. On distingue la possibilité d'éclosion d'un incendie, pour lequel on a 9 départs d'incendie sur 10, hein, qui sont d'origine humaine, sur lesquels on a donc une vraie marge dans la prévention des risques d'incendie.
0: Ouais.
3: Et puis, on a ce risque d'éclosion, on a ce risque de propagation de l'incendie, qui est actuellement important du fait de la sécheresse, et qui sera encore plus important les jours devant.
0: La principale cause des feux de forêt, alors vous l'avez dit, c'est humain, mais on a parlé des mégots. Est-ce qu'il y a d'autres choses, les comportements, parfois pas forcément civiques, c'est ce qui est aussi à risque en montagne et en forêt?
3: Cette année a été marquée par des comportements qui sont vraiment, vraiment à éviter. Lorsque les randonneurs décident de faire un barbecue en plein air dans un espace qui n'est pas aménagé et prévu pour, ça engendre de vrais risques. On a eu le cas cette année dans le massif du Vercors, hein, qui est un massif calcaire pour lequel la propagation de l'incendie peut se faire en sous-sol, entre les pierres et perdurer pendant plusieurs jours. On a eu le même cas en Chartreuse également.
0: Un risque important.
3: Et on se retrouve dans une situation où, à l'origine, quelques randonneurs ont fait ce choix de faire un barbecue dans le cadre de leur randonnée, et où nous, ça nécessite l'engagement de très importants moyens. Héliporté à chaque fois, parce que c'est souvent dans des zones difficiles d'accès pour nos porteurs d'eau. Beaucoup de moyens, énormément de moyens, alors qu'il suffit de respecter des règles assez simples. Les comportements individuels vraiment à respecter par tous. On a parlé des fumeurs, et ça c'est évident pour tout le monde, mais il y a également à éviter les feux en extérieur à proximité des zones à risque. Donc ne faire des barbecues que dans des espaces aménagés et prévus pour. Hein. Les communes le proposent généralement quand vous êtes à l'extérieur. On va, il y a aussi tous les travaux, donc on en a parlé tout à l'heure, hein, de soudure, de meulage.
0: Tout ce qui pourrait faire des étincelles.
3: Voilà, on essaye d'éviter les heures les plus chaudes, on essaye de s'assurer d'avoir un peu d'eau à proximité pour éteindre un départ de feu. Et puis de le faire, non pas dans l'interface entre la forêt et notre habitation. C'est des petites choses qui, cumulées, c'est tous les comportements, vont dans cette prévention commune, diminuer drastiquement le nombre de départs de feu.
0: Est-ce que aussi les véhicules qui vont se garer dans l'herbe, qui sont, j'allais dire, les moteurs chauds, ce genre de choses, ça aussi, il faut y faire attention. C'est moins à risque, tout est à risque et il ne faut pas prendre justement de risque, pour le répéter une nouvelle fois.
3: Il y a eu plusieurs incendies majeurs, hein, depuis le début de la saison en France, qui ont pour origine un incendie de véhicule. Alors c'est plutôt arrivé dans les départements méditerranéens, mais le feu de Cynard d'avant-hier, qui est pour l'instant le feu le plus majeur de notre département, avec des images assez impressionnantes et 5 hectares brûlés, l'engagement de plus de 100 sapeurs-pompiers de l'Isère, a pour origine un incendie de véhicule agricole. En fait, ouais. C'est évidemment accidentel. Mais en tant que citoyen, on peut aussi prévenir ce risque en ayant déjà des véhicules entretenus. Si jamais on constate un départ de feu sur notre véhicule, au moment de ce constat-là, se poser la question de se stationner, non pas dans la zone à risque.
0: Dans un endroit, voilà, qui
3: éviter de se mettre vraiment au contact de ce qui est susceptible de brûler.
0: On va revenir justement sur les bons réflexes, les bonnes habitudes à avoir, en tout cas si vous êtes face à un départ de feu, si vous avez déjà justement assisté à ce genre d'événement et est-ce que vous savez quoi faire si vous apercevez un départ de feu, eh bien vous nous appelez 04 76 46 45 45. Si vous avez également des questionnements et que vous voulez poser vos questions à notre invité, le commandant Olivier Bruguet, spécialiste en gestion des opérations de feux de forêt et d'espaces naturels, ben vous n'hésitez pas aussi, vous pouvez passer par notre WhatsApp, on regarde tout ça et on y répond. Dans Bienvenue chez vous jusqu'à 10h.
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0: REM Losing My Religion, 9h26. On passe cette matinée avec vous. Allez, on fait comme ça. Et on discute des sujets de société. On parle des feux de forêt, des incendies possibles et on répond à vos questions. 04 76 46 45 45.

0: RM, Losing My Religion, vous écoutez ici Isère, c'est bienvenue chez vous jusqu'à 10h.
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0: Et dans cette édition de Bienvenue chez vous pour démarrer la semaine, alors c'est pas forcément un sujet très drôle, mais sujet important, le commandant Olivier Bruguet est avec nous, chef du centre de traitement des appels du 18 du 112 et spécialiste en gestion des opérations de feux de forêt et d'espaces naturels, pour donner des explications, nous donner aussi les bonnes réponses à avoir. Si on est face à un incendie, est-ce que ça vous est déjà arrivé, hein? Est-ce que vous avez déjà assisté à un départ de feux de forêt? Est-ce que vous savez quoi faire? Christiane est avec nous, elle nous appelle de Fontaine. Bonjour Christiane.
3: Bonjour Mathieu.
0: Alors, on a fait un peu le point sur quelques comportements à ne pas avoir. Vous vouliez en signaler un autre?
3: Bah oui, parce que les bouteilles en verre, je trouve que quand on les jette, c'est pas très bien parce que ça fait loupe, ça chauffe. Et je me demandais justement si ça ne risquait pas de déclarer un feu. Parce que c'est vraiment...
0: Vous êtes déjà tombé sur une bouteille comme ça?
3: Oui, et pour la ramasser, c'est pas du tout évident. J'ai été obligée de me protéger la main.
0: Commandant, alors, la bouteille en verre, c'est pas forcément ce qu'on croise le plus, mais ça peut aussi être un risque.
3: J'en croise beaucoup, moi. Du verre blanc, moins, mais les bouteilles de bière, ça, on en croise, hein, je peux vous dire.
0: Est-ce que ça, comme le dit Christiane, ça peut faire ce fameux effet loupe et au-delà du problème de pollution et de déchets?
4: Il faudrait des conditions de température et de rayonnement associées à une sécheresse des végétaux très importante pour que ce soit l'origine d'un incendie. Mais oui, en effet, le verre peut avoir un effet loupe. C'est pas aujourd'hui le risque principal. Quoi qu'il en soit, je partage votre analyse. Il est de toute manière préférable de pas jeter le verre dans la nature, indépendamment du risque incendie que cela peut provoquer.
0: C'est vrai qu'on n'avait pas pensé aux bouteilles de bière. On parlait des bouteilles en général, mais effectivement, on en croise pas mal. Vous en avez croisé en randonnée, Christiane, en montagne, c'était un peu, enfin, c'était dans quelle zone?
3: Moyenne montagne, les petites places que vous savez pour faire des petits cocktails là qu'on a au niveau des caisses.
0: Oui, ces petites flasques de verre blanc finalement.
3: Voilà, oui. Et puis il est très fin et pour la ramasser, c'était pas évident. Hein. J'ai mis un petit torchon pour pouvoir la ramasser.
0: Bah écoutez, Christiane, on sensibilise aussi à ça. Merci beaucoup de nous avoir appelés. Ça nous a permis d'aborder aussi ce sujet. On vous souhaite une belle journée quand même et de belles randonnées à venir.
3: Bah oui, je vous remercie.
0: Merci.
3: Bonne
0: à
3: journée.
0: Vous. Au revoir.
3: Au revoir.
0: Et justement, commandant, si on est face à un départ de feu, alors je vous disais, petite flamèche ou grand départ, on me dit ça commence toujours par un petit feu. Quels sont les bons réflexes? Alors, quelle situation on choisit? Est-ce qu'il y en a une dans laquelle on a plus de chances d'être? Je vous laisse m'expliquer tout ça.
4: La première chose à faire quand on constate un départ d'incendie, c'est de rapidement prévenir les secours. Ça peut paraître évident pour la plupart de vos auditeurs, mais il y a quelques situations pour lesquelles les gens, sans se concerter, n'ont pas pris le temps d'appeler rapidement les secours, pensant que les autres l'avaient fait.
0: Voilà, donc il faut vraiment que quelqu'un se dise donc, OK.
4: S'assurer auprès de son entourage qu'il y a bien une personne qui a pris le temps d'appeler les secours. Le 18 ou le 112, ces deux numéros sont réceptionnés en Isère par le centre de traitement de l'alerte et le centre opérationnel départemental d'incendie et de secours. Pour les personnes sourdes ou malentendantes, le 114, qui est réceptionné dans les locaux du centre hospitalier universitaire de Grenoble pour l'ensemble de la France, qui relayeront aux sapeurs-pompiers concernés la demande de secours. Ça permet déjà, pour nous, d'engager des moyens adaptés. Ça, c'est la première chose. Ensuite, dans la mesure du possible, les personnes témoins d'un incendie peuvent déjà agir lors de l'éclosion d'un incendie. Vous parliez des petites flamèches. Il y a évidemment un moment pour lequel l'incendie peut être potentiellement éteint avec une bouteille d'eau, si on a une
0: intervention directe,
4: un arrosoir. Voilà. Ce qui est important, c'est pas se mettre en danger. Les sapeurs-pompiers interviennent avec des tenues spécialisées, des formations pour se protéger du risque de la chaleur. Mais voilà, le citoyen, sans se mettre en danger, peut déjà avoir une action pour réduire l'intensité du feu, voire assurer l'extinction.
0: Si on est sur quelque chose déjà de plus important, appel, on prévient, on appelle, comme vous l'avez dit, le 18-112 et le 114 pour les personnes malentendantes. Et qu'est-ce qu'on dit, qu'est-ce qu'on explique?
4: Lorsque l'opérateur du centre de traitement de l'alerte, donc c'est un sapeur-pompier qui va vous répondre, le premier élément important pour lui, il va de savoir où se passe le sinistre. Oui. Ça paraît évident, mais on gagne du temps sur le traitement de l'alerte avec des informations précises sur sa localisation. La commune, une adresse ou un point remarquable. La plupart des appels aujourd'hui sont géolocalisés, que ce soit par les appels sur des téléphones portables ou non. Donc on a, nous, l'opérateur aura sur sa cartographie la géolocalisation qui va se préciser au fur et à mesure. Mais il va confirmer par le questionnement qu'il est bien au bon endroit. Donc l'appelant, déjà, le temps du décrocher peut déjà préciser où il se trouve. Ensuite, une estimation de la surface brûlée et des risques autour, puisque lorsqu'on a plusieurs départs simultanés pour des incendies de végétaux, on va devoir prioriser l'intervention susceptible d'être un enjeu. Notre priorité, et c'est national, hein, sera toujours d'abord défendre les personnes, puis les biens, puis l'environnement, dans cet ordre. Et l'enjeu pour nous, c'est déjà de savoir si l'incendie est susceptible de se propager rapidement et de menacer des habitations ou des personnes qu'il serait nécessaire de mettre en sécurité.
0: Vous avez la possibilité, vous m'expliquez ça, de prendre le contrôle du téléphone pour pouvoir observer ce qui se passe ?
4: Afin de nous aider dans la décision des moyens engagés, on a aujourd'hui des outils qui nous permettent d'envoyer un premier SMS au requérant,
0: oui, la personne qui nous appelle. Sous l'autorisation de la personne qui a le téléphone.
4: Et ce SMS, en le validant, la personne nous autorise à prendre la main sur la caméra du téléphone, uniquement pendant le temps de l'intervention. Et avec cette caméra, on va pouvoir guider... On va pouvoir guider la personne. On la voit en visio, en fait, hein, simplement. Mm-hmm. Et on peut la guider en lui demandant de se déplacer pour nous montrer réellement ce qui se passe. Il faut savoir que dans le traitement d'un appel, à l'origine, l'opérateur, il est uniquement au téléphone, il est un peu aveugle sur la situation. Et donc, c'est l'un des outils qui nous permet d'améliorer la lecture des enjeux.
0: 04 76 46 45 45 pour venir poser vos questions au commandant Bruguet qui est avec nous, bien sûr, mais aussi venir nous raconter un peu si vous avez déjà été témoin de comportements problématiques en forêt, pendant vos balades, ou si vous avez aussi des bonnes habitudes à nous communiquer. Vous pouvez également passer par notre WhatsApp, on regarde tous les messages et on écoute vos témoignages.
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0: Pas de soucis de circulation ce matin, tout va bien sur les routes. Je me permets aussi de vous rappeler que nous sommes en vigilance orange canicule, toujours. Ce qui veut dire que vous faites attention, vous vous hydratez régulièrement tout au long de la journée. Même quand on n'a pas soif, on évite toute activité physique lors des heures les plus chaudes de la journée. Activité sportive, les travaux. Et puis comme on vous l'a dit, pour éviter aussi des départs de feu, on évite des travaux qui pourraient créer des étincelles dans des zones dangereuses. On vous rappelle le numéro pour communiquer avec nous si jamais il y a un souci sur la route. 04 76 40 6 45 45.
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0: Principalement en Isère, mais on voyage un petit peu. Direction le Loir-et-Cher avec Michel Delpech. Bonne journée, bonne matinée.

0: Michel Delpech, Le Loir-et-Cher, vous écoutez, bienvenue chez vous.
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0: Nous sommes avec le commandant Olivier Bruguet, chef du centre de traitement des appels du 18 du 112 et spécialiste en gestion des opérations de feux de forêt et d'espaces naturels. Pour revenir justement sur les incendies, il y en a eu déjà beaucoup. On espère qu'il y en aura beaucoup moins, mais forcément avec les conditions météo, il y a toujours un risque en Isère et ailleurs. D'ailleurs, au quotidien, on parlait des bonnes choses à faire et à suivre. Sur les réseaux sociaux notamment, le SDIS, mais les pompiers mettent beaucoup de choses en place pour qu'on ait plein d'infos.
3: Le service communication du SDIS de l'Isère participe aux actions de prévention en communiquant le plus largement possible sur les bonnes pratiques, également sur le niveau de risque. Vous pouvez nous retrouver sur le réseau social que vous avez l'habitude de suivre et vous bénéficierez tout au long de l'année de conseils et, dans le cas plus particulier des feux de forêt pour aujourd'hui, de conseils de prévention pour réduire les risques autour de vous.
0: On retrouve notamment le risque quotidien régulièrement, comme vous le disiez, il est modéré aujourd'hui, mais du jour au lendemain, ça peut changer. Donc c'est l'occasion d'avoir ces informations-là aussi.
3: Voilà, l'analyse journalière nous permet de déterminer un niveau de risque qui sera communiqué à la fois par nos réseaux sociaux, également par la préfecture de l'Isère. Et ça permet aussi d'adapter ses pratiques en fonction de l'aléa.
0: Autre chose importante, vous revenez d'une intervention dans le Var, les pompiers isérois y étaient. Ce qu'il faut le dire aussi, ça marche un peu nationalement. C'est-à-dire que nos pompiers sont allés aider d'autres pompiers, ça pourrait aller dans l'autre sens. Il y a une solidarité nationale qui existe entre pompiers pour lutter efficacement contre les incendies.
3: La formation face aux feux de forêt, elle est commune en France. L'ensemble des départements français se forment de la même manière face aux incendies de forêt. Ça permet vraiment une vraie solidarité entre les départements et ça facilite les renforts lorsqu'on en est amené à se déplacer chez nos voisins. Cette année, en 2026, depuis le début de la saison, un peu plus de 400 sapeurs-pompiers de l'Isère ont participé à des renforts extra-départementaux sur des feux majeurs. Des pompiers de l'Isère étaient présents en soutien des sapeurs-pompiers de la Seine-et-Marne pour le feu de Fontainebleau. Mais également, on a envoyé deux groupes incendies en renfort en Gironde, à la fois sur l'aspect spécialiste feu de forêt, mais également des spécialistes, des non-spécialistes pour la partie urbaine sur la protection des habitations, dans le moment où le feu était en plein développement. On est intervenu chez nos voisins avec des spécialistes du détachement d'intervention héliportée qui ont la particularité de traiter les feux dans des zones à forte déclivité en montagne. Et donc, on a été sollicité par nos collègues de l'Ain, mais également de la Drôme, pour ces spécialistes-là. Et puis, là, je viens de finir le temps de renfort que les pompiers de l'Isère ont eu au profit des sapeurs-pompiers du Var sur le feu du Gros Bessillon.
0: Voilà, donc une actualité, une activité qui ne s'étend pas que à l'Isère. Puis il y a eu en 2022, c'était l'inverse. C'est des gens qui, des pompiers d'ailleurs, qui venaient chez nous quand on est plus touché que les autres. On espère que ça n'arrivera pas, bien sûr. Et on continue de discuter de tout ça avec vous, commandant Olivier Bruguet, et avec vous également au 04 76 46 45 45. Vous avez encore quelques minutes pour nous poser vos questions et venir aussi nous témoigner. Est-ce que vous avez été vous témoin d'un départ de feu, d'un feu de forêt? Est-ce que vous savez quoi faire si vous apercevez? Est-ce que vous saviez, parce qu'on vous a expliqué tout à l'heure, ce qu'il faut faire face à un départ de feu? 04 76 46 45 45. On va tordre le cou à quelques idées reçues dans quelques instants pour que vous ayez aussi les bonnes infos.

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3: Avec le commandant Olivier Bruguet pour parler des incendies, des feux de forêt et faire de la prévention au maximum. Pour terminer cette émission, alors c'est entre guillemets une touche plus légère, mais ça reste des choses très sérieuses. Il y a beaucoup d'idées reçues qui tournent hein, pour les incendies. Les gens pensent des choses. Par exemple, un feu, ça peut pas traverser une route. Est-ce que ça, c'est vrai ou est-ce que c'est faux, commandant ?
4: C'est faux, c'est une idée reçue. L'incendie, une fois qu'il est que l'éclosion de l'incendie c'est fait, la propagation de l'incendie se fait prioritairement par le vent hein, qui va pousser l'incendie, par le contact de l'incendie qui trouve de nouvelles matières combustibles qui va alimenter le développement du feu. Mais lors de cet incendie, certains éléments embrasés portés par le vent incandescents vont retomber parfois plusieurs dizaines voire centaines de mètres et provoquer nouveaux incendies, c'est ce qu'on appelle les sautes de feu. Mmh. Ça a été très marqué en Gironde par les pommes de pin hein, qui peuvent faire plusieurs dizaines de mètres et provoquer
3: des espèces
4: incendies.
3: De munitions enflammées.
4: Tout à fait. Et c'est la même chose chez nous. Les éléments participant à l'incendie, portés par la convection, l'air, la chaleur provoquée par l'incendie, va déplacer les éléments embrasés. Et donc, une route n'est pas suffisante pour arrêter un incendie. On va par contre l'utiliser, nous,
3: oui.
4: Puisque ça fait un espace sans combustible, on va l'utiliser pour essayer d'arrêter le feu comme un point de rendez-vous.
3: Mais tout seul, voilà, ça ne suffit pas. Autre idée reçue, une forêt verte, donc j'ai l'air bien hydratée, entre guillemets, ça brûle pas. C'est vrai ou c'est faux ?
4: C'est faux également. On l'observe chaque année dans les feux méditerranéens. Si vos auditeurs ont perçu des images du feu de Sinard avant-hier en Isère, on observe une forêt en apparence verte. Mm-hmm. C'est pas un indicateur pour nous de risque. Le risque de stress hydrique de la végétation, donc sa capacité à devenir un combustible important, elle sera plutôt observée par des spécialistes. On travaille, nous, en partenariat avec l'Office National des Forêts, qui a des techniciens sur le terrain qui connaissent parfaitement leur forêt, par exemple, et qui participent à la réflexion, mm-hmm. à la décision du niveau de risque, avec une observation là de métier, de spécialistes sur l'évolution, le stress hydrique des végétaux. Et ça, c'est pas détectable sans être réellement spécialiste, et ça dépend de chaque essence d'arbre.
3: Et on vous le rappelle, hein, chacun participe à la protection des milieux et à éviter que les départs de feu apparaissent en faisant attention. On a parlé des mégots, des barbecues, enfin voilà, des comportements que tout un chacun doit avoir pour protéger tout ça et éviter donc ce genre d'incident. Merci beaucoup, commandant, d'avoir été avec nous ce matin, d'avoir répondu à nos questions et puis d'avoir fait un peu de sensibilisation. On espère qu'il n'y en aura plus besoin, mais j'imagine que la vigilance continue est toujours importante dans vos services.
4: Ça sera le cas jusqu'à l'apparition de pluies régulières, importantes, qui pénétreront bien dans les sols. Et seulement lorsque l'on sera sorti de cet état de sécheresse, on sera rassuré. Donc on reste vigilant pendant toutes les semaines à venir.
3: Bah parfait, on finit là-dessus. C'est la bonne façon de terminer. Merci beaucoup, commandant. Bon courage pour la suite et à bientôt pour d'autres informations.
4: Merci à vous.
3: Et puis on continue de vous accompagner, vous, avec votre programme habituel, les rendez-vous. On parle pouvoir d'achat juste après Zaz. Voici Mon Sourire. Vous écoutez, bienvenue chez vous.

0: C'était Zaz et Mon Sourire. Vous écoutez Ici Isère, bienvenue chez vous. On s'occupe de votre pouvoir d'achat avec Valère Coréard chaque jour. Un bon plan pour nous, Valère. Aujourd'hui, vous voulez nous parler de la mensualisation des factures d'électricité.
1: Oui, parce que la mensualisation est très souvent présentée comme une bonne solution pour lisser ses dépenses, éviter les grosses factures et mieux gérer son budget. Sur le principe, ça semble rassurant. On paye la même somme tous les mois, sans surprise. Mais en réalité, la mensualisation peut parfois être un faux ami. C'est ce qui est arrivé à Anna, qui m'a écrit 600 euros de régularisation le mois dernier. En fait, quand on mensualise sa facture d'électricité, le fournisseur estime votre consommation annuelle en amont et la divise en 10 ou 11 mensualités, puis fait une régule à la fin de l'année. Le problème, c'est que cette estimation, elle n'est pas toujours fidèle à la réalité, hein, forcément. Si vous consommez plus que prévu, vous risquez donc une régularisation importante à la date d'anniversaire.
2: Donc, on peut avoir potentiellement une mauvaise surprise au moment de la régularisation.
1: Exactement. Et c'est même le principal risque. Beaucoup de consommateurs découvrent parfois un an plus tard qu'ils doivent plusieurs centaines d'euros d'un coup. Et là, l'effet budget maîtrisé disparaît complètement. À l'inverse, si vous avez trop payé, vous serez remboursé. Mais vous aurez avancé de l'argent pendant des mois sans le savoir. Inutile aussi. Autre point souvent oublié, la mensualisation peut masquer votre consommation réelle. Quand on reçoit une facture tous les deux mois, on voit tout de suite si la consommation augmente. On peut ajuster ses usages avec une mensualité fixe. On perd ce repère, on consomme sans forcément se rendre compte qu'il y a un problème. Alors, faut-il bannir la mensualisation? Pas forcément. Elle peut être utile pour les budgets très serrés ou pour éviter les pics de dépenses en hiver. Mais l'idéal, c'est de rester vigilant, suivre sa consommation régulièrement, vérifier que l'estimation correspond à la réalité et demander un ajustement des mensualités si besoin. Et vous, vous avez déjà eu une grosse régule d'électricité? Vous avez des bons plans pour moins consommer au quotidien? Racontez-moi. Mon mail, c'est paricilieséconomies@radiofrance.com.
2: Les bougies. Voilà, j'ai pas mieux. Et oui, on a tous eu, hélas, cette mauvaise surprise de « Ouh là là, mais qu'est-ce que c'est que ce virement très important ?» Et quand on va voir, effectivement, parfois, on a consommé un peu plus. Merci pour ce point, Valère. On peut retrouver toutes vos explications, tous vos conseils sur ici.fr. Les communards qui arrivent dans quelques instants, on va retrouver l'info à 10h.
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0: Voilà donc les communards avec la voix au perché de Jimmy Somerville. Don't leave me this way. Avant de retrouver à 10h, le point sur l'info.

0: Yards, Don't Leave Me This Way. Vous écoutez ici Isère et vous faites le plein de sorties aussi, hein, avec des possibilités pour vous dans les prochains jours. 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
0: Vous écoutez la première radio sur l'info locale en Isère. Il est 10h. Les infos présentées par Emma Jacob. Emma, les pompiers isérois ont passé la nuit dans le Trièves.
2: Oui, pour éteindre complètement l'incendie qui s'est déclenché samedi sur la commune de Sinard, 5 hectares parcourus par les flammes. Après l'incendie d'un camion sur la départementale 110, au plus fort de l'intervention, une centaine de pompiers a été mobilisés. Aucune habitation, heureusement, n'a été touchée. Nos pompiers qui rentrent aussi du Var, une centaine d'entre eux a passé une semaine en renfort sur l'incendie du Gros Bessillon fixé depuis ce week-end. On était avec eux pour leur retour à la caserne de Moirans. Le reportage est à réécouter sur iciisère.fr. Chez nos voisins, le feu sévit toujours dans la Drôme. 400 hectares parcourus depuis une semaine dans le Diois. La Drôme comme l'Isère qui sont toujours en vigilance orange canicule aujourd'hui. SOS racisme alerté par d'anciennes employées des crèches Calliope dans le Nord Isère. Elles auraient subi des discriminations de la part de leur direction. On vous en parle depuis la semaine dernière sur Ici Isère. 6 crèches de ce réseau ont été fermés d'urgence pour manquement, grave fermeture décidée par le département. Avoiron, un automobiliste sans permis de conduire et sans assurance a été arrêté par les forces de police hier soir avenue de la Patinière. Plusieurs armes ont aussi été retrouvées dans la voiture du conducteur âgé de 22 ans. Fin du Tour de France Femmes hier, victoire en solitaire pour Demi Vollering. La néerlandaise a levé les bras seule sur la ligne d'arrivée du Tour à Nice. Plus d'une minute d'avance sur ses concurrentes et un deuxième sacre sur la grande boucle. Le Tour de France fameux s'est terminé donc, mais d'autres athlètes isérois sont à suivre. En saut à la perche, les frères Collet, Thibaut et Mathieu sont au championnat d'Europe d'athlétisme de Birmingham, c'est en Angleterre, avec évidemment des espoirs de médailles après leur doublé au championnat d'Europe, c'était fin juillet. La météo, on le disait, donc la vigilance orange canicule qui se poursuit, Mathieu.
0: Exactement, donc attention, hein, on vient de passer une heure à discuter avec les pompiers pour vous rappeler d'être prudent et de ne pas jeter n'importe quoi partout, notamment les mégots. On utilise un cendrier portable si vous êtes fumeur et on les ramène à la maison dans des zones où ce n'est pas à risque. 24 degrés à Grenoble, 25

0: 5 à Vienne 24 à Bourgoin-Jallieu, c'est encore doux, mais ça va monter. Toujours cette tendance canicule avec 34 à 35 degrés en pleine cet après-midi, 30 à 31 degrés à 1000 mètres. Du soleil, globalement, voilà, le ciel se dégage. S'il y avait quelques nuages au réveil, là, on part plutôt sur une belle journée avec quelques nuages, mais rien d'embêtant cet après-midi. Par contre, attention, on pourrait avoir quelques averses si vous êtes au-dessus de 1500 mètres. Averses à tendance orageuse cet après-midi. Ça se dégrade un peu plus demain. Voilà pour la tendance aujourd'hui. Emma, ben, écoutez, merci. On vous souhaite une belle journée.
1: Très belle journée.
0: À demain.
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0: Retrouvons vos chansons préférées. Ça fait du bien d'être bien accompagné par nous et par Alain Bachung. Voici Osée Joséphine.

0: Alain Bachung, Osez Joséphine, vous écoutez ici Isère.
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0: Bienvenue chez vous jusqu'à 11h, c'est du patrimoine, c'est de la visite, c'est de la détente. On respire, on est content. On parlera aussi de ces personnalités qui marquent l'histoire et qui sont issues de chez nous. Et nous irons dans l'espace. Bah oui, hein, on va regarder les étoiles et une spécialiste des étoiles, Anne-Marie Lagrange, iséroise. Eh bien, je vous ferai son portrait dans les illustres isérois dans quelques minutes. Avant cela, nous partons à la découverte de vos associations. C'est avec Michel Caron, tous les jours, le clin d'œil à une association. Restez actifs quand on devient senior, c'est ce qu'encourage l'Amicale Sport et Loisirs à Saint-Martin-de-Vinoux, association référencée par Prescribouge. Et la Maison Sport et Santé, Gérard Savin, a créé l'Amicale en 2018. C'est ce qu'il vous raconte, Michel.
3: C'est important pour les seniors. Il est indispensable pour notre santé, déjà, de pratiquer une activité sportive. Et puis, également, de rencontrer du monde par le biais des autres cartes, des activités diverses.
4: Oui, alors je vois, on va être très précis, hein, le mardi, il y a une permanence et c'est également l'occasion de jouer à différents jeux.
3: Voilà, les jeux d'armée et un petit peu la belote pour ceux qui jouent. Et également les jeux de société, comme le Rémi Cube, le Triomino.
4: Le Rémi Cube est très apprécié des seniors, hein, j'ai remarqué.
3: Et c'est important parce que ça fait travailler également le mental.
4: Alors, le mental, c'est bien. Le physique, c'est bien aussi. Vous proposez le jeudi des randonnées pédestres. Alors, ce sont des petites randonnées.
3: Alors, c'est des randonnées accessibles à tous, qui sont faciles de niveau, on peut dire niveau 1, quoi. Donc, on fait des pauses, on marche tranquille, on s'arrête, on profite de la beauté de la nature, de la faune et de la flore.
4: Le vendredi, c'est pétanque. Alors là, c'est au village.
3: Voilà, donc la pétanque est au village parce que en lien avec une petite association qui s'est créée par deux jeunes filles qui sont très courageuses, qui ont créé ça pour redonner vie à un village. On fait de la pétanque tous les vendredis à 17h.
4: Voilà, vous faites également alors de façon occasionnelle du bowling ou différentes animations, vous organisez même des séjours camping. Quand on veut adhérer à l'association, ça se passe comment ? Gérard,
3: il suffit de nous contacter, de venir. Au bout de la troisième séance, par exemple, les personnes qui veulent venir faire du sport ou jouer aux cartes, si ça leur convient, ben, ils peuvent adhérer pour une cotisation minimum de 20 euros qui donne accès à toutes les activités.
4: Cotisation annuelle de 20 euros.
3: La particularité, c'est que maintenant, nous ne faisons plus partie d'aucune fédération. Ce qui permet de faire des prix plus libres, des prix qui sont justes.
4: Et puis, c'est une petite association avec une vingtaine de personnes.
3: Voilà, on tourne avec une vingtaine de personnes qui sont réparties sur plusieurs activités.
0: L'Amicale Sport et Loisirs qui est située 17 bis rue de la Résistance à Saint-Martin-le-Vinoux. Pour en savoir plus, rendez-vous sur son site asl38.webador.fr. Vous l'avez entendu, en plus c'est accessible à peu près tout le monde. Anne-Marie Lagrange et l'illustre iséroise que je vous fais découvrir dans quelques instants. Et bien sûr, on profite aussi de ces moments pour retrouver vos chansons préférées. Gauvin Serre, c'est son tout dernier titre, 4 enfants plus loin, où il parle de sa maman avec sa voix un peu éraillée. Profitez de cette belle chanson.

0: Saint-Cerf, 4 enfants plus loin, c'est ici Isère.
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0: On fait un petit détour par le patrimoine pour vous conter les parcours et les portraits de personnalités originaires de l'Isère qui ont marqué l'histoire. Ce sont les illustres Isérois. Je vous raconte ces portraits dans le monde. Elle a permis de voir au-delà des étoiles. Voici Anne-Marie Lagrange.
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0: 12 mars 1962, quand une étoile vient au monde pour plus tard découvrir de nouvelles planètes. Anne-Marie Lagrange grandit dans l'Ain. Des grands-parents agriculteurs, un papa qui travaille pour EDF, Anne-Marie est une petite fille comme beaucoup d'autres en France. Si son papa travaille dans l'électricité, eh bien pour Anne-Marie, c'est avec les sciences que le courant va vite passer.
3: J'ai presque ressenti comme une décharge électrique.
0: Très jeune, elle s'amuse dans des matières qui ont et qui traumatisent encore un grand pan des étudiants français. Après d'excellents résultats au lycée du Bugey, Anne-Marie part à Lyon faire sa prépa. Un premier tournant dans sa vie puisque c'est là qu'elle découvre sa vocation, les métiers de la recherche scientifique. Mais sa voie précise, elle ne la rencontrera que plus tard, par l'intermédiaire d'un nouveau lieu. En 1982, elle entre dans une petite structure un peu connue par tout un chacun. Anne-Marie Lagrange intègre l'école polytechnique. Et c'est dans la grande école française et en suivant les cours de l'astrophysicien Jean Andouze, lui-même élève d'Hubert Reeves, que viendra la révélation. Anne-Marie deviendra astrophysicienne.
4: Elle sait ce qu'elle veut.
0: Tenace, obstinée, courageuse, la jeune femme est aussi une personnalité atypique dans l'école. Tout en menant de brillantes études à Polytechnique, Anne-Marie se marie et donne naissance à son premier enfant. Le diplôme sera obtenu en 1985 pour l'élève de l'X82, X étant l'autre nom de Polytechnique et 82 son année d'arrivée. Anne-Marie Lagrange se lance dans la recherche et comme tout bon astrophysicien, elle observe le ciel en parcourant toute la planète. Allemagne ou encore Chili, au gré de ses voyages, Anne-Marie élargit ses compétences, poursuit et affine ses objectifs. Elle veut comprendre comment les systèmes planétaires se forment. Les astrophysiciens, ce sont des physiciens qui travaillent dans le domaine de l'astronomie. Son job à elle, c'est de trouver d'autres systèmes solaires, de les analyser pour comprendre ensuite comment en trouver d'autres plus facilement.
5: Et tu les vois, tout le monde les voit. Hein.
0: Et pour faire ça, elle travaille sur des approches nouvelles. Elle se perfectionne notamment dans ce qu'on appelle l'optique adaptative. Le principe de cette discipline, c'est de modifier et de corriger en temps réel les images observées pour enlever les perturbations, la distorsion de l'image que fait subir notre atmosphère aux ondes.
6: Ça sert à rien de connaître les règles de déviation des ondes sur un plan d'eau.
0: Après avoir intégré le laboratoire d'astrophysique de Grenoble en 1990, elle participe dans les années suivantes à la réalisation du tout premier système d'optique adaptative, une première révolution dans le monde.
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0: C'est comme ça qu'avec tous ses outils, elle continue ses recherches, avec toujours l'objectif de trouver des exoplanètes, autrement dit, des planètes qui ne se situent pas dans notre système solaire. Personne n'a jusque-là réussi à en observer une pour une raison simple. Les planètes ne produisent pas de lumière. Elles ne font que diffuser celles qu'elles reçoivent de leurs étoiles. Soit pas grand-chose quand on est à des millions, voire des milliards de kilomètres de distance.
8: Mais j'y vois rien, je suis complètement miro.
0: Et pourtant, ce tour de force, Anne-Marie va le réaliser. Elle sera la première de l'histoire à observer directement une exoplanète en 2005. Planète qu'elle identifiera et qu'elle nommera en 2008 Beta Pictoris B.
9: C'est une grande découverte.
0: Depuis cette découverte, Anne-Marie Lagrange a continué ses recherches, a contribué à la création de nouveaux instruments pour la rendre plus efficace. Après des passages au CNRS, un retour à l'Institut de planétologie et d'astrophysique de Grenoble, elle rejoint l'Observatoire de Paris en 2020. Considérée au niveau mondial comme l'une des meilleures astrophysiciennes dans le domaine des exoplanètes, une découvreuse de nouveaux mondes, Anne-Marie Lagrange est une iséroise, illustre iséroise. L'astrophysicienne Anne-Marie Lagrange, dont vous avez découvert l'étendue du talent dans ce portrait réalisé par Mathis Bac-David et que vous pouvez retrouver avec tous les autres sur ici.fr avec tous les illustres isérois, bien sûr. Vos petits coins de paradis, c'est à découvrir en écoutant Ici Isère, puisque dans quelques instants, Corentin va nous dire où est son Isère à lui. Mon Isère à moi, c'est dans 3 minutes.
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0: Michel Berger, chantez pour ceux qui sont loin de chez eux. Eux vont peut-être parfois vous emmener loin de chez vous, mais pour des bonnes raisons. Ils viennent nous raconter leur petit paradis un peu partout en Isère. C'est mon Isère à moi. Et nous sommes aujourd'hui avec Corentin.
1: Mon endroit préféré en Isère, je dirais que c'est un peu compliqué d'en choisir qu'un seul. Mais je dirais une des salles d'escalade de Grenoble. Aujourd'hui, je choisirais celle qui a ouvert le plus récemment, l'Orangerie Perchée. Premièrement, l'environnement dans lequel est la salle, donc l'ancienne orangerie de Grenoble. Lorsqu'on est à l'intérieur, un décor plutôt particulier avec le contraste entre les murs d'escalade et la structure qui date du 19e siècle. Surtout, toujours à Grenoble, un style de grimpe assez, selon moi, toujours assez exigeant. Et c'est un lieu quand même assez sympathique. On peut tout le monde peut y venir, qu'on grimpe ou pas, parce que la salle a une petite annexe où on peut boire des cafés ou d'autres boissons avec des amis. Donc c'est vraiment, on n'est pas obligé d'être un ferru d'escalade pour y aller. Plus qu'un espace de grimpe, c'est vraiment un espace de vie.
0: Convivial, on peut le dire. Merci Corentin pour ce petit coin de paradis. À lui, des conseils pour bien vous occuper et vous accompagner un peu partout en Isère à venir. Et puis on ira se balader avec les offices de tourisme en Chartreuse et en Belledonne pour vous donner des bons plans sortis. Mais d'abord, voici Gérard Berliner avec Louise.
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0: Gérard Berliner, Louise, vous écoutez Ici Isère, on fait le plein de bonnes chansons et on fait aussi le plein de conseils régulièrement.
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2: L'info près de chez vous, à Chessieux, la Ligue contre le cancer organise une marche dimanche 30 août au départ de Chessieux. À partir de 7h à l'office de tourisme, une marche pour tous, grands et petits marcheurs. Vous pourrez choisir entre des parcours de 2, 7, 14, 17 et 22 km. Les bénéfices seront reversés à la Ligue. À Salles-sur-Sanne, la mairie met à la disposition de ses habitants des salles fraîcheurs en cas d'alerte canicule. Une salle climatisée vous accueille avec des jeux et des lectures. La mairie a créé également un registre pour recenser les personnes fragiles, les personnes âgées ou en situation de handicap, pour qu'elles bénéficient d'un accompagnement particulier à l'occasion des épisodes caniculaires. L'inscription se fait en mairie, la demande est téléchargeable sur son site. À Beaurepaire, vous êtes invité à venir danser sur les tubes de l'été les mercredis 12 et 19 août de 19h30 à 20h30 sur la place de la Paix.
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0: Des animations à la station du Collet. Il se passe beaucoup de choses tout au long de la semaine. On va en découvrir une bonne partie avec Sébastien de l'Office de Tourisme Belledonne Chartreuse, juste après Orchestral Manœuvre in the Dark et Souvenirs.

0: c'était Souvenir. 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
0: Et dans votre vie quotidienne, que faire? Comment s'amuser? On a des réponses tous les jours grâce aux offices de tourisme de l'Isère. L'office de tourisme Belledonne-Chartreuse est représenté par Sébastien aujourd'hui. Bonjour Sébastien.
3: Bonjour.
0: Et vous nous emmenez à la station du Collet d'Alvar. Il y a plein d'animations tout au long de la semaine.
3: Oui, tout à fait. Là, le soleil est bien présent aujourd'hui.
0: Très bien.
3: C'est parfait. Quoi. On est sous de très bons...
0: Très bons auspices.
3: Oui, exactement.
0: Alors, qu'est-ce qui se passe, par exemple, aujourd'hui? Parce que, justement, le fait qu'il fasse beau, ça a un vrai impact sur l'animation du jour.
3: Eh bien, oui, tout à fait. Ce soir, on vous propose une soirée barbecue dansant. Le principe, il est très simple. On vous prépare les barbecues, on installe les tables, on vous offre l'apéritif. Chacun ramène ses grillades et on passe une excellente soirée animée au son des années 80 et on passe une excellente soirée.
0: Ouais, moi qui suis très premier degré, je croyais qu'il fallait danser avec les saucisses. Non, là, c'est beaucoup plus classique et c'est très bien. Tout au long de la semaine, il y a les estivales. C'est quoi exactement?
3: Alors, les estivales, on met en route le télésiège de Clarence qui vous emmène à 2000 mètres d'altitude, au sommet de la station, avec une vue à 360 degrés sur toute la vallée, vue sur le Mont Blanc, enfin voilà, de très beaux paysages sous nos yeux. Et il y a un concert qui est proposé du coup au sommet de la station de 19h30 à 21h, un concert gratuit. Il suffit juste de prendre le portrait du télésiège. D'accord. Et puis cette semaine, c'est l'occasion justement de profiter de l'éclipse solaire qui aura lieu ce mercredi.
0: Exactement. Alors, pour finir, il y a encore deux rendez-vous qu'on va citer. Il y a la fête de la montagne et une journée astronomie, puisque vous parliez de l'éclipse. Alors, dites-nous tout.
3: Exactement. Fête de la montagne, ça, c'est une journée qui est organisée par le ski club du Pays d'Alvar, avec un repas montagnard à midi, où ils servent du haut polinte pour le midi et de nombreuses animations qui auront lieu tout au long de l'après-midi, avec des concerts, des animations pour les enfants. Une belle journée qui se profile pour samedi.
0: Et très bien. Et pour cette journée astronomie, alors?
3: Et journée astronomie, c'est dans l'après-midi, vous avez des ateliers découvertes avec un atelier création de cartes du ciel et un atelier également de création de fusées à eau qui sera proposé dans l'après-midi et puis le soir pour profiter d'une soirée observation des étoiles au télescope.
0: Bah parfait, voilà un beau programme au Collet d'Alvar, ça vaut le coup de monter un petit peu et d'en profiter. Sébastien de l'Office de tourisme Belledonne-Chartreuse nous l'a expliqué. Merci beaucoup Sébastien.
3: Merci à vous, bonne journée.
0: Bonne journée, bonne semaine. Nous, on a encore plein de belles choses à faire. Et puisqu'on parle de montagne, ça tombe bien, on y va dans quelques instants, là-haut dans nos montagnes, avec Alain Salomon qui va dans la vallée du Haut-Bréda. On va parler d'élevage.
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0: Il a eu son bac à Grenoble. Après, il a cartonné sur toute la planète. Voici Joe Dassin. Il était une fois, nous deux.

0: Il était une fois nous deux, Joe Dassin, plein de rythme pour vous accompagner dans cette matinée avec Ici Isère.
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0: Et de la vie, l'été, il y en a dans nos montagnes. Ici Isère vous le fait découvrir avec des balades, des activités sympas dans là-haut, dans nos montagnes, tout cet été. Cette semaine, on s'adonne à la canirando, de la marche où l'on est harnaché à un chien. Alain Salomon s'est rendu dans la vallée du Haut-Bréda, à l'élevage Le Clos de la Vallée Blanche, où il a retrouvé Éric Boubert.
3: Bonjour Éric.
4: Bonjour.
3: Vous avez créé avec votre frère le Clos de la Vallée Blanche. La Vallée Blanche, c'est à Chamonix, non ?
4: Oui, mais en fait, c'est l'affix de l'élevage. C'est-à-dire que chaque chiot qui naît ici prenne leur nom plus l'affix.
3: D'accord.
4: En fait, et du coup, on a donné le nom à la structure de l'affix.
3: Vous êtes éleveur. Hein ?
4: Oui, voilà, c'est ma profession de base.
3: Et Pascal, votre frère ?
4: Et Pascal, lui, plutôt animateur. Et puis, c'est lui aussi qui organise les produits qu'on propose avec nos chiens.
3: En fait. Oui, alors on parle de canis randonnée, ça c'est un harnais autour de la taille et c'est ce qu'on va essayer aujourd'hui, tracté par un chien, mais on peut également avoir de la canis trottinette.
4: Oui, c'est-à-dire que là c'est de l'attelage au même titre que le traîneau l'hiver, sauf que là c'est sur les roues, sans la neige, sur les roues, avec trois chiens en général attelés devant les trottinettes.
3: Et l'hiver, on imagine aisément les balades que l'on peut faire dans cette vallée qui est blanche aussi. On est pas mal ici.
4: Oui, c'est une vallée bien encaissée qui conserve bien la neige, donc en général on est bien loti. Oui.
3: Bon, ils sont là les chiens, on va aller les voir. Vous en avez combien, Éric ?
4: Alors donc, on a 24 chiens. Plus deux petits qui sont... ils ont à peine 2 mois et demi, mais eux, c'est la relève. Et là, on est devant les parcs.
3: Et donc,
4: des adultes.
3: On parle de quelle race de chiens ? Parce qu'en général, les races qui vont bien, ce sont les huskies, les malamutes, les groenlandais, c'est ça ? Ce sont les chiens de traîneau traditionnels ?
4: Alors, ce sont les races, on va dire, reconnues, avec pédigré, tout ça. Mais il en existe d'autres aussi qui sont... comme par exemple le husky, il y en a une autre version qui est l'Alaskan husky, qui est plutôt un chien de course.
3: Mmh. Et là, vous avez quoi, vous ?
4: Nous, on a des Siberian husky.
3: Et moi, je les trouve étrangement calmes. Ils ont un petit peu aboyé lorsqu'ils ont détecté l'intrus, c'est-à-dire moi qui arrive sur le domaine. Mais là, plus personne ne dit rien.
4: Déjà, à la base, on ne peut pas dire que ce soit des chiens gardiens. Ils ne sont pas faits pour ça. Mais eux, ils ont appris à réagir quand ils voient arriver quelqu'un sur le chemin, parce qu'ils ont fait la relation entre la personne et le travail, en fait.
3: Ce sont des chiens qui aiment travailler.
4: C'est des chiens qui aiment travailler, oui. Donc, à la base, c'est leur vie.
3: Et tous ces chiens que vous avez, ils ont quand même chacun leur personnalité, non ?
4: Oui, bien sûr. Chacun leur personnalité, leur façon de travailler, leur façon d'être. Et c'est aussi à prendre en compte dans le travail.
3: Et c'est aussi
4: mais
3: ce qui est
4: aussi au quotidien, c'est ce qui est plaisant, quoi.
0: Et c'est aussi pour cette raison qu'Éric Boubert ne troquerait pour rien au monde sa vie d'éleveur dans cette belle vallée du Haut-Bréda. Éric Boubert et ses chiens qu'on retrouve demain pour continuer de découvrir cette activité qui est la canie randonnée. Avant d'atteindre 11h, nous ferons le point également sur les tendances avec Muriel Jourdan. Une leçon de vocabulaire qu'elle va nous offrir, Muriel, juste après Pink, All Out of Fight.

0: All Out of Fight, c'était Pink sur Ici Isère.
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0: Et comme ça, on est bien, écoutez. Vous vous sentez parfois largué quand votre fils, votre petit-fils, votre fille, votre petite-fille de 15 ans vous parle. On a Muriel Jourdan qui est là pour vous expliquer tout ça, notre reporter déjanté qui chaque jour nous éclaire sur une mode ou une tendance. Aujourd'hui, Muriel, vous nous offrez une leçon de vocabulaire.
3: Oui, discuter avec un ado, c'est parfois un grand moment de solitude. Et quand on a plus de 50 ans et qu'on a rancard avec quelqu'un de plus jeune, c'est la cata, comme le raconte Gad Elmaleh.
4: J'ai essayé, j'ai fait des dates avec des filles beaucoup plus jeunes que moi. Même dans le langage, dans notre communication, c'est pathétique. Elle essaye d'être, finalement, et de correspondre à quelque chose, et ça va pas. Et moi aussi, on était au resto, et je lui ai dit, ça te plaît le resto? Elle m'a dit, j'avoue. Moi, j'ai plus de 50 ans, j'ai attendu qu'elle avoue un truc toute la soirée, écoute-moi bien.
3: Et vous, parlez-vous correctement le jeune? Pour le savoir, direction la rue pour vérifier votre niveau en langue adolescente. C'est parti pour le match entre les jeunes et nous, les vieux.
5: Qu'est-ce que ça veut dire d'après vous? Ça, c'est claqué au sol.
3: C'est figé.
6: Ça veut dire que c'est nul.
5: C'est quoi un gadjo?
7: Aucune idée.
5: Mais si, et vous?
7: Un gadget.
8: Gadjo, ça veut dire mec.
5: Et le mot chokbar?
9: Chokbar, c'est quand on est très surpris par un truc, on est choqué, on est chokbar.
5: Et cette expression, c'est de la frappe, j'en sais rien.
10: Mais qu'est-ce que c'est ce charabia alors?
8: Et c'est quand quelque chose, que je trouve quelque chose super bien, quelqu'un qui a une super tenue, bah, je vais dire, sa tenue c'est de la frappe.
3: C'est bon, fin du match, match nul. On est totalement nul en langage des ados là.
5: Ouais. Il y a une expression, il paraît, qui se dit beaucoup, c'est soum soum.
6: Ouais, en soum soum.
5: C'est quoi?
6: Ça veut dire en rapide, en vite fait quoi.
3: Ok, donc je me note tout ça dans mon petit carnet. Bah. Vous êtes qui, vous?
11: C'est moi, le petit Robert. J'ai besoin d'un garde du corps. Je ne me sens plus en sécurité.
3: Je comprends, petit Robert. Tous ces ados qui t'utilisent pour caler la porte de leur chambre. Le souffre-douleur, c'est toi. Il ne se passe pas un jour sans que les jeunes ne soient accusés de bousiller la langue française. Alors qu'en réalité, ces discours sur le déclin de la langue française sont aussi vieux que le français lui-même.
0: Merci, Muriel. On prend des notes, nous aussi. Il y a encore beaucoup de mots compliqués comme ça?
3: Ah bah oui. Et d'ailleurs, wesh, est-ce que c'est toujours d'actualité?
9: Wesh, ça passe encore, parce que moi-même, je le dis beaucoup, mais voilà quoi, ça dépend. Il y a des trucs vraiment qui sont sortis de nulle part. Comprends absolument, même moi j'y comprends rien.
3: Et nouveauté, il y a ce terme goumin. Ça veut dire quoi? Éclaire-nous s'il te plaît.
12: Ah oui, alors, ce serait un petit peu un chagrin d'amour. Une période d'après-rupture quoi.
3: Ah, goumin, tu connaissais toi?
9: Oui, ça oui.
3: Ça oui.
9: On m'a expliqué il y a pas longtemps parce que je savais pas du tout, mais voilà.
3: À quel âge?
9: J'ai 16 ans.
12: Et après, en fait, c'est compliqué. Il y a beaucoup de mots qui rentrent dans le vocabulaire et qui ressortent aussitôt. Donc, il y a des mots, par exemple, comme wesh, etc., qui sont là depuis un certain temps et qui vont rester. Mais bon, il y a des mots qui sont un petit peu des effets de mode dus aux réseaux sociaux, etc.
3: Bref, ces tendances de se sentir largué quand on parle avec un ado. Mais vous voilà maintenant armé hein, pour une discussion ce soir avec votre fils ou votre petite fille. Enfin, si bien sûr, elle daigne vous adresser la parole.
0: Mais oui, attendez, on s'entend bien, et c'est ça qui est bien. Hein. L'harmonie, c'est un mot qui passe toutes les générations. Merci beaucoup Muriel, on retrouve toutes vos explications de tendance sur ici.fr et sur l'application ici. À 10h, on fera le point sur l'info, bien sûr, mais en attendant, on part découvrir un artiste qu'on aime beaucoup, une artiste en l'occurrence de chez nous.
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3: Ah ouais, on est bien sur Ici Isère. Détendu comme ça, un petit cocktail déjà. Ouais, peut-être pas, allez, 10h52, on va rester à l'eau. Garde ça pour le repas tout à l'heure. Ah, entre deux, on va jouer aussi. Un passeport de l'été à remporter, ce sera juste après Marc Lavoine, c'est la vie. On vous fait réécouter les indices.

C'était Boulevard Désert, on est parti un peu plus loin que l'Isère, on était à Bruxelles, c'était bien aussi. Revenons de par chez nous. 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

0: ce premier indice. 04 76 46 45 45, ça peut tomber très vite. Hein. Donc soyez efficaces pour repartir avec le passeport de l'été.
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0: Vous écoutez la première radio sur l'info locale en Isère, il est 11h. Bonjour Julien Balidas.
2: Bonjour Mathieu.
0: Les infos, c'est avec vous.
2: Notre département de l'Isère est maintenu en vigilance orange. Canicule aujourd'hui par Météo France. Encore de grosses chaleurs sur le territoire et des pompiers mobilisés. L'incendie dans le Trièves ce week-end à Sinard, près du lac de Monténard, a parcouru 5 hectares. Une centaine de pompiers ont été mobilisés au plus fort de l'intervention. Ils étaient encore une dizaine hier soir pour terminer et finir donc d'éteindre cet incendie parti accidentellement d'un tracteur. Chez nos voisins, le feu sévit toujours dans la Drôme. 400 hectares parcourus depuis une semaine dans le Diois. Le feu a démarré lundi dernier et poursuit sa lente progression, dit la préfecture ce matin. À Voiron, un automobiliste sans permis de conduire et sans assurance a été arrêté par les forces de police hier soir avenue de la Patinière. Plusieurs armes ont aussi été retrouvées dans la voiture du conducteur de 22 ans. Ça y est, le Tour de France a livré son verdict. C'est la néerlandaise Demi Vollering qui a été sacrée après 9 jours de course hier. C'est la deuxième fois qu'elle remporte le Tour. Du côté de nos Iséroises, Clémence Latimier termine 37e, Evita Music, coéquipière de Demi Vollering, est malade toute la semaine, a terminé 52e de ce Tour de France. Début des championnats d'Europe d'athlétisme aujourd'hui aussi en Angleterre, à Birmingham. Et cette semaine, on va notamment suivre les frères Collet, Thibaut et Mathieu en saut à la perche. On les attend après leur doublé au championnat de France il y a quelques semaines. Les qualifs, ce sera vendredi, avant une potentielle finale, on l'espère, dimanche prochain.
0: Météo, il va faire chaud, hein, on le disait en début de journal.
3: Tout à fait. Vigilance orange, canicule toujours. On est sorti rapidement en fin de semaine dernière. On espérait que ça dure. Non, ça a duré une journée et c'est de retour. Donc on va faire avec. Alors oui, d'ailleurs, tout ce matin, on était avec les pompiers en matinale entre 9h et 10h pour vous rappeler d'être vigilant, de faire attention, de ne pas jeter vos mégots, de ne pas laisser traîner des objets qui pourraient enflammer, hein, ou même de bien s'occuper de votre pelouse et de vos herbes hautes. Bref, tout ça, vous retrouvez tout notamment sur les réseaux du 10-38. Mais en attendant, eh bien, avec cette canicule, des températures qui vont atteindre 34 à 35 degrés cet après-midi. Là, on a 26 à Grenoble, 27 à Vienne, 26 à Bourgoin-Jallieu. Alors, si on avait quelques nuages ce matin, ça va être assez dégagé cet après-midi en pleine. Quelques nuages et un risque d'averse assez faible pour l'Oisan ou encore le massif des Écrins, mais c'est à peu près tout. Et demain, par contre, ce sera un peu plus nuageux, voire pluvieux. On y reviendra, bien sûr. Le retour des infos, ce sera tout à l'heure à midi. À tout à l'heure, Julien.
2: À tout à l'heure.
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La légende raconte qu'il voulait faire un duo, mais qu'il n'entendait pas la personne, qu'il n'arrêtait pas de dire « Qui dit ?» Voilà, c'est Elton John et Qui dit. Fallait que je la fasse, hein. Je la fais au moins une fois par mois, sinon je me sens pas bien. « Don't go breaking my heart », ça reste une super chanson avant de jouer.

0: Elton John et Kikidi, Don't Go Breaking My Heart. Vous écoutez ici Isère, c'est le moment de jouer.
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0: Ah mais dis donc là, il faut nous appeler, 04 76 46 45 45, qui a une personnalité à identifier. 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Vous remportez un passeport de l'été en résolvant l'énigme. 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Plus tôt vous l'identifiez, plus tôt vous avez de chances de gagner. Donc vous écoutez l'indice et puis vous m'appelez là, 04 76 46 45 45. 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Ça peut tomber direct, c'est arrivé la semaine dernière. 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Premier indice, boum, la personne a trouvé, donc venez tenter votre chance. Et voici le premier extrait.

plus, je suis sympa parce qu'il y a quand même 3 indices en 1. 04 76 46 45 45. 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Bon, vous êtes un peu des coquinous, vous n'êtes pas sûr, vous voulez pas tenter votre chance tout de suite. Je suis sympa, mais après il faut appeler. Hein. Je vous passe un deuxième indice qui peut peut-être vous aider à me dire qui est cette personnalité que nous recherchons. C'est parti.

Voilà ce deuxième indice. On fera un récap juste après. J'espère que ça va vous aider à identifier cette personnalité que l'on recherche. Louis Bertignac, ces idées-là. J'espère que vous en avez, vous, des idées pour identifier cette personnalité et repartir avec un passeport de l'été. Allez, c'est parti pour le grand jeu de l'été, là. On m'appelle, 04 76 46 45 45. Bébé.

0: Louis Bertignac, ces idées-là. 11h13, bientôt le repas, mais avant ça, on vous offre un passeport de l'été.
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0: 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Et si vous l'identifiez, vous repartez avec un passeport de l'été ici, Isère, avec tous nos partenaires qui vous accueillent. 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Enfin voilà, il y en a plein. Et ça vaut le coup. Pour ça, eh ben, il faut identifier la personnalité, parce que là, on cherche une personnalité que nous recherchons. Voici les deux indices que nous vous avons donnés jusque-là.

0: les deux indices que nous avons. Pas de proposition pour l'instant. Ouais, vous êtes des coquines. Vous aviez besoin de deux indices pour démarrer. Raymond nous appelle de Roibon. Bonjour Raymond.
1: Bonjour.
0: Raymond, il paraît que vous êtes puni. Vous n'avez pas le droit de regarder ce qui est cuit dans la casserole.
1: Ah ouais. J'ai pas le droit de regarder ce qu'il y a dans la casserole.
0: C'est pour vous faire une surprise.
1: Oui, oui.
0: Vous avez même...
1: C'est des agréables surprises.
0: Oh, ah oui, attendez, ça va être bon. Mais du coup, on ne sait pas ce qu'on mange, Raymond. Comment s'appelle votre femme ?
1: Francine.
0: Bon, on l'embrasse, Francine, la reine de la surprise culinaire. Voilà, elle a obtenu un titre aujourd'hui. Bon, bah, Raymond, vous êtes le premier à nous faire une proposition pour trouver cette personnalité. Vous pensez à qui ?
1: À Pierre Perret.
0: Pierre Perret, qu'est-ce qui vous a fait penser à Pierre Perret ?
1: Le petit pont.
0: Et oui, toutes les chansons du début, on va vérifier. Ouais. Est-ce que c'est Pierre Perret ? Eh non, c'est pas Pierre Perret, mais pourquoi pas. Écoutez, Raymond, si vous avez le temps ce matin, vous rejouez. Si vous n'avez pas le temps, vous dégustez ce qu'il y a ce midi. Vous rejouez demain, puis vous me direz ce que vous aurez mangé comme ça, d'accord ?
1: D'accord.
0: On fait comme ça. À bientôt, la bise à Francine. Au revoir, Raymond.
1: Merci. Au revoir.
0: Merci à vous. Deuxième possibilité, peut-être là, de remporter le passeport de l'été, c'est Patrice qui est avec nous. Bonjour, Patrice.
2: Bonjour.
0: Patrice, en ce moment à Beaucroissant, mais originaire d'où sinon ?
2: De Brest.
0: Ah, d'accord. Ah bah, vous êtes en voyage. Parfait. Fais une pause sur la route pour jouer avec nous. Alors, Patrice, je rappelle le principe. Bah, du coup, va falloir repasser pour profiter du passeport de l'été si vous le remportez. Il faut identifier cette personnalité qui n'est pas Pierre Perret. Alors, vous pensez à qui, Patrice ?
2: Moi, je pensais à Jean-Paul Belmondo. J'ai juste entendu la dernière musique et cette musique m'a évoqué Jean-Paul Belmondo dans des films comme Le Professionnel. Et...
0: Ça fait un peu la même période, c'est vrai. Hein. Vous êtes pas mal en termes d'identification. Et ben, on va regarder. On va vérifier. Est-ce que c'est Jean-Paul Belmondo ? Ah, c'est pas Jean-Paul Belmondo, Patrice. Patrice, vous restez chez nous encore un moment ou pas ?
2: Ah oui, j'aurai le temps de visiter.
0: Ah, très bien. Eh ben, vous rejouez avec nous demain. Alors, on fait comme ça, où que vous soyez, il n'y a pas de souci. À bientôt, Patrice.
2: Merci, au revoir.
0: Au revoir. Allez, troisième indice pour tenter d'identifier cette personnalité qui n'est ni Pierre Perret ni Jean-Paul Belmondo.

0: Voilà pour ce troisième indice. Est-ce que ça vous aide? Je pense quand même. Hein. 04 76 46 45 45 pour nous donner la bonne réponse et repartir avec le passeport de l'été. Je vous attends. En attendant, voici Jennifer, reprise de Dalida.
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0: côté disco, c'est pas mal. Hein. Allez, jusqu'au bout. Toujours le moment où le bassiste y préfère. Hop, il termine à la fin du morceau comme ça. C'était Jennifer et Mourir sur scène. Dans quelques instants, vous jouez avec nous pour remporter votre passeport de l'été. Alors soyez prêts, ce n'est ni Pierre Perret ni Jean-Paul Belmondo que nous cherchons. Mais quelle est cette personnalité? 04 76 46 45 45.
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0: Et oui, pour découvrir qui est cette personnalité que vous allez, j'espère, identifier pour repartir avec un passeport de l'été. Alors, avant de vous retrouver et d'entendre vos propositions, on va faire un petit récapitulatif des indices pour vous permettre de remporter ce passeport de l'été qui vous donne accès à près de 27 sites dans toute la région Auvergne-Rhône-Alpes, hein, des sites qui sont dans plein de domaines différents, de l'aventure, de la découverte, du patrimoine fantasticable, les gorges du Pont du Diable, le palais idéal du facteur cheval, la cité du chocolat Valrhona, où il y a de la gastronomie aussi. Donc voici les indices récapitulatifs de tout ce que l'on vous a proposé.

0: pour les indices. Ce n'est ni Pierre Perret ni Jean-Paul Belmondo. Et nous accueillons Laurent qui nous appelle de Beaufort. Bonjour Laurent.
1: Bonjour.
0: Sur la route à côté de la côte Saint-André, vous êtes de chez nous, vous êtes en balade?
1: Non, je suis au travail là.
0: Ah,
1: je suis en pause.
0: Vous faites
1: voilà,
0: quoi?
1: Je suis stationné.
0: Vous faites quoi dans la vie, Laurent, vous?
1: Je suis technicien.
0: Vous êtes technicien?
1: Électricien.
0: Ah oui, d'accord, ok, ça marche. Bon, bah très bien. Ah, on garde le numéro. C'est toujours utile d'avoir un électricien dans la poche pour pouvoir résoudre les problèmes quand on en a.
1: Ça peut servir.
0: Exactement, ça peut servir. C'est mieux qu'un tournevis en plus. Laurent,
1: oui, c'est vrai.
0: On recherche cette personnalité. C'est ni Pierre Perret ni Jean-Paul Belmondo. Vous pensez à qui?
1: Je pense à Yves Régnier.
0: Et pourquoi Yves Régnier?
1: C'est la musique du générique, en fait, qui me fait penser à Commissaire Moulin.
0: Ah, très bien, bah, écoutez, on va vérifier. Est-ce que c'est Yves Régnier qu'on recherche? Alors, c'est pas Yves Régnier, mais j'avoue que vous êtes pas si loin que ça, Laurent. Donc, faut continuer de chercher. Merci beaucoup, Laurent, d'avoir appelé. Bah, vous rejouez avec nous quand vous voulez, hein.
1: Merci.
0: Bon courage à vous. Au revoir. Vincent nous appelle de Saint-Étienne de Saint-Joire. Bonjour, Vincent.
2: Bonjour, Mathieu.
0: Vincent, il bosse pas aujourd'hui.
2: Non, je travaille pas aujourd'hui. Non, je suis de repos. Je recommence ce que j'ai dit.
0: Bon, bah, très bien. C'est repos ou non, c'est pas vacances?
2: C'est repos.
0: C'est bien. Et donc, un peu de nettoyage dans la maison. Il fait beau, là, chez vous, c'est ça?
2: Oui, c'est ça, oui. Enfin, nettoyage, surtout je profite du soleil dans le jardin. Donc,
0: il fait
2: un tout petit peu moins chaud.
0: Oui, c'est ça, j'allais dire. Il fait un peu moins chaud. Bon. Donc on en profite.
2: S'il y avait un peu de pluie, ça serait bien, mais bon, mais malheureusement, ce n'est pas le cas.
0: Peut-être un peu demain. On va voir, c'est possible.
2: Alors, on croise les doigts.
0: Exactement. Et on fait une petite danse. Même si c'est pas la danse de la pluie, il y a un truc qui va marcher. Bon, quoique, après, Vincent, si vous remportez le passeport de l'été, il faudrait pas...
2: Oui, il faut qu'il fasse beau.
0: Voilà, exactement. Juste demain, quoi. Le temps de venir le chercher, si vous le remportez, et puis c'est bon. Alors, Vincent, on a eu trois propositions pour l'instant, Pierre Perret, Jean-Paul Belmondo et Yves Régnier. Quelle est votre proposition à vous?
2: Alors, moi, je pensais à un cascadeur isérois. Je sais pas si je le prononce correctement. Je pensais à Jean-Pierre Goy, Jean-Paul Goy.
0: Ouais, c'est quoi?
2: G-O-Y.
0: G-O-Y, très bien. Et pourquoi Jean-Pierre Goy?
2: Alors parce que j'ai vu qu'il a été doublure pour Batman, dans les films de Batman.
0: Et vous avez reconnu les musiques, oui.
2: Et il a joué dans Commissaire Moulin, je crois qu'il devait être cascadeur aussi dans Commissaire Moulin, il y avait pas mal de cascades à l'époque.
0: Mm-hmm.
2: Et puis il a fait une prestation sur un pont avec un fil, sur quoi une cascade aussi sur un pont, quelque chose dans l'Isère.
0: Très
2: et puis
0: bien.
2: L'Isérois quand même.
0: Bah vous m'avez l'air d'avoir fait de bonnes recherches, bon, on va voir alors, est-ce que c'est Jean-Pierre Goy? C'est Jean-Pierre Bois. Bah bravo. Bah vous avez tout expliqué. En l'occurrence,
2: bon,
0: tout ce qui était sur le pont, c'est effectivement. En fait, il avait roulé sur les arches du pont de Loyette entre l'Isère et l'Ain, face aux caméras. Voilà, ça avait lancé sa carrière internationale. Il a effectivement démarré comme cascadeur sur la série Commissaire Moulin. Et bah c'est notamment lui. Vous savez, dans The Dark Knight, il y a une grosse moto avec des grosses roues.
2: Oui,
0: personne n'a réussi à la piloter, sauf lui. C'est lui qui la pilote dans le film.
2: Ah bah.
0: Donc.
2: Mais je crois que je l'avais vu une fois chez moi, il avait fait justement une prestation il y a quelques années.
0: Oui.
2: Effectivement, c'est un très très bon cascadeur.
0: Exactement.
2: Qui est réputé, réputé très bien.
0: Et qui vous permet, Vincent, de remporter ce passeport de l'été. Bravo!
2: Ah ben, je vous ai appelé régulièrement, j'avais jamais les bonnes réponses quand je les avais, ben, forcément.
0: Quelqu'un les avait avant, c'est
2: moi,
0: sûr.
2: Hein. C'est le jeu, hein. Mais c'est plus surtout, c'est le plaisir de jouer, puis de pouvoir chercher et de s'instruire en vous écoutant.
0: Eh ben, parfait. Écoutez, Vincent, vous quittez pas. On vous repasse Marie-Claude, elle vous explique comment récupérer ce passeport pour vous en profiter. Profitez du soleil en attendant. Bonne journée, Vincent, à bientôt.
2: Bonne journée, merci. Bonne semaine à vous.
0: Je vous pose quand même une petite question, Vincent. Quelle est votre radio locale en Isère?
2: Bah c'est
0: Isère,
2: bien sûr.
0: Bah voilà, bien sûr. Merci Vincent. Eh ben on relance une nouvelle énigme. Allez, c'est parti, on cherche une commune. Un nouvel indice pour vous permettre de remporter ce passeport de l'été. On en remet un autre en jeu. 04 76 46 45 45. Voici l'indice. Je vous rappelle le numéro 04 76 46 45 45. Quelle est donc cette commune que nous pourrions retrouver dans quelques instants si vous avez la bonne réponse, juste après Bernard Lavillier, Stan de Guédao.

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2: La faute près de chez vous, la santé dans l'assiette et par l'activité physique pour les seniors. À Ebin, le CCAS propose des ateliers alimentation et bien-être pour les personnes de plus de 60 ans. Atelier animé par Mireille Lucas Lehmann, naturopathe. La réunion de démarrage aura lieu le 4 septembre de 10h à 11h. Les ateliers du 10 septembre au 22 janvier de 10h à 14h à la Maison des Habitants, place des Coulmes. Chaque atelier propose une séance thématique avec des conseils nutritionnels, un temps de cuisine collective et un repas partagé. C'est gratuit, inscription auprès de la Maison des Habitants. Le Fontanil Cornillon vous invite à vous inscrire à la fête du village lors de leur permanence les 20 et 27 août de 18h à 20h. Dès 19h, le samedi 5 septembre, de grandes tablées seront installées sur la place de la Fontaine. Une buvette et des animations ouvertes à tous et gratuites rythmeront la soirée.
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0: On continue de jouer ensemble juste après Weezer, Island in the Sun.

0: Weezer, Island in the Sun, vous écoutez ici Isère avec du soleil aussi, du soleil dans vos cœurs également.
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0: Nous cherchons une commune pour vous permettre de remporter le passeport de l'été, passeport qui vous donnera accès aux gorges du Pont du Diable, au château de la Drôme, au pays suspendu des géants, au domaine des fauves, aux safaris de pauvres. Moi, je peux toutes les faire, mais bon, ça nous prendra du temps. Il y en a 27 des sites dans ce passeport de l'été qui vous permet d'emmener la personne de votre choix, les petits-enfants, tout ça pour profiter de ces beaux endroits. Pour le remporter, il faut identifier la commune qu'on recherche. Un indice pour l'instant, parce qu'on vient de relancer une énigme, le voici. Quelle est donc cette commune que nous recherchons? Jean-Philippe nous appelle, Jean-Philippe est de Renage, mais il est sur la route, juste à côté de Charnec. Bonjour Jean-Philippe.
3: Bonjour.
0: Jean-Philippe, c'est quoi le programme de la journée?
3: Programme de journée, c'est repos, parce que j'ai travaillé ce week-end et tout.
0: Très bien.
3: Voilà.
0: Donc là, tranquille, on profite du beau temps.
3: Tranquille, ouais, on profite du temps, on s'occupe du petit bébé qui a un an, il s'appelle Naël.
0: Naël, parfait. Un an, ça va, il fait ses nuits?
3: Il fait bien ses nuits. Ouais.
0: Ah, vous avez de la chance.
3: À part qu'il a chopé la petite varicelle, mais voilà.
0: Oui, mais on est.
3: Mieux vaut qu'il la chope avant que.
0: Exactement. Qu'il la chope après. Tout à fait. On est content quand ils l'ont. Ça doit être la seule maladie. On se dit, ah, ça c'est bien, ça. Ça c'est une bonne nouvelle.
3: Ouais, là, c'est une bonne chose. Là, c'est une bonne chose. Bon, il nous a fait un peu de la fièvre, mais là, ça va mieux.
0: Voilà. Oui, oui, c'est ça au début. Et puis, petit truc pour tous les futurs parents. Voilà, quand il y a la varicelle, on est content. Vous verrez.
3: Oui,
0: une fois qu'on
3: oui,
0: est débarrassé. Ça. Quand il y a des autres enfants qui l'ont à la crèche ou chez la nounou, on se dit, vas-y, va faire des câlins. Va jouer avec. Ouais, comme ça, on est content. Ouais. Bon, Jean-Philippe, vous êtes le premier à passer sur cette énigme pour découvrir cette commune. Vous pensez à quelle commune?
3: Alors, à tout hasard, la Pont-en-Royans.
0: D'accord. Il y avait une raison particulière ou c'est vraiment... Qu'est-ce qui vous a inspiré?
3: Alors, au hasard, parce que bon, la musique de la Panthère Rose, là, si je ne me trompe pas.
0: Oui.
3: Et là-bas, j'ai l'impression de voir pas mal de maisons roses là-bas.
0: Ah.
3: Donc,
0: Pourquoi pas, effectivement.
3: Pas Pont-en-Royans.
0: Le lieu avec le lien avec les couleurs, et bien on va vérifier. Est-ce que c'est Pont-en-Royans? Bon, c'est pas Pont-en-Royans, mais une réflexion intéressante. Bon, vous retentez votre chance, Jean-Philippe.
3: D'accord, pas de souci. Merci beaucoup.
0: Avec plaisir. Et la bise à toute la famille. Au revoir, Jean-Philippe.
3: Merci beaucoup, au revoir.
0: Sandrine nous appelle de Sarcenat. Bonjour, Sandrine.
4: Oui, bonjour.
0: Aubergines qui sont déjà au four?
4: C'est ça.
0: Oh là là, bien organisé ça, Sandrine. Et juste des aubergines ou vous avez un accompagnement, une viande, quelque chose? Non, pas du tout, pas
4: il y
0: forcément.
4: Il y a une petite sauce à côté à base de yaourt, certainement.
0: C'est bien parce que, alors c'est très bon l'aubergine, mais c'est vrai qu'on peut, quand on la passe au four, si on met un truc qui hydrate un peu, c'est pas mal. Ça rajoute du crémeux. Et ben, je suis assez d'accord. Ben, on arrive, écoutez, on est 52. Donc, chacun se prendra un petit bout d'aubergine. Bon, Sandrine, ce qui serait bien, c'est d'aller profiter non pas des 52, mais des 27 destinations du passeport de l'été. Ça serait pas mal. On cherche une commune qui n'est pas Pont-en-Royans. Vous pensez à quelle commune, vous?
4: Aux Abrets, en Dauphiné.
0: Et pour quelle raison? J'ai une petite idée.
4: Parce que c'est là où se trouve le domaine des fauves. En fait, c'est la panthère qui m'a fait penser au domaine des fauves.
0: Pourquoi pas? Ils n'en ont pas de roses, mais effectivement, ils ont des panthères. C'est assez impressionnant d'ailleurs, pour y être allé, si vous avez l'occasion. Bah, d'ailleurs, ça fait partie du passeport de l'été, donc vous pourriez y aller. Alors, est-ce que ce sont les Abrets en Dauphiné que nous recherchons? Ah, c'est pas les Abrets, mais c'était pas mal, Sandrine. Bon, vous rejouez avec nous?
4: Oui, avec plaisir.
0: Bon, super. Eh ben, bonne aubergine, Sandrine.
4: Merci.
0: En attendant, et puis à bientôt.
4: Bonne journée, au revoir.
0: Les Abrets en Dauphiné, Pont-en-Royans, ce ne sont pas les communes que nous recherchons. Eh bien, pour vous aider à trouver cette commune que nous recherchons, je vous propose un troisième indice. C'est parti. Prends-moi.

0: Eratum Eratum, deuxième indice, pas troisième, hein, vous inquiétez pas. Est-ce que ce deuxième indice vous aide? Ah, je pense qu'il y a pas mal d'infos là qui ont pu être passées à travers cet indice. 04 76 46 45 45. Il vous reste une occasion de remporter le passeport de l'été aujourd'hui. Faut pas passer à côté, appelez-nous.
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0: Mylène Farmer, et pourvu qu'elle soit douce, une très belle chanson, pourvu que vous ayez la bonne réponse. Ça, c'est mon tube de l'été pour vous permettre de remporter le passeport de l'été dans quelques instants.

0: Mylène Farmer, et pourvu qu'elle soit douce sur Ici Isère.
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0: Chanson qui définit une hypothèse, pourvu qu'elle soit douce, si, alors que c'est sûr que ce sera doux et agréable si vous remportez le passeport de l'été, et c'est ce qu'on essaye de faire en sorte avec vous. Alors tout à l'heure, on a eu un passeport qui est parti avec Jean-Pierre Goy, on cherchait une personnalité, c'était lui, mais là on cherche une commune, et pour trouver cette commune, j'ai deux indices que je vous ai déjà donnés. Petit récapitulatif, écoutez.

0: Et donc cette commune que nous recherchons, ce n'est pas Pont-en-Royan, ce ne sont pas les Abrets en Dauphiné. Nous accueillons Nadine d'un Saint-Georges-de-Commiers. Bonjour Nadine.
1: Bonjour Mathieu, comment allez-vous?
0: Mais ça va très bien, et avec Nadine, c'est le retour de la ratatouille.
1: Oui, avec les légumes du jardin.
0: Bah oui, alors il paraît que si vous gagnez, vous nous ramenez un panier entier, alors c'est trop gentil.
1: Ouais, à condition que moi aussi je vous pose une question, puisque normalement vous avez droit à un panier garni.
0: Ah, très bien, bah écoutez, pourquoi pas. D'ailleurs, j'en profite pour saluer une autre Nadine, alors qui elle a remporté, alors c'est pas que si vous remportez quelque chose, faut nous apporter nous quelque chose, mais nous apporter plein de petites gaufres. Voilà, elle a apporté un passeport, elle a gagné un passeport. Merci beaucoup Nadine.
1: Ouais, c'est sympa.
0: Oh, c'est gentil. Bah, j'en ai mangé une avant. Sûr. Autant vous dire que je salive un peu dans tous les sens là.
1: Ouais, mais bon.
0: Mais c'est bien bon tout ça. Bon Nadine, eh ben écoutez, on est pas mal déjà maintenant, il faudrait essayer d'identifier cette commune, ce serait plutôt pas mal. Pour remporter alors, ce passeport de thé. Vous pensez à quelle commune?
1: Je dirais Fitilieu, le domaine des fauves.
0: Et effectivement, un peu comme les Abrets en Dauphiné, c'est l'autre commune où se trouve le domaine des fauves, parce que vous avez entendu parler de fauves, c'est ça? Vous avez reconnu la panthère rose, notamment, qui était identifiée tout à l'heure.
1: C'est ma jeunesse.
0: Eh bien, exactement. Alors, est-ce que c'est Fitilieu que l'on recherche?
1: J'en sais rien.
0: Eh non, c'est pas Fitilieu.
1: Mais
0: ça aurait pu, vous aviez les bonnes choses, effectivement. Bah, faut retenter sa chance, Nadine, d'accord?
1: Ouais, je t'amènerai quand même quelque chose.
0: Oh, vous êtes trop mignonne, Nadine. Merci beaucoup.
1: Allez.
0: Bonne journée, bon appétit.
1: Au revoir. Merci.
0: Olivier est avec nous. Bonjour, Olivier.
2: Bonjour.
0: Olivier qui est en voiture, c'est ça? Bon, j'imagine.
2: C'est ça, suis en voiture, on est arrêté là.
0: Très bien. Si vous cherchez, c'est la voiture arrêtée en plein milieu de l'autoroute. Non, pas du tout.
2: Non, pas l'autoroute, non, on est en pleine campagne.
0: Bon, c'est bien, vous êtes posé tranquille avec madame. Comment elle s'appelle, votre compagne?
2: Sally.
0: Sally, c'est ça?
2: Nathalie,
0: pardon, ça avait coupé. Oui, je l'avais changé de prénom, dites donc.
2: Il bouge plus.
0: Ouais, c'est bon, vous inquiétez pas. Alors, Olivier, on joue ensemble pour identifier cette commune qui n'est pas Pont-en-Royan, les Abrets en Dauphiné. Fitilieu, quelle est votre proposition, Olivier?
2: Je pensais à Vorep pour son étang de l'île Rose.
0: Ah, pas bête, écoutez.
2: Parce que pour la chanson de l'île, ils ont parlé de l'île, et puis pour la panthère rose.
0: Vous avez bien écouté, Olivier. Ça pourrait être pas mal, dites donc. On écoute, on vérifie. Est-ce que c'est la commune que nous recherchons, Vorep? Ah, non, c'est pas celle-là qu'on recherche. Bon, Olivier, faudra retenter sa chance, d'accord?
2: Pas de souci, merci.
0: Mais merci à vous. Écoutez, on rajoute une commune dans le panier de celles que nous ne cherchons pas. Ce n'est pas Pont-en-Royan, les Abrets en Dauphiné, ce n'est pas non plus Fitilieu ou encore Vorep. Allez, parce que je suis sympa, je vous propose un nouvel indice pour pouvoir l'identifier. Et vous rejouerez demain maintenant. Alors écoutez.

0: Quelle est donc cette commune que nous recherchons? 04 76 46 45 45. Bah, il faudra réécouter demain et jouer avec nous, hein, parce que pour aujourd'hui, on a fini tous les passages, mais je suis sûr que vous serez prêts à me donner cette réponse. Je vous redonne les propositions qui ont été faites pour que vous puissiez les enlever de votre liste. Ce n'est pas Pont-en-Royans, ce ne sont pas les Abréon-Dauphiné, ni Fitilieu, ni Vorep. Voilà pour ces différents indices. Vous jouez pour le passeport de l'été. D'ailleurs, dans le passeport de l'été, il y a ce site à visiter.
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2: J'ai emmené mon petit-fils de 10 ans et je pense que c'est l'âge idéal. Il a adoré, vraiment adoré. Je pense que c'est l'âge idéal pour les enfants de faire cette activité. Voilà, c'est quelque chose d'intemporel, donc il faut le faire. Si on passe dans la région, c'est le château à faire. Ça, il faut pas le palais à faire. Ça, il faut pas l'y passer devant sans aller le visiter.
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0: 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Et pour en remporter un, histoire de vous préparer pour demain. Vous savez quoi, je vous fais un petit récap des indices pour que vous soyez bien prêts. Donc vous écoutez bien, je vous redonnerai les propositions qu'on nous a déjà faites juste après. Mais voici les indices qu'on vous a proposés pour identifier une commune.

Quelle est donc cette commune que nous recherchons? Ce n'est pas Pont-en-Royans, ce ne sont pas les Abréans-Dauphiné, ce n'est pas Fitilieu, ce n'est pas Vorep. Voilà quatre propositions déjà que vous pouvez enlever de la table. J'en tape mon micro, dites donc. 04 76 46 45 45, c'est le numéro que vous composerez demain, un peu avant 11h, parce que là, je pense que vous devriez avoir quelques idées. Hein. Enfin, il va falloir être dans les premiers à nous faire votre proposition pour repartir avec ce passeport de l'été. Voici de la musique maintenant pour vous faire patienter. Kid Creole and the Coconuts, c'est Endicott avant de retrouver les infos.

0: Creole and the Coconut, c'était Andy Cott. Vous écoutez ici Isère, ça bouge hein. Avec nous, ça bouge aussi pour sortir, et avec des sorties notamment qui se préparent ce week-end. Avec ici Isère, on va célébrer le territoire de la Matésine. Samedi, vous participerez à la nouvelle édition de la fête de la ville et du Murson de la Mure. Vous aurez assisté au défilé, bien sûr, de la confrérie du Murson Matésin. Bien sûr, vous découvrirez le goût authentique du Murson Matésin. Bien sûr, cette journée festive se passera entre musique, marché de producteurs et repas autour de la gastronomie locale. Bah, on peut pas participer à la fête du Murson sans en manger un petit peu quand même. La fête de la ville et du Murson, c'est ce samedi 15 août à la Mure, événement ici Isère. Donc pour en profiter, vous avez déjà toutes les infos, mais on continuera de vous en parler bien sûr. Cette semaine, on vous conseille de rester avec nous parce qu'on a tout ce qu'il faut pour que ça se passe bien, de la musique, de l'info locale et de la bonne humeur.
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0: Vous écoutez la première radio sur l'info locale en Isère et il est midi. Le journal est présenté par Julien Balidas. Julien, on vous écoute.
2: Nos pompiers isérois de retour du Var, une semaine après leur déplacement, donc loin de leur caserne et de la maison. Une semaine de déplacement plutôt dans le Var. Ils sont partis en renfort sur le feu du Gros Bessillon. L'incendie est fixé depuis ce week-end après 18 jours de lutte en tout et 6500 hectares parcourus. Et grâce notamment donc au renfort du SDIS-38, près d'une centaine de pompiers isérois y sont allés au total. Ils sont rentrés ce week-end. Et donc, vous êtes allés les voir à leur retour, Clémence Cavalerie.
3: C'est sous les applaudissements que les pompiers isérois ont fait leur retour, une pause bien méritée pour le lieutenant Jean-Michel Hérault, responsable adjoint du groupe d'intervention Feu de Forêt de l'Isère.
4: Content d'être rentré parce que c'est des missions qui sont longues, on a passé 7 jours sur le terrain, des missions qui sont assez engageantes.
3: Mais à peine arrivé, avant de se poser pour de bon, il reste un dernier effort à faire, le nettoyage des camions.
5: On met un coup sur les engins, on sort les affaires et puis après on organise les rotations pour aller chercher nos véhicules.
3: Tout le monde s'affaire pour remettre en état le matériel parce qu'on ne sait jamais quand on peut repartir, explique le colonel Emmanuel Honor, directeur départemental adjoint des sapeurs-pompiers de l'Isère.
6: On est toujours sur le qui-vive de l'incertitude, en tout cas de ce qui peut se passer, notamment sur cette saison feu de forêt qui, au niveau national et même au niveau local, nous montre à quel point elle est intense.
3: D'où l'importance pour lui de venir féliciter ses pompiers, ceux qui s'engagent, professionnels comme volontaires, choisissent de le faire. L'équipe du commandant Anthony Vincent a enchaîné une mission en Gironde avant de prendre la route de nuit pour le Var.
7: Le personnel est un peu fatigué, c'est normal. En gros, on a des missions qui nous sont confiées jour et nuit. Après, à nous, commandement de la colonne, d'organiser différentes rotations de nos équipages pour que certaines équipes puissent être mises au repos pendant que d'autres travaillent.
3: En attendant leur prochaine mobilisation, les pompiers vont pouvoir rentrer chez eux, se reposer un peu, mais pas avant d'avoir partagé un repas tous ensemble à la caserne.
2: La caserne de Moirand, donc, et chez nos voisins, le feu sévit toujours dans la Drôme. 400 hectares parcourus depuis une semaine dans le Diois. Le feu a démarré lundi dernier. Il poursuit sa lente progression, dit la préfecture ce matin. L'incendie dans le Trièves, lui, à Sinard, ce week-end, près du lac de Monténard, a parcouru 5 hectares au total. Une centaine de pompiers ont été mobilisés au plus fort de l'intervention. Feu fixé désormais. Il y avait encore une dizaine de pompiers hier soir quand même pour finir d'éteindre ce feu parti accidentellement d'un tracteur. On rappelle que notre département est aussi maintenu en vigilance orange canicule aujourd'hui par Météo France. À Voiron, un automobiliste sans permis de conduire et sans assurance a été arrêté par la police hier soir. C'était avenue de la Patinière. Plusieurs armes ont aussi été retrouvées dans la voiture de ce conducteur de 22 ans.
0: Et pour continuer, on revient sur le Tour de France qui a livré son verdict.
2: C'est la néerlandaise Demi Vollering qui a été sacrée après 9 jours de course. C'est la deuxième fois qu'elle remporte ce Tour de France. La néerlandaise qui a levé les bras seule sur la ligne d'arrivée du Tour de France hier à Nice, plus d'une minute d'avance sur ses concurrentes et un deuxième sacre donc pour aller chercher cette victoire. Elle a aussi pu compter, comme depuis le début, sur toute son équipe, FDJ, United Suez et notamment sur l'Iséroise d'adoption et Vita Music qui a souffert, elle, toute la semaine. Elle termine finalement 52e du général, mais elle a tenté d'aider au mieux sa leader.
8: C'est vraiment super cool et c'est vrai que après l'année dernière, ça fait encore plus plaisir, je pense, et surtout la manière où on allait le chercher à chaque fois sur les étapes, on a exécuté à perfection le plan qu'on avait décidé et après des mecs qui ont pu...

0: au bout, c'est vraiment génial. J'aurais aimé être un peu mieux pour ce tour. C'est vrai que maintenant que c'est fini, je peux le dire, mais j'ai été malade presque du début à la fin. Donc j'avais de la fièvre la nuit et j'avais le nez, enfin tout. J'étais au bout, j'ai fini dans le groupetto, mon Ventoux. Je pense que c'est pas trop mon niveau normalement. J'ai failli abandonner et je me suis vraiment battue en me disant que je pourrais être utile pour la fin. Beaucoup de sacrifices au final pour tout le monde. Hein, et puis ça fait tellement plaisir après quand il y a la victoire au bout de l'équipe. Non, c'est vraiment cool.
1: Et Vita Music, donc coéquipière de Demi Vollering, qui a remporté le Tour de France hier. Autre iséroise engagée sur ce tour, Clémence Latimier, native de Saint-Martin-d'Air, coureuse de l'équipe Ma Petite Entreprise, elle a terminé à la 37e place. Le début des championnats d'Europe d'athlétisme aujourd'hui en Angleterre, à Birmingham. Et cette semaine, on va notamment suivre les frères Collet, Thibaut et Mathieu en saut à la perche. On les attend après leur doublé au championnat de France il y a quelques semaines. Ce sera vendredi pour les qualifications, dimanche prochain pour la potentielle finale. Dès ce soir, si vous êtes intéressé par ces championnats d'Europe d'athlétisme, on pourra suivre le champion du monde en titre du 5000 mètres, Jimmy Gressier. La météo, Mathieu.
2: Écoutez, une météo agréable. Alors, on rappelle, vous l'avez déjà dit pendant le journal, mais que nous sommes en vigilance orange canicule. Ce qui veut dire quand même qu'on pense à bien s'hydrater, même si on n'a pas soif, on boit régulièrement. On évite là, pendant les prochaines heures, peut-être de faire des efforts trop intenses. Les travaux également, pour plusieurs raisons. La chaleur, le risque d'incendie également. Voilà, on prend pas de risque pour tout ça. Et tout va bien se passer, avec quand même des températures qui vont atteindre 34 à 35 degrés cet après-midi en pleine, 30 à 31 000 mètres. Un léger risque d'averse si vous êtes en montagne, mais assez faible. C'est plutôt demain. On pourrait avoir peut-être un peu de pluie. Bel après-midi à l'écoute d'ici Isère.
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5: Bonjour à toutes et à tous. Soyez les bienvenus si vous nous rejoignez. J'espère que vous avez passé un bon week-end et que la semaine s'annonce bien. Nous pensons également fort à tous les sinistrés des feux et aux services de secours qui interviennent depuis le début de cet épisode inédit d'incendie. Alors jusqu'à 13h, ce sont les meilleurs moments Tautaquet avec Valérie Damido et Eric Bastien. Avec nos candidats du jour, il y aura des imitations, une histoire de fer à repasser et des rencontres amoureuses. Je ne vous en dis pas plus.
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5: Bon courage à vous qui êtes au travail. Et puis côté météo, les températures vont à nouveau remonter cette semaine. Faites donc attention à vous et à la chaleur. Pensez à vous hydrater régulièrement. Musique maintenant avec Axel Red, Sensualité sur votre radio ici. Jamais, jamais.

0: Sensualité, Axel Red sur votre radio ici. Valérie D'Amido et Eric Bastien sont maintenant avec Franck qui donne un petit aperçu de ses talents d'imitateur. Quant à Véronique d'ici, Pays de Savoie, elle nous explique sur votre radio ici pourquoi elle n'exerce pas le métier dont elle rêvait et ses raisons sont très bonnes. Sinon, ça aurait été un tout petit peu compliqué, je pense.
1: Alors, on parlait avec notre Franck qui jouait avec ici Picardie de ça.
2: Des gendarmes.
1: Et oui, parce qu'il a raté le concours, il a voulu être gendarme, mais il a été gendarme pendant 5 jours. Pourquoi? Parce qu'il a tourné dans un téléfilm. Raconte-nous.
3: Ben voilà, j'ai eu la chance de faire de la figuration dans un téléfilm qui a été tourné dans la région Baie de Somme. Et j'ai été gendarme pendant 5 jours avec Lionel Astier, Sonia Roland, Jérôme Robard, François Ferroletto. Et en fait, j'ai pu revêtir l'uniforme pendant 5 jours et déambuler dans la baie de Somme, les rues d'Abbeville, le Crotoy. Ah oui.
1: Oh, t'avais le costume, t'as fait les photos, j'imagine. Bah oui, bien sûr.
3: Oui, j'ai fait beaucoup de photos pour avoir des bons souvenirs. C'était vraiment ambiance bon enfant. On mangeait tout le monde ensemble avec le réalisateur. Les comédiens étaient accessibles, on a vraiment passé un très bon moment. Il y a que Sonia Roland qui a souffert des conditions météo.
4: Ah, il faisait froid.
3: Il faisait très froid.
1: Oui, mais moi j'aurais souffert aussi. On n'aime pas le froid, donc t'essayes de faire comédien, mais tu fais aussi imitateur. Et paraît que tu imites des gens. Alors tu vas nous imiter un peu des gens, puis on va essayer de trouver. Vas-y,
4: allez,
1: c'est parti, on t'écoute.
3: Valérie, t'es là ou t'es pas là, Valérie? Si t'es là, c'est que t'es ici. Si t'es ici, c'est qui à la radio?
4: Jeff!
1: Jeff Tuche!
4: Jean-Paul Roux.
1: Ah bah oui, c'est Jeff Tuche.
3: Pas mal, hein? Je sais que vous aimez, Eric, la bonne nourriture, mais je vous conseille la tête de veau.
4: Mais écoutez, je suis d'accord.
1: Chirac!
4: Allez, une autre!
1: Allez,
4: dernière.
1: Une autre.
4: Il est beau,
3: Valérie, vous êtes toujours là, Valérie? J'espère que tout le monde est au taquet aujourd'hui. Hein? Ça va aller?
1: Tac, badaboum! T'as plus qu'à faire. Tu feras la première partie du spectacle des trois poneys avec.
4: Fais ma première partie. Enfin, fais le spectacle. Hein, je ferai que la première. Je suis tellement miable. Par contre, j'aurais juste dire à Didier Gustin qu'il peut s'inquiéter. Hein, là,
1: oui, Didier, si tu nous écoutes,
4: là, t'es
1: mon
4: foutu,
1: chéri.
4: Didier, hein.
1: Voilà. Bon. Alors, mon petit Franck, nous allons marquer un deuxième point car je te rappelle que tu en as déjà un. Tiens, je te mets un petit générique. Écoute bien ma question. Le mot Pokémon, c'est l'abréviation de Pocket Emotion, chaque créature représentant une émotion humaine. Est-ce que le mot Pokémon est l'abréviation de Pocket Emotion, puisque chaque créature représente une émotion humaine? Est-ce que c'est vrai ou faux? Top chrono, 5 secondes.
3: Je veux dire vrai.
1: Du tout, mon Francky. Pokémon, c'est l'abréviation de Pocket Monster, monstre de poche en anglais. Ça vient du japonais Poketo Monsuta, utilisé dès le lancement de la franchise en 1996. Voilà, donc pas du tout, pas de points, mais c'est pas grave.
4: Bon, Véronique, on n'a pas de points, mais ça va aller dans un instant. Est-ce que tu sais faire des imitations, toi, Véronique, ou pas?
5: Alors, pas du tout.
4: Ah, même pas une petite, pas quelqu'un, non?
5: Même
4: rien du tout.
5: Pas une petite, non.
4: Oh, c'est pas grave. Véronique, travailleuse sociale avec les enfants en situation de handicap, on l'a dit tout à l'heure. T'as même été mandataire judiciaire à la protection des majeurs, t'as été assistante sociale. Bref, j'ai quand même l'impression que t'as toujours eu cette vocation d'aider les autres.
5: C'est ça. Ça fait 30 ans.
4: Bah, c'est beau. Bah, voilà, c'est bien de le dire. Mais petite, tu rêvais d'être esthéticienne ou, et tu voulais aller dans l'armée?
5: Ouais, j'aurais voulu être infirmière dans l'armée.
4: Oh. Infirmière dans l'armée. Ouais, alors pourquoi tu n'y as pas été? Tu peux nous expliquer pourquoi tu as un petit souci avec l'armée?
5: Avec l'armée et avec le sang. J'aime pas la vue du sang.
4: Oui, alors ça,
5: déjà,
4: d'accord.
5: C'est compliqué quand on veut être infirmière.
1: Oui.
5: Et militaire, j'ai un problème avec la hiérarchie.
4: Ah. Alors là, tu t'as bien mis tout à côté, hein, peur du sang, la hiérarchie, tu veux t'affaire bien dans l'armée. Eh ben, forcément, c'était pas la hiérarchie.
5: Ah, mais les rêves d'enfant, il faut quand même.
4: Non, mais t'as raison.
5: Écouter.
4: C'est un beau point commun, ça, Valérie, elle adore la hiérarchie aussi.
1: Ouais, j'adore. Moi, je respecte vachement
4: tout.
1: La hiérarchie, mais faut pas que ça soit.
4: Ouais, bah, pas trop, hein.
1: Faut pas qu'il y ait des ordres idiots, c'est tout.
4: Véronique est sportive, bien sûr. Qu'est-ce que tu fais comme sport, Véronique?
1: Comme moi? Tu peux dire un autre point commun avec Valérie, Véronique est sportive.
4: C'est vrai.
5: Bah, en plus, Valérie Véronique, ça commence par un V. Voilà.
6: Évidemment, le jeu de la victoire, chérie.
4: Bien sûr, mais ça n'oublie pas ce que tu fais comme sport, Véronique. Qu'est-ce que tu fais?
5: Je fais du vélo, je fais du ski, la rondo.
4: Bien sûr.
5: Je sais pas, j'ai un abonnement à la salle de sport.
4: Ah bah voilà, commence par ça, abonnement à la salle de sport. Ça veut dire que tu fais des machines un peu, du gainage,
5: la fonte. Oui, mais il y a du stretching, il y a du pilates, il y a tout ce qu'on veut, hein, du renforcement musculaire.
4: T'es trop forte, Véronique.
6: Mais c'est des mots, il a appris deux mots.
4: J'ai rien compris aux mots qu'elle vient de prononcer. Voilà. Le pilates. Pilates des Caraïbes, bien sûr.
6: Exactement. Avec Johnny Crêpe.
4: Très très bon, ça, j'adore. Elle est pour vous, celle-là.
6: Ah, celle-là, elle est pour moi.
4: Johnny
6: merci,
4: Crêpe. Ah, je la mets dans le spectacle, elle est géniale.

0: on n'en a qu'une.
1: Christophe Maé, que vous pourrez voir sur scène dans toute la France à partir du mois de septembre, La Lune, sur votre radio ici. Faisons connaissance à présent avec Nicolas d'ici Loire-Océan et Sandra d'ici Isère. Je me souviens très bien de Sandra. C'est moi qui avais fait son entretien préparatoire et nous avions discuté de tout et de rien pendant un très long moment. C'était très sympathique. D'ailleurs, si mes souvenirs sont bons, c'est elle qui a gagné le cadeau de la semaine. Valérie Damido et Eric Bastien ont passé un bon moment avec eux sur votre radio ici.
2: Alors, il paraît que tu as d'autres petites manies, tu aimes surtout les activités à sensation, t'as fait du saut à l'élastique, t'as fait des plongeons d'une falaise, genre 10 mètres de haut, et t'as plongé avec des petits requins, dis donc.
3: Ben oui, c'était, je crois que c'était en Thaïlande, mais je suis pas certain, et donc je fais beaucoup de snorkeling quand je suis en vacances, parce qu'en France je ne peux pas parce qu'il fait trop froid.
2: Oui.
3: Et une fois, bon, je suis tombé sur des petits requins, enfin on les a vus de loin et
2: pour des requinous.
3: Des requinous, ouais, si on veut, c'est mignon.
2: Des petits requinous. Ok. Bon, le prochain défi pour Nicolas, c'est faire un saut en parachute. On te souhaite. Hein, de faire un saut en parachute. Peut-être grâce au club Bellambra que tu vas peut-être gagner. C'est la question. Écoute bien, c'est la question à choix multiple. Tu peux prendre 3 points d'un coup. Tiens, je te mets un petit coup de Danny Briand.
4: Tant qu'il y aura des femmes, le monde aura une âme.
2: Ça, c'est pas faux. Si les femmes étaient là au pouvoir, on aurait moins de tanas. Alors écoute bien, ce dimanche 8 mars, on va célébrer la journée internationale des droits des femmes. Est-ce que tu sais en quelle année ça a été officiellement instauré ? Alors écoute bien les propositions. 1910, 1945, 1977... Ça n'existe pas. Alors, le dimanche 8 mars, on célèbre la Journée internationale des droits des femmes. En quelle année ça a été instauré ? 1910, 1945, 1977. J'attends encore la date. Top chrono, 10 secondes.
3: 1945. 1945.
2: J'ai entendu, mon chéri. Je suis mortifié.
5: Ah bah ça.
2: Tu sais en quelle année on a eu le droit d'avoir un chéquier, nous, les femmes ? En 65. Alors je t'explique, en 45, on n'en avait rien à foutre du droit des femmes. C'est en 1977, c'est l'Organisation des Nations Unies qui a reconnu officiellement la journée des droits des femmes et pas la journée de la femme. Hein. Arrêtez de nous acheter des roses et des conneries, nous ce qu'on veut c'est le même salaire. Et donc on pense bien fort aux femmes, sans qui évidemment rien ne serait possible. Et il y a encore du taf, et tu n'as pas de points mon doudou, c'est pas grave.
5: Oui mais Sandra, toi tu as 4 points, la force tranquille. Sandra, elle se balade là depuis midi, là, voilà, ça énerve un peu Valérie, mais je rappelle quand même tout l'enjeu de cette émission. 3 candidats gagnants depuis le début de la semaine. Vais-je arriver à en avoir un 4e pour la première fois de ma vie, Sandra ? Je ne sais toujours pas. Sandra qui, Sandra qui a un petit côté maniaque, hein, Sandra, à Lyon. On aime bien que la vaisselle et le lit soient bien faits.
6: Ah oui, ça c'est vrai que ce que j'inculque aussi à mon fils, on ne part pas de la maison, on ne sort pas de la maison sans qu'au moins le lit et la vaisselle soient faits.
5: Ah oui, non, c'est le petit côté sorcière bien aimé, il faut que ce soit tout bien rangé. Tu adores le repassage également. C'est fou ça.
2: Ah ouais, c'est fou ça.
6: C'est vrai.
2: Oh là là.
5: Ouais, non, enfin, tu as été jusqu'à t'équiper. Non mais attends, tu t'es équipé.
6: Ah, oui.
5: Dis-nous un petit peu ce que t'as pour le repassage.
6: Ben, pour le repassage, mon classique, hein, j'ai la centrale vapeur. En cas de repassage express, j'ai un petit fer à repasser d'appoint et j'ai surtout le petit fer pliable de voyage.
5: Ah oui, donc là, il y a une obsession sur le fer, là, on est d'accord. Ah
2: oui, quand même, c'est ça. Je t'admire.
5: Ah oui. Oui. Alors, tu as horreur des gens qui reniflent.
6: Ah, arrête, non, surtout pas ça, Eric, je risquerais de. Non.
5: C'est vrai.
6: Ouais, ça, à ce point-là, vraiment, et ça m'est arrivé encore.
5: Mince.
6: Et, ouais, c'est pas si vieux que ça. Oui, je ne supporte pas les gens qui reniflent ou qui se ratent le fond de la gorge. Enfin, vraiment, ça me.
5: Ouais.
6: Voilà.
5: Ah, parce que sinon,
6: je peux aider quelqu'un en détresse, mais pas ça, non, vraiment pas.
5: Mais t'es capable d'aller
6: juste. Bonsoir, Émile.
5: Oui.
6: Pour les autres.
5: J'ai compris. Mais t'es capable de. Il paraît que t'as vomi même une fois tellement t'as entendu le truc, t'as vomi.
6: Ah oui, je vomis, j'ai des haut le cœur et puis.
0: Oui, oui, il faut. Oui. C'est pas très élégant.
5: Oh, c'est tellement tentant de le faire, mais non, mais non, je ne le ferai pas. Non, je ne le ferai pas.
0: Après, mais pas maintenant.
5: Non, non, Sandra, tu aurais pas été dans ma team, je l'aurais fait avec plaisir. Mais non, non, je vais te protéger, mais c'est quand même fou, hein, comme truc. T'es très râleuse, tu détestes les gens qui mettent aussi leur téléphone en haut-parleur pour discuter.
0: Oh, mais oui, moi. Oh. Mais oui, j'utilise beaucoup les transports en commun à Lyon, on est assez bien équipé, et je ne supporte pas effectivement les gens qui discutent en haut-parleur, enfin, non, pas besoin non seulement de participer à leur conversation, et puis, ben, justement, j'écoute au taquet quand je rentre du boulot.
5: Oui.
0: Avec mes écouteurs, j'ai du mal à vous entendre.
2: Eh ben oui, mais moi je suis d'accord avec elle, c'est pas possible de les gens qui téléphonent avec le haut-parleur.
5: Je suis tellement d'accord.
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0: Bowie, Let's Dance dans la playlist d'ici. Alors, que diriez-vous d'une sortie dans votre coin maintenant ? C'est l'agenda de l'été avec des activités près de chez vous que nous vous proposons dans moins d'une minute. Et puis ensuite, Michel Jonas jouera du blues sur votre radio ici.
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4: L'info près de chez vous, à Chessieux, la Ligue contre le cancer organise une marche dimanche 30 août au départ de Chessieux à partir de 7h à l'office de tourisme. Une marche pour tous, grands et petits marcheurs. Vous pourrez choisir entre des parcours de 2, 7, 14, 17 et 22 km. Les bénéfices seront reversés à la Ligue. À Salé-sur-Sanne, la mairie met à la disposition de ses habitants des salles fraîcheur en cas d'alerte canicule. Une salle climatisée vous accueille avec des jeux et des lectures. La mairie a créé également un registre pour recenser les personnes fragiles, personnes âgées ou en situation de handicap, pour qu'elles bénéficient d'un accompagnement particulier à l'occasion des épisodes caniculaires. L'inscription se fait en mairie, la demande est téléchargeable sur son site. À Beaurepaire, vous êtes invité à venir danser sur les tubes de l'été les mercredis 12 et 19 août de 19h30 à 20h30 sur la place de la Paix.

0: Vous écoutez ici Joueur de Blues, Michel Jonas, évidemment. Valérie Damido et Eric Bastien jouent maintenant avec Nora d'ici Roussillon, qui n'aime pas du tout le désordre. Et ce n'est pas tous les jours facile avec son mari. Et Francis d'ici Occitanie, qui aime bien que tout soit rangé. Je ne sais pas vous, mais je pense qu'ils devraient se rencontrer, ces deux-là.
1: Nora, ma chérie, il paraît que tu adores ranger. Tu n'aimes pas le désordre.
2: Tout à fait.
1: Alors, comment ça se manifeste? Ça veut dire que tu ranges tout le temps?
2: Quand je travaille pas.
1: Ah, merci, quand tu travailles, on n'a pas le temps de... on y va tranquille.
2: Non,
1: bah oui, bon. Alors, est-ce que tu engueules Gaetano quand il range pas?
2: Non.
1: Parce que lui, il est bordélique, bien sûr.
2: Comme tous les hommes.
1: Oh bah là, voilà, oh merci, là, voilà.
3: Hey, bon.
1: Bah c'est vrai, pardon. Il y a un truc, est-ce que toi aussi, par exemple, il a toujours pas compris, parce que moi, par exemple, après 25 ans de mariage, j'ai du mal à lui montrer, je dois baliser le chemin du panier à linge sale.
2: Bienvenue au club.
1: Voilà. Tu vois, c'est marrant parce que j'ai fait des petites flèches et tout, j'ai essayé, mais non.
3: J'ai toujours pas trouvé, moi.
1: Non, il y a un truc qui marche pas, je sais pas, bon. Alors, tu adorerais, si t'étais un animal, tu adorerais avoir l'œil du tigre. Tu aimerais être une tigresse. Pourquoi? Parce que c'est un animal que tu trouves sympa, joli.
2: Entre autres, indépendant,
1: ouais.
2: Féroce. Féroce, pas agressif, mais féroce, impressionnant.
1: Ah ouais, c'est très très beau un tigre, on est bien d'accord. Et si tu devais déjeuner avec quelqu'un de connu, tu adorerais déjeuner avec le chef amazonien Raoni.
2: C'est ça.
1: Alors tu parlerais de quoi avec Raoni?
2: Je parlerais de la terre, de la nature, j'apprendrais de son enseignement.
1: Ouais, très intéressant Raoni, hein. Moi je...
2: Oui.
1: J'aimerais bien aussi déjeuner avec Raoni, ça serait...
3: On n'avait jamais eu ça d'ailleurs.
1: Non, ça veut dire que Nora elle aime bien la nature.
3: Exactement.
1: Alors ma chérie, c'est la question à choix multiples. Tu m'as fait un sans faute depuis le début. Je te pose la question, je te fais des propositions. Et tu as 10 secondes pour me donner ta réponse. On part avec Barbie Girl, allez.
4: 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Life is plastic, it's fantastic, plastic.
1: Écoute bien. La poupée Barbie est née le 9 mars 1959.
3: Ah, oh, comme vous.
1: Alors, quel était le... Je réglerai ça après. Quel était le vrai nom de la poupée Barbie? Alors, écoute bien. Brenda Malibu Parker. Beverly Sunshine Doll. Barbara Millicent Roberts. Valérie Barbichou Marouflette. Alors, comment s'appelait la poupée Barbie? Brenda Malibu Parker, Beverly Sunshine Dolls, Barbara Millicent Roberts, Valérie Damidouche Marouflette. Top chrono, 10 secondes.
2: Je dirais Barbara.
1: Et c'est une très bonne réponse.
3: Bon.
1: Eh oui, Barbara Millicent Roberts. Elle est née dans la ville fictive de Willows, dans le Wisconsin. Bravo, 3 points de plus, tu as 7.
3: Francis qui habite à Villefranche de Lauragais, c'est en Haute-Garonne. Francis qui est à la retraite, qui est un passionné de cuisine. T'as une belle de chevaux aussi, pareil, à la maison? T'aimes bien la mécanique?
1: Oh, la de chevaux.
3: Francis?
5: Oui, c'est ça.
3: Ouais.
5: Thomas de chevaux.
3: Ah ouais, tu fais de la mécanique sur ta de chevaux. Et de quelle année ta de chevaux?
5: 66.
3: Oh, génial!
1: Oh, la de chevaux!
3: Et elle roule encore, du coup, si tu fais un peu de mécanique dessus?
5: Ah oui, génial, le moteur marche très bien.
3: Ah, génial! Oh, la de chevaux!
1: Moi, j'adore la de chevaux.
3: Eh oui, quelque chose.
1: Très jolie.
3: On adore. Alors, on a parlé un petit peu des défauts de Nora. Oh, écoute, toi aussi, tu as quelques défauts. Et ça ne me surprend pas complètement, Francis. Hein. Tu as un côté maniaque.
5: Ouais, j'aime bien.
3: Ouais. Ah, t'aimes bien, en plus. Oui. Alors, ça se caractérise comment et pourquoi?
5: Eh bien, en fait, moi, je range les choses et je sais toujours où je les ai.
1: D'accord. Ah, bah oui, c'est le principe.
3: Un maniaque du ménage.
5: Toujours au même endroit, je l'ai mis.
3: Ah, d'accord. Il faut que tout soit au même endroit. Il faut que tu...
5: Oui.
3: L'aspirateur, la poussière
5: sinon,
3: aussi.
5: Sinon, vous perdez les choses.
3: Oui, je suis bien d'accord, mais vraiment, le lit, il faut qu'il soit bien fait, il ne faut pas qu'il y ait de poussière sur les mains.
5: Non, mais j'exagère pas quand même, je ne suis pas...
3: Oui. Ouais. Il tient tête, aussi, dans ses défauts. Il tient tête. Et non, je voudrais quand même juste parler de son animal, puisque vous avez parlé de
1: je vous en prie,
3: animal
1: allez-y.
3: Préféré. Vous savez quel est l'animal préféré de Francis? Alors qu'il est chasseur pour toi.
1: Bah, je sais pas.
3: D'y voir, Francis?
5: Le chevreuil, j'aime
3: eh
5: bien.
3: Eh ben non, pourquoi t'es chasseur si t'aimes les chevreuils?
5: Mais ça n'empêche pas, ça compatit. On peut faire l'autre. Sinon, on aime toutes les bêtes, mais bon, on est obligé de chasser aussi.
3: Bon, alors si...
5: On n'est pas obligé de tuer chaque fois. Hein.
0: Ah oui, merci, oui.
3: Donc le chevreuil...
5: On peut prendre l'appareil photo aussi. Hein,
0: ah, oui, voilà.
3: Joli, mais fais ça, voilà, prends-les en photo, les chevreuils, voilà, c'est mieux.
5: Et après, je fais les deux.
3: Eh ben, c'est très bien. Si tu voulais être un chevreuil, ben voilà, je comprends très bien, il n'y a pas de souci.

0: Un des derniers titres de Soprano, DJ dans la playlist d'ici. Place à l'amour maintenant avec nos deux candidats, Vincent d'ici Périgord et Florence d'ici Lorraine, qui racontent à Eric Bastien et Valérie Damido comment ils ont rencontré leur moitié sur votre radio ici.
1: Alors, notre ami Vincent. Ah, Vincent, tu as rencontré Eugénie, qui est ta compagne, grâce à une appli de rencontre, c'est ça?
2: Oui.
1: Magnifique. Oui. Et c'était quoi votre premier rendez-vous alors?
2: Un dimanche après-midi à Périgueux.
1: À Périgueux. Et il paraît que c'était pendant le confinement, tout ça.
2: Ça, c'était juste avant le confinement.
1: Ouais.
2: Et après, c'était pendant le confinement.
1: Et alors, du coup, ça a été le coup de foudre?
2: Oui.
1: Il y a eu un petit temps d'attente.
3: Oui.
1: Oui. Qu'est-ce qui t'a plu en premier chez Eugénie?
2: Sa gentillesse et puis sa douceur.
1: Oh, voilà.
3: Tant timide, il est réservé, mais il est amoureux.
1: Ah bah heureusement qu'il est amoureux. Alors, ça fait 6 ans qu'ils sont ensemble. Donc, ils sont ensemble depuis le confinement. Tout le monde se rappelle de ce moment exceptionnel du confinement. Mmh. Et alors, il paraît que, bon, bah, comme beaucoup de gens, je te rassure, il y avait évidemment des gens, des potes à toi qui avaient une maison avec piscine. Donc, évidemment, on allait quand même faire la fête au bord de la piscine.
2: Voilà, oui. Ah oui. Une bonne petite soirée privée entre amis pendant le confinement.
1: Eh ben évidemment, parce
3: confinement,
1: que
3: confinement maillot de bain quoi.
1: Bah oui, bah écoute, tant qu'à faire hein, ce confinement ridicule. Et il paraît qu'une fois quand même, tu t'es fait contrôler en rentrant de la soirée piscine sur la route.
2: En y allant.
1: Ah, en y allant. Et alors t'as dit quoi?
2: Que je ramenais ma stagiaire chez elle qui habitait à côté de ma compagne.
1: Ouais, alors que, en fait,
3: bien sûr.
1: Tout le monde allait à la piscine, avec des masques, bien sûr. Alors, attention, là, c'est le moment où tu peux t'envoler avec une question qui peut te rapporter 3 points d'un coup. C'est la question à choix multiples. Je pose la question, je fais des propositions, et à mon top chrono, tu as 10 secondes pour me répondre et me donner ton choix. Alors aujourd'hui, figure-toi que nous sommes le 10 mars... Et que, eh ben tiens, une petite ambiance. Pour fêter ça, le 10 mars, nous fêtons le 150e anniversaire de l'invention du téléphone.
3: D'accord.
1: Par Graham Bell. Donc, c'est l'inventeur du téléphone.
3: C'est l'inventeur du téléphone.
1: Alors, petit QCM pour Graham Bell. Quelle fut la première phrase transmise par téléphone? Je te propose des phrases. Allô, vous m'entendez? Qui est à l'appareil? Monsieur Watson, venez ici, j'ai besoin de vous voir. Ou, allô Bastien, ici Damido, ramène tes fesses. Donc, quelle fut la première phrase transmise par téléphone il y a 150 ans? Allô, vous m'entendez? Qui est à l'appareil? Monsieur Watson, venez ici, j'ai besoin de vous voir. Allô Bastien, c'est Damido, ramène tes fesses. Top chrono, 10 secondes.
2: La première? Je dirais.
1: Allô, vous m'entendez?
2: Oui.
1: Eh bien... Et non. C'est Monsieur Watson, venez ici, j'ai besoin de vous voir. Parce que Alexandre Graham Bell, qui a réussi à transmettre la voix par un signal électrique, il avait un assistant qui s'appelait Watson, comme Sherlock Holmes. Donc du coup, il a passé l'appel, Watson était à côté, et il a passé cette phrase.
3: Et voilà.
1: Pas de point, mon petit Vincent.
3: Bon, Florence, parlons de ta rencontre, justement, avec Fabien. Cette rencontre s'est passée lors d'une soirée SNCF. Exactement, un bal était organisé entre salariés de l'entreprise et son père et le père de Fabien travaillaient ensemble. Lorsque, Florence, tu as rencontré Fabien, vous êtes présenté comment? Vous êtes la bise? Comment s'est passé au début?
4: Non, on s'est serré la main, mais alors ça a fait comme dans Le Gendarme se marie, ça a fait des étincelles.
1: Ah ouais!
3: Tu as l'image là?
1: Ah bah oui, le
3: dessinet, c'est tout son sac. C'est vrai? Vraiment, étincelle au moment de serrer la main, quoi. T'as senti un truc tout de suite, quoi.
4: Ah oui. Lui, pareil, ça a été vraiment le gros coup de foudre.
3: Oh, vous aviez 22 ans. C'est un peu les parents qui ont manigancé les retrouvailles, hein, si j'ai bien compris, après.
4: Ah bah, il était très timide, donc il n'osait pas m'inviter à danser. Donc son père m'a invité à danser, sa mère l'a invité à danser. Ils nous ont planté au milieu de la piste, et débrouillez-vous.
3: Vous êtes rapprochés. Et qui a tenté, du coup
4: c'est toi pareil, qui... les deux mères demandaient des renseignements sur l'un, sur l'autre. Voilà.
3: Alors attention, parce que le lendemain, il partait à Toulon, parce qu'il était engagé dans la marine. Donc tu l'as perdu de vue très vite, du coup.
4: Oui, oh bah ça a duré une semaine où on ne s'est pas vu, mais avant de partir sur le quai, c'était le gros bisou.
1: Oh !
3: Et c'était il y a combien de temps ce gros bisou, hein ?
4: C'était
3: combien de temps ?
4: Eh ben c'était il y a 36 ans, un peu plus de 36 ans.
1: Oh !
3: 35 ans de mariage, vous êtes marié un an plus tard. C'est les noces de rubis, 35 ans de mariage.
1: Ouh,
3: belle histoire.
1: Bah dis donc, il va t'acheter une belle bague en rubis.
4: Ah, pourquoi pas ?

0: souvenir de 1994, You Gotta Be Desiree dans la bande-son de votre radio. Ici, dans Otaquet, nous aimons bien les candidats à qui il arrive plein de maladresses. Cette fois-ci, il s'agit de Vincent d'ici Périgord qui a fort à faire avec son tracteur. Et Florence d'ici Lorraine qui se souvient bien de son mariage tellement il y a eu d'imprévus. Tout cela a bien amusé Valérie Damido, Éric Bastien et nous dans moins d'une minute sur votre radio ici.
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4: Alors, notre ami Vincent, hein, qui s'occupe des vaches et des canards, qui est un petit peu maniaque, qui est marié à Eugénie, qui l'a rencontré lors d'une pool party pendant le Covid. Bon, je simplifie, hein, vous avez compris. C'est aussi un petit peu notre Pierre Richard à nous. Il a un petit problème avec les tracteurs et les remorques, notre petit Vincent. Pareil qu'un jour, t'as rempli ta remorque de bottes de foin, t'as voulu la déplacer. Et puis bah le chemin, il était un peu penché, les freins n'ont pas tenu. Qu'est-ce qui s'est passé?
5: Pas les freins n'ont pas tenu, ça n'a pas fonctionné. Le tracteur n'a pas actionné les freins de la remorque et ça s'est mis en portefeuille.
4: Donc ça veut dire que tu t'es cassé la margoulette en gros?
5: Ça m'a bien brassé dedans.
4: Ah bah voilà. Mais tu t'es pas blessé quand même?
5: Non.
4: Mais t'as été obligé de décharger la remorque pour que tu puisses repartir?
5: Ouais, ah oui. On ne pouvait pas la remettre en place comme ça.
4: Eh oui, deux fois le même travail, donc c'est bien, ça fait plaisir.
5: Voilà.
4: Bon, mais t'as un truc avec les tracteurs aussi, parce que quand t'étais ado, t'avais 14 ans, t'allais chez des voisins avec un tracteur, et là, pareil, un talus en pente. Et donc, du coup, qu'est-ce qui s'est passé? Rebelote.
5: Le tracteur a calé, et une grande marche arrière, la benne charrie dans le filage.
4: C'est-à-dire que la benne s'est mise devant le tracteur, en fait, c'est ça?
5: Non, on est parti en marche arrière et c'est la benne qui a arrêté le tracteur, aussi encore.
4: D'accord, ok, bah c'est super. Bien, alors, tu as un petit point. Ce serait bien que tu marques 5 points. C'est la question cash. Donc, c'est une question, voilà. Tu auras 10 secondes pour répondre. Une petite ambiance musicale. Ça, c'est une chanson que ta maman nous a envoyée, c'est toi quand tu étais petit, dans ta baignoire.
6: Ben dis donc, je chantais bien.
4: Ben oui, c'est dommage. Hein.
6: Mais je fais peur un peu quand même. Hein.
4: Non, c'est la BO de Microcosmos.
6: Ah oui.
4: Alors écoute bien.
6: Quel
4: Vincent.
6: Rapport avec moi?
4: Non, pas grave, plus tard. Alors écoute bien. Quels insectes l'écrivain à succès Bernard Werber a-t-il mis en scène dans sa première trilogie? Quels insectes l'écrivain Bernard Werber a-t-il mis en scène dans sa première trilogie? Qui sont ces insectes? Top chrono, 10 secondes.
5: Les fourmis.
4: Et c'est une bonne réponse.
6: Eh oui,
4: c'est un best-seller qui raconte en parallèle la vie d'une colonie de fourmis et celle d'une colonie d'humains et qui sont intrigués par leur organisation. C'est magnifique. Bravo. 6 pour Vincent.
6: Écoutez, je tiens une championne là. Je tiens une championne de la catastrophe. Florence qui joue avec nous.
4: Ah ouais. Elle aussi les remorques?
6: Ah non, pas les remorques. Florence qui est en Moselle, qui nous a parlé pourtant de cette belle rencontre, ce coup de foot, je vous rappelle, avec Fabien. Ils sont serrés la main et bim. Seulement le jour de votre mariage.
7: Ah.
6: Ambiance. Mm-hmm.
4: Ah oui? Oh là, bah dis donc, tu t'en fais des... Ça veut dire que...
6: Tout est parti en catastrophe. On y va, on commence?
4: Allez.
6: Déjà, le frère de Florence devait aller chercher le bouquet de la mariée. Il est arrivé en retard, du coup, pas de bouquet sur les photos. On est d'accord?
7: Voilà, c'est ça.
6: Déjà, ça part mal. Le curé, qu'est-ce qu'il lui a fait, lui, le curé? Qu'est-ce qu'il a fait?
7: Eh ben, il s'est trompé de cassette.
6: Voilà, il a mis Il n'a pas mis la marche du piano, il a mis autre chose comme musique. Ensuite, le cortège devait suivre la voiture des mariés, ça on a l'habitude.
4: Oui.
6: Et à la fin, combien il restait de voitures, Florence?
7: Eh ben, deux voitures.
6: Ben oui, elles étaient où les autres?
7: Non, mais c'était pas à la fin, c'était dès le départ pratiquement.
6: Ah oui, dès le début, et il paraît que tout le monde s'est arrêté à l'apéro en chemin.
7: Ah ben voilà, ils sont tous partis à l'apéro, ils nous ont laissé tout seuls avec nos deux voitures pour faire le trajet.
6: Non ben c'est pas fini, ils étaient directement allés au vin d'honneur. Et quand toi t'es arrivé au vin d'honneur, qu'est-ce qu'il y avait?
7: Oh, bah, il me restait plus qu'un quart de tranche de brioche.
4: Ben dis donc, ils sont sympas tes copains.
6: Ah ouais, non mais c'est pas fini. Le mariage de la loose. Ensuite, bon, t'as été voir l'étape pour le dîner, hein, après le vin d'honneur. Et là, sur le dîner, rien n'était prévu comme tu avais choisi.
7: Exactement, les vieux étaient avec les jeunes. Enfin, c'était du grand n'importe quoi. Bon, il a fallu tout refaire.
4: Ben dis donc, c'est sympa ce mariage.
6: La nuit de noces, ton mari, malade.
4: Oh oui. Là là.
7: Trop émotif, donc du coup, malade.
4: Oh mon Dieu.
6: Donc pas de... voilà. Et le lendemain matin, 7h du matin, on est venu vous déloger pour la soupe à l'oignon en retournant votre matelas, histoire de bien vous réveiller.
4: Mais c'est sympa.
7: Voilà, mais ça c'est classique chez nous, ça se faisait comme ça. Donc on vire les mariés, on retourne le matelas, c'est normal.
6: Tout est normal, on habite à Metz, voilà. On est en Moselle, on retourne les matelas. Et ben, dis donc,
4: c'est super.
6: Et c'était il y a 36 ans et on en rit encore aujourd'hui, c'est ça qui est le plus sympathique.

0: Rome. Étienne Daho, les meilleurs moments d'Otake s'arrêtent pour aujourd'hui. Nous continuons demain avec Valérie Damido, Eric Bastien et entre autres un collectionneur de bouchons, un tripophobe, un maniaque et des bonnes cuisinières sur votre radio ici.
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0: Bon début de semaine avec votre radio ici. Il est 13h. Le journal Emeline Ferry. Bonjour Emeline.
2: Bonjour Catherine, bonjour à tous.
0: À la une ce jour.
2: Ventilateur, clim, bouteille d'eau fraîche, préparez-vous à faire face à nouveau à de fortes chaleurs. Quelle température, pour combien de temps? Et surtout, comment supporter ces journées et ces nuits dans la fournaise? On en parle dans un instant. Nous serons également dans la Drôme où les pompiers luttent contre les flammes depuis près d'une semaine. En Corrèze, des maires en colère. 8 communes privées du passage du Tour de France en juillet à cause de la météo et elles ne seront pas remboursées de leurs frais. La course contre la montre pour trouver des lunettes spéciales à 2 jours de l'éclipse solaire historique et puis le retour du roi Léon Marchand dans le bassin de Saint-Denis où il avait été couronné champion olympique il y a 2 ans. On espère ce soir le voir nager avec les Bleus.
0: Et c'est reparti pour des températures très élevées.
2: 22 départements désormais en alerte orange canicule, tout le quart sud-est du pays, plus le Cher, l'Allier et la Corrèze. Le thermomètre grimpe et ça va durer, nous dit Alix Roumagnac, le président de Prédict, la filiale risque de Météo France.
3: Cette chaleur du sud-est va dans la semaine progressivement toucher l'ensemble du territoire national, c'est quasiment pour toute la semaine et le point le plus fort sera effectivement entre mercredi, jeudi, vendredi. En début de semaine prochaine sur la partie nord de la France pourrait avoir un petit terre un peu plus frais et ce n'est qu'à partir, mais là on est très très loin d'aller modèle, que vers le 24-25 peut-être de l'air froid va un peu plus frais va arriver de l'ouest pour toucher le territoire national. Donc peut-être qu'à partir du 24 avec cette arrivée d'air frais on aura un peu des pluies, mais tant qu'on a ces dômes anticycloniques, pas de fortes pluies sur le territoire national.
2: Alors certains parlent d'une nouvelle vague de chaleur, mais en réalité par endroit il fait très chaud en continu depuis mi-juin. Exemple à Aix-en-Provence, entre 35 et 40 degrés la journée. Et la nuit, c'est l'humidité, la moiteur qui fatigue les organismes. Les habitants sont épuisés, Marilyn Ottmann.
4: Oui, dans ce parc à l'herbe complètement sèche, les jeux d'eau sont pris d'assaut.
5: J'ai trop chaud, il fait trop chaud.
4: Quelques gouttes glissent sur le visage de Jules, il se remet d'une nuit difficile.
5: Et j'ai pas de clim dans ma chambre, j'ai qu'un ventilateur. Je me réveille souvent. La chaleur, ça épuise. Elle me fait transpirer, je sais pas, ça me réveille.
6: On n'arrive pas à récupérer là.
4: Car le plus compliqué, selon son papa.
6: Et ben c'est bien les nuits, hein. Plus d'énergie et tout, et c'est surtout les températures qui redescendent pas la nuit là.
4: Un peu plus loin, Nariné surveille ses 2 enfants. De bon matin, les paupières sont déjà lourdes.
7: C'est particulièrement plus dur cet été.
8: Oui. Un peu plus dur que d'habitude, oui. Faiblesse, envie de rien faire, pas motivé, quoi. Envie tout le temps de s'allonger. Tout.
4: Déshydratation, stress thermique, nuit blanche. Pendant la canicule, notre corps travaille dur. Le petit Jules cherche des solutions.
5: On a un brumisateur.
4: Et pour réguler sa température, un médecin recommande de se baigner ou de prendre une douche tiède.
2: Reportage signé ici Provence.
0: Et 17 départements sont placés en risque élevé de feux de forêt aujourd'hui.
2: Notamment la Drôme, où les flammes ravagent toujours le massif du Claps. Pas de répit pour les pompiers. Bonjour Ninon Pigagnol.
9: Bonjour.
2: Reporter ici Drôme Ardèche, vous êtes sur place. L'incendie sévit depuis une semaine et il n'est toujours pas maîtrisé.
9: Et oui, c'est un feu assez erratique, selon les mots de la préfète. Elle a fait le point justement ici en fin de matinée. Elle a donné plusieurs raisons pour ses difficultés à stopper le feu. Le relief déjà, en fait c'est un feu rampant, donc qui est dans le sol. Donc les pompiers sont obligés d'aller au plus près pour noyer les points chauds. Mais le problème c'est que l'accès est très difficile. La météo non plus n'est pas favorable. Alors là, il y a assez peu de vent, c'est plutôt positif, mais les températures restent très élevées avec un air plutôt sec. C'est ce qui explique aussi les fortes reprises qu'il y a eu hier. Alors malgré tout, il y a des victoires, comme elle dit. Le retardant versé pour protéger le village de Charon.

0: ça a fonctionné. Les habitants là-bas sont confinés pour éviter de respirer la fumée, mais ils ont pu rester sur place. D'importants moyens se sont déployés avec environ 400 pompiers mobilisés, aussi un hélicoptère bombardier d'eau, entre autres. Et à l'arrière aussi, ça s'organise avec encore une grande solidarité dans le Diois. Des points de collation ont été mis en place un peu partout autour du feu pour permettre aux pompiers de se rafraîchir, de prendre un fruit, de manger un peu. Et les dons affluent. Et heureusement, car ici, les pompiers en ont conscience, le feu risque de durer.
1: 400 hectares brûlés, les dernières infos sur le front des incendies dans la Drôme. Merci à Ninon Pigagnol. En Lozère, l'incendie qui a parcouru 153 hectares est désormais fixé.
2: Dans l'actualité également, un adolescent poignardé à Montpellier.
1: Un jeune de 16 ans, il n'a pas survécu aux deux coups de couteau qu'il a reçus hier soir lors d'une rixe. Deux jeunes majeurs sont en garde à vue, ainsi qu'un adolescent de 17 ans qui s'est présenté volontairement au commissariat. On en voit partout, sur les marchés, sur les réseaux sociaux, les squishies, des balles anti-stress aux couleurs fluo. Mais ces jouets peuvent être très dangereux. La répression des fraudes appelle les parents et les enfants à la prudence. Un jeune garçon a été gravement brûlé dans le Pas-de-Calais par le produit à l'intérieur de cette balle qui lui a éclaté au visage. Des expertises sont en cours pour en connaître la dangerosité.
2: Et le Tour de France Femmes s'est achevé hier soir.
1: Avec la victoire de la néerlandaise Demi Vollering, épilogue de plusieurs semaines où on a vibré sur le bord des routes. Mais à l'heure du bilan, on n'a pas franchement le cœur à la fête en Corrèze. Le 12 juillet, plusieurs communes du département n'ont pas eu la chance de voir passer le peloton des hommes à cause de la canicule. ASO, l'organisateur, a raccourci le parcours ce jour-là, quelques heures avant la course. Et les 8 villages concernés viennent d'apprendre qu'ils ne seront pas remboursés de leurs frais. Amertume pour Stéphanie Siscar, la maire de Messac.
3: On avait mis des mois et des mois à organiser, on a fait des visios en préfecture avec ASO, enfin, et ce qui a fait le plus mal en fait, c'est d'avoir cette qu'à 17h15 quoi. Quand le préfet vous appelle à 17h15 et vous dit il n'y a pas le Tour de France à Messac, vous dites non mais c'est une blague. Moi à 17h18 j'étais là pour prévenir tous mes commerçants les uns derrière les autres, et franchement on aurait perdu quelqu'un. Ça nous aurait peut-être pas fait aussi mal. Enfin, voyez ce que je veux dire. Il y a le manque à gagner, certes. Il y a le côté économique, il y a le côté psychologique qu'on a passé, le temps qu'on a passé. Mais ouais, on s'est senti vraiment amputé d'un membre, quoi. C'est vraiment un coup difficile qu'on aura du mal à digérer. Je pense que moralement, ça a été vraiment un coup dur pendant 3 jours.
1: Un témoignage au micro, ici Limousin. Au championnat d'Europe de natation, déjà 4 médailles pour la France. Après les épreuves de plongeon et de nage en eau libre dans la Seine, place à la natation dans le bassin olympique de Saint-Denis, là où Léon Marchand a remporté ses multiples médailles pendant les JO. Mais le champion français a dû renoncer à une partie de son programme de cette semaine à cause de sa blessure aux adducteurs, pas complètement guérie. Vous l'avez rencontré, Jérôme Val?
4: Ce devait être le feu d'artifice dans le bassin dès le premier jour de la compétition, le 400 mètres 4 nages, la discipline de Léon Marchand. Il venait pour décrocher son premier titre européen et pourquoi pas battre son propre record du monde. Une grande partie de sa saison a été basée sur cet objectif. Sa blessure a tout gâché et la pilule douloureuse a avalé.
5: Très difficile à prendre cette décision, effectivement. C'est la course que j'avais envie de réussir le mieux cette année. Très déçu aussi pour les gens qui sont venus me voir sur les épreuves de 4 nages cette semaine. Après, c'est une décision aussi qui me soulage, parce que ça m'a pris pas mal la tête quand même ces dernières semaines, de savoir si j'allais le faire ou pas.
4: Impossible avec le risque de rechute de faire de la brasse, il lui reste donc en individuel le 200 mètres papillon et le 400 mètres nage libre en fin de semaine.
5: Je pense que je suis quand même capable de m'amuser cette semaine dans les courses dont je suis engagé. Je pense qu'en crawl et en papillon je peux quand même faire des choses assez amusantes et j'ai envie de me tester sur autre chose.
4: Et contrairement à son habitude, Léon Marchand va avoir beaucoup de temps libre, 3 jours sans course.
5: Je vais enfin pouvoir venir à la piscine juste pour regarder les courses, donc ça va être cool aussi.
4: Mais avant, ce soir, il y a une première médaille à aller chercher sur le relais du 4 fois 200 mètres nage libre qu'il avait déjà disputé l'an dernier au championnat du monde.
1: Et on encourage aussi les Français au championnat d'Europe d'athlétisme qui débute aujourd'hui en Angleterre à Birmingham. 400 mètres et lancé de poids au programme cet après-midi.
2: 13h08, l'impatience monte chez les passionnés d'astronomie.
1: J-2 avant l'éclipse solaire, l'événement à ne pas manquer mercredi soir, la Lune qui s'aligne parfaitement avec le soleil et la terre. On ne revivra pas ça avant l'année 2081. Mais pour profiter du spectacle, n'oubliez pas lunettes de protection obligatoires, des lunettes spéciales qui s'arrachent dans les pharmacies et chez les opticiens. Écoutez ce reportage d'Elsa Dizier, ici Touraine.
6: Delphine voulait s'équiper de lunettes anti-radiation pour l'éclipse, mais c'est raté.
7: Il n'y en a plus. Alors, on ne regardera pas. Moi, je pensais que les lunettes de soleil, ça suffisait. Donc... Et en fait, non. On va regarder la télé, ça sera mieux, ça sera plus sécure.
6: La plupart des pharmacies du territoire se sont fait surprendre par la demande. C'est ce qu'explique Nicolas Hay, gérant de la pharmacie Anatole France à Vernoux-sur-Brenne et vice-président du syndicat départemental des pharmaciens.
8: Il y a 3 mois, quand on nous les a proposés, on n'a pas voulu en commander beaucoup. On en a commandé 120, alors ça peut paraître beaucoup et pas beaucoup. On n'en vendait pas au début et puis en une semaine, on a tout vendu. Cette semaine, c'est entre 30 appels ou visites par jour. Et en plus, dès qu'une pharmacie n'en a plus, ses clients vont aller dans les pharmacies d'ailleurs. Donc c'est comme ça que la pénurie se fait plus rapidement.
6: À la pharmacie des Deux Lions, c'est encore pire. Jusqu'à 100 demandes par jour, dont parfois des associations qui passent de lourdes commandes. Samir y est pharmacien.
9: On demande du coup aux fournisseurs qui nous les fournit, avec lequel on travaille. Forcément, il n'en avait plus lui-même. En fait, il doit faire avec toutes ses demandes également, lui.
10: Parce qu'on ne peut pas regarder l'éclipse sans ses lunettes.
9: Exact. Ça pourrait causer des graves dégâts au niveau de la rétine, même au niveau de la vision. Même quelques secondes, ça pourrait vraiment causer des lésions et une cécité partielle ou totale.
6: Solution donc, si vous n'avez pas trouvé de lunettes d'ici l'éclipse, la société astronomique de Touraine propose un accompagnement le jour J. Sinon, elle sera diffusée à la télévision.
1: Et il y a des événements organisés un peu partout dans le pays pour l'occasion. Tous nos bons plans pour profiter de l'éclipse à retrouver sur notre site ici.fr. Et nous, on vous concocte une émission spéciale mercredi entre 13h et 13h30. On sera avec vous pour vous accompagner pour cette journée exceptionnelle.
2: Effectivement. Merci Emeline Ferry. Nous vous retrouvons à 14h pour un nouveau point sur l'actu. À suivre un nouvel épisode de notre podcast Partir qui nous emmène aujourd'hui en Normandie à Étretat sur les pas d'Arsène Lupin avec un invité, un auteur de romans policiers, évidemment sur votre radio ici.
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2: Que faites-vous le week-end prochain ou la prochaine fois que vous avez quelques jours de repos? Et si vous alliez découvrir ou redécouvrir Étretat? Cette ville de Normandie est connue pour ses falaises, mais pas seulement. Et si en plus vous aimez les romans policiers et notamment ceux de Maurice Leblanc, alors cette destination est faite pour vous. Étretat, sur les pas d'Arsène Lupin, c'est maintenant avec un épisode de notre podcast Partir sur votre radio ICI.
14: Étretat, c'est un ancien village de pêcheurs sur la côte d'Albâtre, entre le Havre et le Tréport, au pied des falaises blanches de craie. Au fil des siècles, elles ont attiré et inspiré les plus grands artistes. L'impressionniste Claude Monet, l'écrivain Guy de Maupassant, le musicien Jacques Offenbach. Et moi, je vais vous donner envie de découvrir Étretat sur les traces d'Arsène Lupin, le gentleman cambrioleur. Figurez-vous que c'est ici qu'est né ce héros fantaisiste et séducteur, sous la plume de Maurice Leblanc au tout début du XXe siècle, et qui aujourd'hui continue de nous surprendre. Et vous allez avoir la chance de découvrir ce héros avec l'écrivain Michel Bussy, qui lui aussi est amoureux d'Étretat. Et à la fin de cet épisode, vous saurez pourquoi Étretat abrite un chef-d'œuvre qui a été dérobé par Arsène Lupin. Je m'appelle Isabelle Lebrun, je suis animatrice à ICI Normandie. Ça fait 25 ans que j'habite à Rouen et je ne me lasse pas de venir à Étretat, dans cette petite station balnéaire qui a su garder son authenticité. Ici, vous ne verrez pas de grandes enseignes, il n'y a que des petits commerces de quartier. C'est une vraie bouffée d'air pur et de tranquillité au bord de la mer. C'est vraiment l'endroit où j'emmène mes amis en week-end pour s'éloigner de l'agitation urbaine. Bienvenue dans Partir. Étretat, sur les traces d'Arsène Lupin. Notre point de départ, c'est la plage d'Étretat. À chaque fois que je viens sur le Perret, c'est cette digue sur laquelle on peut se promener au pied des falaises et le long de la mer. Je me sens toute petite devant ce paysage grandiose. Face à moi, il y a cette mer à la couleur bleu-verte si particulière. Cette petite plage de galets entre ces falaises blanches, brutes et verticales qui tombent à pic dans la Manche. Je vous disais que j'aimais la tranquillité d'Étretat. Mais pour pouvoir en profiter, il faut à tout prix éviter la pleine saison. Je vous conseille de venir, pourquoi pas, en hiver. Il suffit de bien vous couvrir et vous pourrez admirer la mer agitée entre les falaises. C'est magnifique. En plus, pour vous garer, ce sera beaucoup plus facile car les parkings sont pris d'assaut l'été. Si je m'avance un peu sur la plage de Galets, je me retrouve au pied de l'arche creusée dans la falaise de Cray. Et derrière cette arche, j'aperçois l'aiguille creuse. Il faut vous imaginer, c'est comme un roc pointu, seul dans la mer, qui fait près de 80 mètres de haut. En fait, cette aiguille, c'est une partie de la falaise qui s'est détachée au fil du temps. Et ce sont justement ces falaises uniques qui ont inspiré Maurice Leblanc, le père d'Arsène Lupin, pour écrire L'aiguille creuse, l'un de ses romans les plus célèbres.
15: Tout au long du roman, on vient chercher le trésor de l'aiguille creuse pour découvrir que cette aiguille creuse, c'est l'aiguille d'Étretat que nous avons sous les yeux.
14: Gaëtan Dupont, guide, amoureux d'Étretat.
15: Qu'elle est non seulement le repère d'Arsène Lupin, mais aussi le repère du trésor des rois de France depuis Jules César, et que tous ces rois de France ont caché leur trésor au fur et à mesure à l'intérieur de cette aiguille. Arsène Lupin a découvert ce trésor et a donc décidé d'y faire sa demeure et de lui-même cacher tout ce qu'il a dérobé aux riches pour pouvoir vivre avec.
14: Et figurez-vous que certains ont réellement cherché à mettre la main sur ce trésor. Dans les années 1920, au moment où la bourgeoisie découvre les joies des bains de mer, beaucoup d'Américains venaient passer leurs vacances à Étretat dans l'espoir de retrouver les joyaux de la couronne de France. Et si vous aussi, vous avez envie de vous rapprocher des falaises, vous verrez, à ses pieds, il y a une mystérieuse grotte qu'on appelle le trou à l'homme. On peut y pénétrer, mais attention, pensez à bien consulter les horaires de marée avant d'y aller. Quand la mer remonte, on peut rester piégé. Régulièrement, des passants se retrouvent coincés sous la falaise. Et pas question de regagner la plage à la nage, c'est beaucoup trop dangereux. Il faut attendre les secours ou que la mer redescende, mais ça prend 6 heures. Et d'ailleurs, si vous voulez nager à Étretat, vous pouvez. Petite précision quand même, l'eau de la Manche est fraîche, elle ne dépasse pas 18 degrés l'été. Et surtout, pensez à prendre des petits chaussons de plage ou des sandales en plastique, car les galets font vite mal aux pieds. À propos de ces galets, ils sont beaux, lissés par les vagues, mais je vous préviens, vous ne pourrez pas les rapporter chez vous. C'est interdit. Ils sont là pour protéger le littoral qui se fragilise d'année en année. Je vous ai promis de vous faire découvrir mon lieu préféré. On y va tout de suite. C'est à 10 minutes à pied des falaises.
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14: Ici, on est dans le centre-ville d'Étretat, rue Guy de Maupassant, au numéro 15. Je me trouve face à une belle villa de style anglo-normand. Vous savez, ce sont ces grandes maisons bourgeoises à colombages qui sont dressées sur plusieurs étages. Cette villa, c'est celle de Maurice Leblanc, et c'est là qu'est né son héros Arsène Lupin, et c'est ouvert au public. Venez, je vous emmène visiter cette maison avec Michel Bussy, écrivain normand, grand amateur des aventures d'Arsène Lupin.
16: Maurice Leblanc, au départ, je pense que par rapport à Arsène Lupin, il ne se voyait pas forcément comme un auteur de romans policiers. D'ailleurs, c'est presque lui qui invente le genre. Il va se faire presque vampiriser par Arsène Lupin, puisque sa maison, il l'appelle le Clos Lupin, que c'est presque une maison consacrée à Lupin, là où se passe l'aiguille creuse. Ce que je trouve très beau dans cette maison, c'est que c'est à la fois une demeure d'écrivain, donc voilà, très rationnel avec les lettres, etc. Mais on sent l'ombre d'Arsène Lupin planer partout, comme si c'était un couple, ou comme si Maurice Leblanc n'avait pas pu se passer du fantôme d'Arsène Lupin.
14: Alors ici, on est dans une maison à taille humaine, sur deux niveaux. Je vous conseille de réserver en avance, car je vous préviens, le nombre de visiteurs est limité. Pas plus de 50 personnes en même temps. Et si jamais vous devez attendre à l'extérieur, je vous conseille d'apporter un parapluie ou un caouet au cas où le temps normand fasse des siennes. Suivez-moi, on arrive par le parc de cette villa. J'adore cet endroit, car je trouve l'ambiance romantique et bucolique. À la belle saison, il y a des rosiers en fleurs, de la glycine et des petits bancs pour s'asseoir, et tout au fond, une pergola. La villa de Maurice Leblanc a ouvert au public en 1999 grâce à la petite fille du romancier qui a décidé d'en faire un musée dédié à l'œuvre de son grand-père. Ce que j'aime ici, c'est que l'intérieur de la maison est vraiment resté dans son jus. Il y a un côté suranné. Il y a encore les meubles de l'écrivain, son bureau et même son véritable plaid. C'est comme si on était encore à l'époque de Maurice Leblanc.
16: Les Français les plus riches, qui sont généralement à Paris, que ce soit des entrepreneurs, des artistes, la noblesse, etc., en fait, ils ne peuvent pas aller ailleurs qu'en Normandie pour voir la mer, parce que déjà, on va mettre 10 heures, 15 heures pour arriver en Normandie. Donc, il n'est pas question d'aller sur la Côte d'Azur ou ailleurs. Et donc, la côte touristique, c'est la côte d'Albâtre. Et donc, Étretat, ça fait partie de ces petits joyaux où se rassemble toute la bonne société.
14: On vous emmène à l'intérieur de la villa du Clos Lupin. On commence la visite avec le cabinet de travail de Maurice Leblanc. On entre dans une petite pièce, exposée plein sud, avec vue sur le parc. Au milieu, un bureau sur lequel on trouve de l'encre, une plume, une sacoche. Et derrière ce bureau, il y a deux portraits qui semblent veiller sur l'écrivain. D'un côté, Guy de Maupassant, de l'autre, Gustave Flaubert, deux romanciers normands, eux aussi.
16: Il faut savoir que Maurice Leblanc, il n'a pas écrit que les Lupins. Il a écrit d'abord du théâtre, beaucoup de nouvelles. On raconte d'ailleurs qu'il a pris le train avec Flaubert pour essayer de se faire connaître. Et il a écrit un peu Lupin à contre-cœur. Il a écrit une première nouvelle, qui était un peu une commande. Il n'a pas voulu continuer, alors que ça a eu un succès très fort. C'est son éditeur qui a fini par le convaincre de continuer les aventures de Lupin. Et après, c'était un tel succès qu'il ne s'est jamais arrêté. Mais il y a toujours eu quand même un petit côté Lupin malgré moi. Et il se rêvait d'être le nouveau Maupassant.
14: Je vous conseille de faire un petit tour par la boutique pour apporter le code Lupin. C'est le premier roman policier de Michel Bussy, inspiré des aventures du dandy séducteur. Vous verrez, Michel Bussy a tenté, lui aussi, de percer le mystère du trésor de l'Aiguille Creuse. Et là, on quitte le bureau, on longe un couloir assez étroit pour rejoindre le salon. On arrive dans une grande pièce, avec des moulures, une cheminée d'époque, avec de belles boiseries, un grand piano et des tableaux 19e accrochés au mur. Vous vous souvenez d'ailleurs, en début d'épisode, je vous avais dit qu'il y avait un chef-d'œuvre à Étretat. Eh bien, il est au Clos Lupin. Dans ce salon, on se retrouve nez à nez avec la toile la plus connue du monde, la Joconde. Arsène Lupin est un grand amateur d'art, et dans les romans de Leblanc, le gentleman cambrioleur, vole des œuvres inestimables, dont la Joconde. Les Étretatais sont persuadés que la vraie Joconde est au Clos Lupin, la version du Louvre serait une copie.
16: C'est vrai qu'on s'y sent bien, mais je trouve qu'il y a un côté un petit peu cabinet des curiosités, c'est-à-dire qu'il y a un côté mystérieux. On se dit, tiens, si je touche un petit peu les boiseries autour de la cheminée, peut-être qu'il y a, une pièce secrète qui va s'ouvrir. On a voilà un grand miroir et on voit qu'il y a une petite carte à jouer qui a été glissée autour du miroir. Donc voilà, il y a ce côté invention, ce côté à la fois très chaleureux, mais aussi un petit peu inquiétant et mystérieux. Voilà, du parquet qui grince et de la vieille demeure où on a encore ces fantômes-là.
14: Alors, vous ne pourrez pas passer la nuit au Clos Lupin. En revanche, si vous voulez rester dans l'ambiance du gentleman cambrioleur, vous pouvez réserver la suite Arsène Lupin au Détective Hôtel. C'est à 2 minutes à pied de la maison de Maurice Leblanc. Vous verrez, c'est un petit hôtel authentique. Pour la déco, les propriétaires se sont inspirés des détectives les plus célèbres, Sherlock Holmes, Tintin et évidemment Arsène Lupin. Si vous avez encore un peu de temps devant vous, si votre week-end n'est pas terminé, j'ai une dernière idée. On va au golf sur les falaises d'Étretat. Mais Arsène Lupin n'est jamais très loin.
17: Ce gars, Golf a été créé en l'an 1908.
14: Bruno Dessart, président de l'association du Golf.
17: C'est à peu près 45 hectares. Ce golf, il est construit sur la falaise d'Aval. Il est effectivement tout près de la fameuse aiguille creuse, hein, puisque pratiquement on longe le golf ou on le traverse, si on pouvait le traverser sans risquer de recevoir une balle sur la tête, mais on longe le golf pour aller voir, découvrir la falaise, bien sûr, et l'aiguille qui est juste là, juste devant nous.
14: Ici, nous sommes donc au golfe d'Étretat, le seul 18 trous en France avec une vue sur mer. Maurice Leblanc l'a souvent fréquenté. Et oui, l'écrivain était aussi un amateur de golf. D'ailleurs, vous pourrez voir ses clubs chez lui, au Clos Lupin. Ce que j'aime ici, c'est qu'on en prend plein les yeux. Il faut vous imaginer, on est à 80 mètres de hauteur. On voit évidemment la mer, mais aussi une vue d'ensemble sur tout Étretat, avec la plage des Galets et les falaises. Ce qui est agréable, c'est qu'ici, il y a une partie jeu pour les golfeurs, mais il y a aussi un côté nature. Sur ce site, il est important de sauvegarder la biodiversité. Ici, on trouve notamment des orchidées sauvages ou la vipère normande qui est menacée d'extinction. Et ce golf est connu pour son parcours et surtout le trou numéro 10. Complexe, exigeant, notamment quand le vent se lève. Et figurez-vous qu'à cet endroit, on raconte, selon la légende, qu'autrefois s'élevait un fort sous lequel il y aurait eu un souterrain pour accéder à l'aiguille creuse. C'est là qu'Arsène Lupin aurait caché les trésors des rois de France depuis Jules César. Pour les moins sportifs ou ceux qui n'aiment pas le golf, je vous recommande quand même de venir au restaurant du golf. Vous verrez, c'est un endroit chic, mais très accessible. Il ne faut pas hésiter à franchir la porte. Et mon petit conseil pour l'apéro, c'est de prendre un verre de pommeau. Un alcool normand typique, c'est sucré, avec des glaçons, c'est délicieux. Bien sûr, à consommer avec modération. Mais ça, vous le goûterez quand vous viendrez.
2: Évidemment, merci Isabelle Lebrun d'Ici Normandie. Cet épisode de Partir et tous les autres sont à retrouver sur ici.fr et sur l'appli Ici. Si vous cherchez des idées d'escapades et de balades, c'est parfait pour vous. Place à la musique maintenant avec le funk d'Earth, Wind & Fire, Boogie Wonderland sur votre radio Ici.

0: Boogie Wonderland, Earth, Wind and Fire, pour bien démarrer cet après-midi. Après-midi qui continue en musique sur votre radio locale ici. Quant à moi, je vous dis à demain, midi 5 précise. À demain.
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2: L'info près de chez vous, la santé dans l'assiette et par l'activité physique pour les seniors. À Ebain, le CCAS propose des ateliers alimentation et bien-être pour les personnes de plus de 60 ans. Atelier animé par Mireille Lucas Lehmann, naturopathe. La réunion de démarrage aura lieu le 4 septembre de 10h à 11h. Les ateliers du 10 septembre au 22 janvier de 10h à 14h à la Maison des Habitants, place des Coulmes. Chaque atelier propose une séance thématique avec des conseils nutritionnels, un temps de cuisine collective et un repas partagé. C'est gratuit. Inscription auprès de la Maison des Habitants. Le Fontanil Cornillon vous invite à vous inscrire à la fête du village lors de leur permanence les 20 et 27 août de 18h à 20h. Dès 19h, le samedi 5 septembre, de grandes tablées seront installées sur la place de la Fontaine. Une buvette et des animations ouvertes à tous et gratuites rythmeront la soirée.
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Michael Jones et Jean-Jacques Goldman sur votre radio. Ici Jean-Jacques Goldman, homme très discret. Il y a quelques années, lors d'un concert des Enfoirés, il est arrivé en jean basket, sans badge artiste. Un agent du coup de la sécurité ne l'a pas du tout reconnu et lui a demandé en fait d'attendre quelques minutes avant de rentrer. Eh bien, Jean-Jacques Goldman n'a rien dit et a attendu tranquillement plusieurs minutes. Une anecdote voilà qui résume bien le personnage. Goldman, c'est vraiment un gars en or. La suite de votre lundi en musique avec maintenant Charlotte Cardin. Bel après-midi.

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2: Ici Isère, c'est la radio du vélo. Il y a eu le Tour de France, mais il y a également au quotidien de belles balades à faire sur les routes de notre département. Grâce à l'Isère à vélo, l'une de nos séries de l'été, on prend le temps de flâner, de faire des rencontres aux quatre coins de l'Isère. Cette semaine, on vous emmène en haute montagne, en Oisans, avec Alexandre Wibard pour une visite du musée EDF Hydrelec à Vaugeny.
3: Et on commence tout en bas du musée, à la fin de la visite, pourquoi pas. Avec vous, Claudette Da Silva, bonjour.
4: Bonjour.
3: Vous êtes chargée de communication pour EDF Hydroalpes. C'est une salle des machines avec des machines gigantesques. Qu'est-ce qu'on voit comme type de machine autour de nous?
4: Alors effectivement, ici, vous êtes dans la salle des machines qui plonge le visiteur au cœur d'une centrale hydroélectrique. Vous avez des turbines qui montrent vraiment le mécanisme qui permet de produire de l'électricité, une turbine qui va entraîner un bras d'un aimant, le bras d'un alternateur. Les cyclistes les plus anciens ont connu des dynamos. C'est exactement le même principe. Donc une partie qui tourne autour d'une partie statique. Et vous avez également le pupitre des commandes. Donc on se replonge vraiment dans la fin du 19e, début du 20e.
3: On va se rapprocher de cette salle des commandes. Oui, c'est ce que j'allais dire, parce que maintenant, il doit y avoir un peu des écrans tactiles, numériques. Là, on est vraiment dans les temps modernes de Charlie Chaplin, un peu.
4: on y est, mais on est malgré tout pas si loin des ambiances qui existent encore dans les salles de commandes. Ça reste encore un peu plus moderne que le temps moderne de Charlie Chaplin, mais il y a du numérique, plutôt pour de la surveillance autour des capteurs. Mais sinon, les commandes sont plus moderne que ce pupitre-ci, mais reste encore très 70s, on va dire.
3: En tout cas, elles sont vraiment impressionnantes, toutes ces constructions métalliques. Donc, j'ai commencé à l'envers par le fond du musée, c'est parce que c'est sur plusieurs niveaux. Donc là, on est au moins 1, moins 2. Il y a une autre exposition de machines au moins 1. Et en haut, en fait, il y a toute l'explication, l'histoire de l'hydroélectricité. On va aller jeter un coup d'œil là-haut. Nous voilà au rez-de-chaussée avec Paul Bataillard. Bonjour Paul.
5: Bonjour.
3: Vous êtes agent d'accueil du musée, c'est vous qui en occupez. C'est un musée saisonnier qui fonctionne entre le 20 mai et le 20 septembre. Cette pièce, elle est beaucoup plus moderne que les vieilles machines qu'on a en contrebas. Qu'est-ce qu'on apprend ici?
5: Oui, l'objectif de cette salle, c'est d'être pédagogique sur tous les éléments de l'histoire qui ont amené à la construction des centrales modernes. Donc en repartant de la roue jusqu'à nos temps actuels, en passant aussi par la création de la dynamo, des alternateurs, tous les éléments constitutifs d'une centrale hydroélectrique sont expliqués et leur évolution ici.
3: Alors on avance, effectivement, la roue dont vous avez parlé, il y en a une maquette qui est exposée dans une vitrine, il y a des jolis panneaux avec des dessins, des plans techniques même, on a des gravures qui représentent j'imagine, les grands personnages qui ont fait l'histoire de l'hydroélectricité, et puis on a des dispositifs qui sont un peu tournés vers les familles. Par exemple, qu'est-ce que c'est ça? Ça parle de solaire, tiens.
5: Ça, c'est tout simplement une maquette, donc à destination de tout public, qui se manipule pour pouvoir montrer aux jeunes comme aux moins jeunes comment fonctionne l'énergie solaire avec la notion de stockage de l'énergie.
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1: Stilto avec Faut que tu m'aimes sur votre radio ici. Ah, l'amour en même temps cette saison. Mais oui, c'est la saison des amours de vacances. Hein. Selon un sondage, un Français sur quatre a déjà vécu une histoire d'amour pendant les grandes vacances. Et dans près d'un cas sur trois, l'histoire a continué après la rentrée. Comme quoi, certains coups de soleil se transforment vraiment en coups d'amour. La suite de votre lundi en musique avec Phil Collins. Bel après-midi.
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1: Merci d'avoir choisi votre radio ici, il est 14h. C'est l'heure de retrouver toute l'info en France et dans le monde en 90 secondes avec Emeline Ferry.
2: Retour en force de la chaleur sur tout le pays. Alors que certaines régions suffoquent déjà depuis plusieurs semaines, 22 départements du sud-est et du centre sont en vigilance orange canicule et les températures élevées vont se généraliser. Le pic de l'épisode attendu en milieu de semaine. Les deux tiers de notre pays sont concernés par des restrictions d'usage de l'eau. Partout, les sols sont secs, les cultures souffrent, la sécheresse fait d'énormes dégâts. Autre conséquence du réchauffement climatique, au moins 70% de la France métropolitaine sera touché par la présence du moustique tigre d'ici l'année 2085. Autrefois vecteur tropical, l'insecte devient une menace française, disent les scientifiques de l'Institut de Recherche pour le Développement. Sur le front des incendies, un feu erratique est toujours actif dans la Drôme, selon la préfète. Les flammes dans le massif du Claps ont brûlé 400 hectares en une semaine. Les pompiers ne sont toujours pas maîtres du feu. En Lozère, en revanche, incendie fixé. Il a parcouru depuis hier 150 hectares de végétation. Deux cadres de la DZ Mafia placés en détention provisoire. Les deux narcotrafiquants originaires de Marseille ont été interpellés il y a quelques jours en Algérie où ils sont maintenant derrière les barreaux. Annonce faite par le garde des Sceaux Gérald Darmanin qui les qualifie d'objectifs prioritaires de la justice française. Au championnat d'Europe de natation à Saint-Denis près de Paris, début réussi pour Maxime Grousset qui signe le meilleur temps des séries du 50 mètres papillon. On attend de savoir si Léon Marchand participera ce soir au relais. Le multiple champion a renoncé à certaines épreuves à cause d'une blessure.
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1: Le temps en Isère avec ce soleil et ses fortes températures. Le département est toujours placé en vigilance orange canicule avec une moyenne de 40 degrés en pleine. Une chaleur étouffante par moment. Comptez 37 degrés à Grenoble, 36 pour Vienne et Roussillon, 37 à nouveau pour Voiron, 34 à la Côte-Saint-André, 35 pour Bourgoin-Jallieu. Je ne peux que vous conseiller de vous hydrater régulièrement et de rester à l'ombre principalement l'après-midi et de prendre régulièrement des nouvelles de vos proches les plus vulnérables. Et puis écoutez ici Isère hein, pour rester informé de l'évolution de ces fortes chaleurs. Très bel après-midi.
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0: C'était Madonna sur votre radio ici. Bonjour, bienvenue, c'est Fabien et moi. On passe l'après-midi ensemble. Dans un instant, trois chansons françaises à la suite. Mais avant, mon top 3 de l'été. Comme d'habitude, j'ai le classement des fruits et légumes les plus rafraîchissants de l'été. En numéro 3, on retrouve la pastèque. Elle contient 92% d'eau. Ensuite, on retrouve en numéro 2 la tomate qui, elle, est composée à environ 94-95% d'eau selon les variétés. Et enfin, sur la première marche du podium, on retrouve le concombre. Eh oui, le concombre, champion toute catégorie avec environ 96% d'eau. C'est tout simplement l'un des aliments les plus hydratants que l'on puisse manger l'été. Et tout de suite, trois chansons françaises très rafraîchissantes également. On démarre avec Chagrin d'amour. Bel été sur votre radio ici.
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1: L'info près de chez vous, à Chessieux, la Ligue contre le cancer organise une marche dimanche 30 août au départ de Chessieux, à partir de 7h à l'office de tourisme. Une marche pour tous, grands et petits marcheurs. Vous pourrez choisir entre des parcours de 2, 7, 14, 17 et 22 km. Les bénéfices seront reversés à la Ligue. À Salé-sur-Sanne, la mairie met à la disposition de ses habitants des salles fraîcheurs en cas d'alerte canicule. Une salle climatisée vous accueille avec des jeux et des lectures. La mairie a créé également un registre pour recenser les personnes fragiles, personnes âgées ou en situation de handicap, pour qu'elles bénéficient d'un accompagnement particulier à l'occasion des épisodes caniculaires. L'inscription se fait en mairie, la demande est téléchargeable sur son site. À Beaurepaire, vous êtes invité à venir danser sur les tubes de l'été les mercredis 12 et 19 août de 19h30 à 20h30 sur la place de la Paix.
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0: Bel après-midi à l'écoute de votre radio ici. Dans un instant, retour dans les années 90. Ah, les années 90, l'époque des magnétoscopes, des Tamagotchi et du Discman. Et qu'est-ce qu'on mettait dans le Discman? Un CD laser de La Rousseau. Eh bien, ça tombe bien. On l'écoute dans un instant. La Rousseau, une chanteuse qu'on n'a pas oubliée ici.
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2: Bonjour, je m'appelle Jean, j'ai eu l'occasion de découvrir le parc de l'Acrobastie à Grenoble et c'est un parc qui a une superbe vue sur le bassin grenoblois et qui vaut vraiment le détour.
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2: Ils ont quand même un bon paquet de tyroliennes qui doivent se répartir sur tous les parcours de mémoire. 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

0: lui-même ce matin au commissariat. Le feu progresse toujours dans la Drôme. Des flammes dans le massif du Claps depuis près d'une semaine. 400 hectares brûlés. La Drôme fait partie des 17 départements placés en niveau danger élevé de feux de forêt aujourd'hui. Et sur la carte de Météo France, 22 départements sont en orange. Vigilance canicule pour le sud-est du pays, plus la Corrèze, le Cher et l'Allier. Les températures élevées vont gagner tout le pays en milieu de semaine. Des fortes chaleurs qui s'accompagnent d'une sécheresse généralisée. Près de 70% de la France est concernée par des mesures de restriction de l'usage de l'eau. Les effets du changement climatique continuent d'accentuer les tensions sur la ressource en eau, indique le ministère de la Transition écologique. Une candidate au sénatorial dénonce une attaque raciste en Gironde. Aminata Pouille, élue locale et tête de liste pour les Insoumis, affirme avoir été insultée par 4 hommes qui l'ont aussi aspergée d'un liquide inconnu. Elle porte plainte. Deuxième semaine au championnat d'Europe de natation, le public français espère retrouver Léon Marchand dans le bassin de Saint-Denis. Le nageur a renoncé à 2 épreuves aujourd'hui à cause d'une blessure à l'adducteur, mais le Toulousain devrait participer ce soir à la finale du relais 4x200 mètres nage libre. Les Français sont qualifiés.
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2: Le temps en Isère avec ce soleil et ses fortes températures. Le département est toujours placé en vigilance orange canicule avec une moyenne de 40 degrés en plaine. Une chaleur étouffante par moment. Comptez 37 degrés à Grenoble, 36 pour Vienne et Roussillon, 37 à nouveau pour Voiron, 34 à la Côte-Saint-André, 35 pour Bourgoin-Jallieu. Je ne peux que vous conseiller de vous hydrater régulièrement et de rester à l'ombre principalement l'après-midi et de prendre régulièrement des nouvelles de vos proches les plus vulnérables. Et puis écoutez ICI Isère hein, pour rester informé de l'évolution de ces fortes chaleurs. Très bel après-midi.
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0: Bonjour, bienvenue sur votre radio, ici c'est Fabien Emo. Tout l'été, votre radio s'occupe de tout, vous vous laissez guider. Dans un instant, on va écouter trois chansons françaises à la suite. Mais avant, j'ai trouvé le top 3 des défis les plus fous réalisés en période de grandes vacances. Alors pour le numéro 3, direction le Danemark, avec le plus grand château de sable du monde construit, donc c'était il y a quelques années. Il mesurait un peu plus de 21 mètres de haut, soit la hauteur d'un immeuble de 7 étages. Numéro 2, pour la plus grande bataille de pistolets à eau, qui a été réalisée à Madrid, avec 3875 personnes qui se sont arrosées en même temps. Et numéro 1 des défis fous réalisés pendant les grandes vacances, le plus grand cours d'aquagym, cours organisé avec plus de 2000 vacanciers, et c'était en Thaïlande. Bon, la petite histoire nous dit pas si pendant ce cours d'aquagym ils ont écouté trois chansons françaises à la suite. Eh bien nous, c'est ce qu'on va faire maintenant. William Scheller, Jack et Carla, et on démarre par Monsieur Alain Chamfort.
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1: La faux près de chez vous, la santé dans l'assiette et par l'activité physique pour les seniors. À Ebin, le CCAS propose des ateliers alimentation et bien-être pour les personnes de plus de 60 ans. Atelier animé par Mireille Lucas Lehmann, naturopathe. La réunion de démarrage aura lieu le 4 septembre de 10h à 11h. Les ateliers du 10 septembre au 22 janvier de 10h à 14h à la Maison des Habitants, place des Coulmes. Chaque atelier propose une séance thématique avec des conseils nutritionnels, un temps de cuisine collective et un repas partagé. C'est gratuit, inscription auprès de la Maison des Habitants. Le Fontanil Cornillon vous invite à vous inscrire à la fête du village lors de leur permanence les 20 et 27 août de 18h à 20h. Dès 19h, le samedi 5 septembre, de grandes tablées seront installées sur la place de la Fontaine. Une buvette et des animations ouvertes à tous et gratuites rythmeront la soirée.
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0: Bon après-midi, merci d'être ici, votre grande radio de proximité, on s'occupe de tout, actu local, musique, bonne humeur. Côté musique, on va écouter Alain Souchon. Petite anecdote sur Alain Souchon, un jour où il avait un petit coup de fatigue, son médecin lui a donné une ordonnance assez surprenante. Pas de médicaments, mais une recommandation plutôt, oui. Je cite, faites une tournée avec vos deux fils. Résultat, Alain Souchon est reparti sur les routes avec Pierre et Charles, alias Ours. Comme quoi, pour certains artistes, le meilleur remède, c'est la scène et la famille. Et on écoute juste après ça, Alain Souchon.
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1: Merci d'avoir choisi votre radio ici. Il est 16h. C'est l'heure de retrouver toute l'info en France et dans le monde en 90 secondes avec vous, Emeline Ferry.
2: L'état des nappes phréatiques se dégrade dans tout le pays. Situation très préoccupante d'après le BRGM, le Bureau de recherche géologique et minière. La quasi-totalité des réserves souterraines continue.

0: Martel hier soir. Un adolescent de 16 ans a reçu 2 coups de couteau et n'a pas survécu. Un suspect mineur s'est présenté de lui-même au commissariat ce matin. D'autres personnes impliquées dans la bagarre sont toujours recherchées. Ils étaient des objectifs prioritaires de la justice française, selon Gérald Darmanin. Le ministre de la Justice annonce que les 2 narcotrafiquants interpellés il y a quelques jours en Algérie viennent d'être placés en détention provisoire là-bas. Mehdi Larribi et Jamel Djea, tous les 2 originaires de Marseille, sont liés à la DZ Mafia. Coup d'envoi des championnats d'Europe d'athlétisme en Angleterre. Plusieurs Français à suivre, notamment ce soir Jimmy Gressier qui vise une médaille sur le 5000 mètres.
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2: Le temps en Isère avec ce soleil et ses fortes températures. Le département est toujours placé en vigilance orange canicule avec une moyenne de 40 degrés en plaine. Une chaleur étouffante par moment. Comptez 37 degrés à Grenoble, 36 pour Vienne et Roussillon, 37 à nouveau pour Voiron, 34 à la Côte-Saint-André, 35 pour Bourgoin-Jallieu. Je ne peux que vous conseiller de vous hydrater régulièrement et de rester à l'ombre principalement l'après-midi et de prendre régulièrement des nouvelles de vos proches les plus vulnérables. Et puis écoutez ici Isère hein, pour rester informé de l'évolution de ces fortes chaleurs. Très bel après-midi.
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C'était Téléphone avec New York avec toi. J'espère que vous passez un bon lundi après-midi sur votre radio. Ici, la playlist de votre été continue avec Bruno Mars, que je rebaptise exceptionnellement Bruno Août pour coller à la saison actuelle. Belle journée ici et pas ailleurs.

0: Aujourd'hui, Nathalie Malocher nous emmène dans la vallée du Féran, au cœur de la commune de Misouin. Elle est entourée du gang des super mamies, Nicole, Martine, Michel, Claudine et Élise, jeunes mamans, qui affirment que toutes les mamies du village sont les mamies de tous les enfants de la commune.
1: C'est vraiment merveilleux de vivre ensemble toutes les générations. C'est une chance tellement précieuse de pouvoir tous se dire bonjour au quotidien, d'être au courant des vies des uns des autres, de se rendre service, de s'apprendre des choses.
2: Alors vous êtes arrivée il n'y a pas si longtemps que ça, hein, sur la commune de Misouin, Élise.
1: C'est vrai, ça fait 3 ans et demi que j'habite à Misouin. Et le lieu où j'habite avec mon conjoint est excentré du village. Il faut monter une côte, ça prend 5-10 minutes à monter. Et étant enceinte, puis maman d'un nouveau-né, on a besoin de faire des tours de poussette régulièrement. Et c'est comme ça que j'ai tissé des liens plus étroits.
2: Et cet échange donc, que vous avez avec les enfants, Claudine, Michel.
3: Bonjour. Moi, je suis née à Misouin. Après, je suis partie de Misouin pour travailler comme beaucoup de gens dans les villages. Et là, j'ai décidé de prendre ma retraite à Misouin. Tous les après-midi, je me balade avec Martine ou d'autres personnes qu'on rencontre. Et surtout, on rencontre les bébés. Et ça, c'est ma plus grande joie. Parce que ça fait du renouveau au village. Et ça me rebooste. Et ils sont mignons, ils nous font des sourires, des contacts. Ah ouais, moi j'aime beaucoup cette relation avec les mamans. Et je suis très contente que des jeunes viennent s'installer au village de Misouin. C'est la vie qui continue.
2: La relève.
3: La relève. Oui. Et moi, je suis très contente. Et je suis maman de 5 petits-enfants. Et je suis super heureuse quand je rencontre les bébés.
2: Ça fait chaud au cœur, hein, Martine.
4: Oui. Moi, j'en ai. Je suis née à la Grave, mais ça fait 40 ans que je suis à Misouin. Mais bon, moi, j'adore les bébés. Voilà. Et puis bon, ça fait du bien quand on se retrouve, on discute. Ils sont tellement mignons.
2: Ils sont irrésistibles, ces petits.
3: Ah oui. Ils sont beaux. Les beaux yeux bleus. Ils nous font des sourires.
4: On voit la petite dent.
3: Et voilà.
2: C'est juste du bonheur.
1: Bah oui, voilà. Et puis moi, j'imagine que quand Maxou aura 8 ans, qu'il fera les 400 coups dans le village, il pourra aller se faire offrir une tartine de confiture chez l'une ou chez l'autre.
3: Alors là, ça sera avec bonheur. Ça sera avec bonheur. Et voilà.
5: Ça, c'est l'ambiance village, finalement.
3: C'est l'ambiance village. Ça, ouais, voilà.

0: Merci de passer cette fin d'après-midi avec nous, c'est Fabien Emo pour vous accompagner dans ce lundi. Dans un instant, trois chansons françaises à la suite. Mais avant, mon top 3 de l'été, sur ici.fr, on a réalisé un sondage. On vous a demandé en fait ce qu'il devait avoir absolument sur la table pour un apéro parfait. Et voici le résultat. Troisième position pour les chips. Deuxième place pour la bière. Selon vous, cette boisson est indispensable pour un apéro réussi. Voilà, avec ça, on relâche la pression. Et sur la première marche du podium, pour un apéro parfait, il faut du saucisson. Le saucisson arrive en tête avec 65% des votes. Et si vous souhaitez vraiment que tout soit parfait, eh bien vous pouvez écouter trois chansons françaises à la suite. C'est ce qu'on vous propose maintenant avec Bernard Lavillier, Manon Lisa et Louise Attac. Je t'emmène au vent. Bel été.
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1: L'info près de chez vous, à Chessieux, la Ligue contre le cancer organise une marche dimanche 30 août au départ de Chessieux, à partir de 7h à l'office de tourisme. Une marche pour tous, grands et petits marcheurs. Vous pourrez choisir entre des parcours de 2, 7, 14, 17 et 22 km. Les bénéfices seront reversés à la Ligue. À Salis-sur-Sanne, la mairie met à la disposition de ses habitants des salles fraîcheurs en cas d'alerte canicule. Une salle climatisée vous accueille avec des jeux et des lectures. La mairie a créé également un registre pour recenser les personnes fragiles, personnes âgées ou en situation de handicap, pour qu'elles bénéficient d'un accompagnement particulier à l'occasion des épisodes caniculaires. L'inscription se fait en mairie, la demande est téléchargeable sur son site. À Beaurepaire, vous êtes invité à venir danser sur les tubes de l'été les mercredis 12 et 19 août de 19h30 à 20h30 sur la place de la Paix.
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0: C'était Benabar sur votre radio ici. La suite avec Fred Ballard. C'est maintenant l'humour en tube. On va rire avec Chevalier Laspalès et Sébastien Marx.
1: Là, je te pose une question, tu réponds de suite. Tu réponds pas d'une demi-heure. Tu réponds de suite.
2: T'as qu'à la poser de suite.
3: Ah oui, c'est sûr que quand Chevalier et Laspalès prennent l'accent du Sud, on part tout de suite très très loin. Et les vacances peuvent commencer sans se poser trop de questions, mais en se délectant de quelques spécialités locales, pas piquer des hannetons.
2: À moi, souvent, le pot maçon, je le mange à l'auberge du Criadou Provence. C'est bon, là. C'est bon.
1: Tu te régales, là.
2: Et oui. Et même, parfois, il te rajoute une olive. Bon. Une olive. Tu la manges, l'olive. Tu la manges, c'est bon.
3: Ah oui, c'est bon d'entendre l'accent du Sud en vacances, surtout quand on est à l'Ouest le reste de l'année. Mais attention à ne pas froisser la susceptibilité des locaux qui nous accueillent. Sébastien Marx est un New-Yorkais en vacances en Bretagne. Et les Bretons, ils ont les chapeaux ronds, mais pas que.
4: Bien évidemment, les gens m'ont dit de manger une galette et des crêpes. Je vois pas la différence.
5: Une galette, c'est salé. Une crêpe, c'est sucré. C'est ce que je pensais. J'ai dit ça à une crêperie. J'ai dit, oui, bah, galettes sont salées. Le mec m'a craché dans mon citre.
3: Ah bah oui, mais faut pas escagasser le Breton sur son terrain. Hein. Il est malade, lui. Non, être touriste en France, ça se travaille un petit peu en amont. Hein. Il faut réviser ses classiques gastronomiques si on ne veut pas finir saucisse dans une galette saucisse. Et ne pas oublier que l'humour sauve de tout, surtout en terre inconnue.
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0: Merci d'avoir choisi ici votre radio de l'été. Belle fin d'après-midi. Dans une dizaine de minutes, les infos de 17h. Mais avant, on va écouter ensemble Oria. Elle s'est fait connaître sur les réseaux sociaux avec des reprises qui ont explosé les compteurs sur YouTube. Et maintenant, elle vole de ses propres ailes avec la chanson Soirée mondaine. Bel été.
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1: 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Tout de suite, les infos avec Emeline Ferry.
2: Les fortes chaleurs gagnent du terrain. 43 départements au total seront concernés demain par la vigilance orange. Canicule, la Bretagne, les Pays de la Loire, une bonne partie du centre et le pourtour méditerranéen rejoignent ceux du sud-est qui étaient déjà en alerte aujourd'hui. Conséquence, les sols souffrent, la sécheresse s'aggrave. Les deux tiers des nappes phréatiques ont un niveau sous la normale et désormais, près de 70% de la France est concernée par des mesures de restriction de l'usage de l'eau. Dans la Drôme, le feu continue de progresser lentement, mais les pompiers ne parviennent toujours pas à le maîtriser. 400 hectares parcourus par les flammes en une semaine dans le massif forestier du Claps. 3 personnes en garde à vue à Montpellier et une enquête ouverte après la mort hier soir d'un adolescent de 16 ans, poignardé lors d'une rixe dans un parc pour enfants. Un jeune suspect, 17 ans, s'est présenté de lui-même ce matin au commissariat. Dans les Côtes d'Armor,

0: Rammstein.
1: Règle de base rappelée par la DGCCRF, s'assurer que le squishy comporte bien l'étiquette CE, qu'il est donc conforme aux règles de sécurité européennes, alors qu'il fait l'objet de nombreuses imitations et contrefaçons vendues sur des plateformes d'e-commerce ou sur les étals des marchés. Autre mise en garde, attention aux éventuelles détériorations, y compris des micro-fissures après utilisation, car les balles, qui ont généralement la forme de bao, une petite brioche fourrée chinoise, sont remplies de gel. Toute odeur suspecte de type essence en ouvrant l'emballage doit aussi alerter et conduire à ne pas utiliser le jouet. Enfin, il ne faut surtout pas chauffer les squishies, notamment dans un micro-ondes, une expérience pourtant partagée dans des vidéos diffusées sur les réseaux sociaux.
0: Des conseils à retrouver sur ici.fr. Au championnat d'Europe de natation à Saint-Denis, près de Paris, le public français espère retrouver Léon Marchand dans le bassin. Le nageur a renoncé à deux épreuves à cause d'une blessure à l'adducteur, mais il est attendu ce soir sur la finale relais du 4 x 200 mètres nage libre. Un succès populaire grandissant à la ferveur sur le bord des routes s'ajoute un record d'audience. Le Tour de France Femmes a fait un carton, 32,9% de part d'audience, annonce France Télévisions, avec un pic lors de l'ascension du Mont Ventoux vendredi. Plus de 5 millions de téléspectateurs. Vous étiez également très nombreux à l'écoute de ICI, radio partenaire du Tour, pour vivre chaque jour la course et hier soir la victoire de la Néerlandaise Demi Vollering.
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3: Et le soleil brille, oui, quel plaisir. La soirée, elle continue d'être chaude, protégez-vous. L'Isère reste en vigilance orange canicule et cela devrait durer encore quelques jours jusqu'au week-end au moins. En revanche, et malgré les 25 degrés en moyenne cette nuit, la nuit prochaine, eh bien, le ciel va se voiler légèrement, ce qui compliquera la visibilité. Pas d'étoiles en vue ou très peu avant de se dégager progressivement demain matin au lever du jour et atteindre 35 degrés plus tard dans l'après-midi. On fait un point également sur votre circulation à cette heure-ci en Isère, 17h03. Oui, attention. Bison Futé nous annonce un véhicule en panne sur la 48 à hauteur de Voreppe dans le sens sud-nord, donc en direction de Lyon. Ce n'est pas tout puisqu'il y a un obstacle signalé par Bison Futé là toujours sur la 41 à hauteur de Crolles, donc en direction de Chambéry. Je peux vous signaler également un véhicule arrêté sur la 49 à hauteur de Saint-Quentin-sur-Isère dans le sens ouest-est, donc en direction de Grenoble. Vous rencontrez d'autres difficultés ? C'est pas compliqué, appelez-nous au 04 76 46 45 45.
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3: Un titre qui vous rappellera Starmania, c'est Daniel Balavoine et le chanteur. À bientôt 17h05. Belle soirée.

0: Daniel Balavoine, le chanteur, et ça se passe ici.
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0: Très heureux de vous accompagner dans vos vacances, votre retour à la maison. Peut-être également 17h-19h, nous ferons un point sur votre circulation. Nous irons voir du côté de Bison Futé, hein, qui repère bien les incidents, les soucis que vous pouvez rencontrer. Tout comme vous, au 04 76 46 45 45, un incident, des ralentissements importants. Vous avez le réflexe, appelez-nous. Et puis, nous embarquerons à bord d'une voiture ancienne d'exception dans ce rassemblement qui aura lieu d'ici quelques jours, du 14 au 16 août à Vaujany. La 20e édition des Pétarades. Nous serons avec Lionel, l'un des organisateurs. Le temps d'écouter ce nouveau titre de Céline Dion, Bonjour, Pardon, Merci. Un titre qu'elle interprétera sur la scène parisienne, sur laquelle elle montera d'ici septembre et octobre. Un titre pour lequel elle a eu de l'aide d'Icar.
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0: Et c'est signé par la voix de Céline Dion. Bonjour, pardon. Merci, 17h12. Merci d'avoir choisi ici Isère pour vous accompagner ce soir. Nous accueillons dès maintenant Lionel Clémencin. Bonjour, bonjour Lionel.
1: Bonjour Anthony, comment allez-vous ?
0: Mais parfaitement, en pleine forme. Et j'ai l'impression que vous aussi, vous êtes heureux d'organiser en cette fin de semaine du 14 au 16 août la 20e édition des Pétarades, un rassemblement de véhicules anciens à Vaujany. Expliquez-nous un peu l'ambiance que l'on va découvrir ce week-end à Vaujany.
1: Alors l'ambiance des 20e Pétarades, comme vous le dites précisément, c'est la 20e édition des Pétarades, donc qui est organisée dans l'Oisans, donc qui rassemble 65 véhicules anciens qui vont réaliser un road trip pendant 3 jours. Et tout autour de ça, sont organisées énormément de festivités, donc différents concerts, différentes présentations des lieux. Donc il y a un accueil donc le 14 août des participants des Pétarades donc à Vaujany. Et donc il y a un concert des Rockmitaines qui vont assurer cette festivité pour accueillir l'ensemble des participants. Et après, grand rendez-vous le 15 août, donc au soir, où il y a un grand concert organisé par Amaury Facili qui va rendre hommage à Mike Brandt. Donc rappelez-vous de tous les succès qui ont été interprétés par Mike Brandt, donc Laisse-moi t'aimer, qui sera, je pense que ça va donner énormément d'émotions à beaucoup de gens, donc de nombreuses générations.
0: Et on peut déjà vous l'annoncer, à 17h13, Amaury Facili sera notre invité ce vendredi sur l'antenne d'ici Isère à 17h10. L'occasion pour lui de revenir sur cet hommage à Mike Brandt qu'il présentera donc à Vaujany.
1: Absolument. Donc je tiens à préciser aussi que lors de ce concert, il y a une artiste canadienne qui fera la première partie du concert d'Amaury, donc une chanteuse canadienne aux influences pop, soul, gospel, qui interprétera aussi ses propres compositions originales. Donc c'est aussi une artiste nouvelle à découvrir dans la région de l'Oisans et notamment à Vaujany. Mm-hmm. Voilà.
0: Est-ce qu'on est obligé d'être passionné de voitures anciennes, de véhicules anciens d'exception? Est-ce qu'on est obligé de savoir conduire, d'en avoir une en sa possession? Ou alors on peut vraiment venir en tant que curieux sur cette édition, cette 20e édition des Pétarades à Vaujany?
1: Alors cette édition, elle est vraiment ouverte à tout le public en fait. Mm-hmm. C'est ouvert à tous. Voilà, donc chacun peut venir, donc soit avec son véhicule bien sûr, là il faut s'inscrire, il reste encore quelques jours pour le faire. Mais surtout, tous les passionnés de voitures peuvent venir à Vaujany donc pour visiter bien sûr Vaujany, mais surtout visualiser l'ensemble des véhicules qui vont se déplacer localement. Et vous pourrez voir tous ces véhicules anciens et tous les passionnés de voitures, bien sûr.
0: Et un billet à prendre, évidemment. Peut-être réserver sa place alors, en tant que spectateur.
1: Alors, pas de billet particulièrement pour visiter et se rencontrer donc les différents pilotes. Par contre, billet à réserver, bien sûr, pour le concert du 15 août avec Amaury. Il reste encore quelques places de disponibles. Donc, toutes les plateformes donc permettent d'avoir accès à ce concert.
0: Et on vous donne donc rendez-vous ce week-end, vendredi, samedi et dimanche à Vaujany pour la 20e édition des Pétarades, rassemblement de véhicules anciens, on le rappelle. Et puis Amaury Facili qui sera notre invité là aussi hein, ce vendredi soir à partir de 17h10 sur votre radio ici Isère. Merci beaucoup Lionel d'avoir été avec nous.
1: Merci Anthony, merci, bonne journée à vous et à très vite.
0: Et en vous souhaitant évidemment une belle soirée en chanson sur votre radio, Cock Robin, When Your Heart Is Weak, suivi des Oies Sauvages, Yann Müller.
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0: Il est 17h15.

0: l'entendez partout sur votre radio ici, Isa également, Yann Muller et les oies sauvages. Il est 17h22, d'ici quelques instants, nous ferons un hommage à une illustre iséroise. Elle va au-delà des étoiles et elle s'appelle Anne-Marie Lagrange. Ça arrive.
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0: Tout l'été, Mathieu Montel vous raconte les destins exceptionnels d'Isérois ou d'Iséroises qui ont marqué à leur façon l'histoire. Et dans le monde, elle a permis de voir au-delà des étoiles. C'est ce que je vous disais. Voici le portrait d'Anne-Marie Lagrange.
3: 12 mars 1962, quand une étoile vient au monde pour plus tard découvrir de nouvelles planètes. Anne-Marie Lagrange grandit dans l'Ain. Des grands-parents agriculteurs, un papa qui travaille pour EDF, Anne-Marie est une petite fille comme beaucoup d'autres en France. Si son papa travaille dans l'électricité, eh bien pour Anne-Marie, c'est avec les sciences que le courant va vite passer.
4: J'ai presque ressenti comme une décharge électrique.
3: Très jeune, elle s'amuse dans des matières qui ont et qui traumatisent encore un grand pan des étudiants français. Après d'excellents résultats au lycée du Bugey, Anne-Marie part à Lyon faire sa prépa. Un premier tournant dans sa vie puisque c'est là qu'elle découvre sa vocation, les métiers de la recherche scientifique. Mais sa voie précise, elle ne la rencontrera que plus tard, par l'intermédiaire d'un nouveau lieu. En 1982, elle entre dans une petite structure un peu connue par tout un chacun. Anne-Marie Lagrange intègre l'école polytechnique. Et c'est dans la grande école française et en suivant les cours de l'astrophysicien Jean Andouze, lui-même élève d'Hubert Reeves, que viendra la révélation. Anne-Marie deviendra astrophysicienne.
5: Elle sait ce qu'elle veut.
3: Tenace, obstinée, courageuse, la jeune femme est aussi une personnalité atypique dans l'école. Tout en menant de brillantes études à Polytechnique, Anne-Marie se marie et donne naissance à son premier enfant. Le diplôme sera obtenu en 1985 pour l'élève de l'X82, X étant l'autre nom de Polytechnique et 82 son année d'arrivée. Anne-Marie Lagrange se lance dans la recherche et comme tout bon astrophysicien, elle observe le ciel en parcourant toute la planète. Allemagne ou encore Chili, au gré de ses voyages, Anne-Marie élargit ses compétences, poursuit et affine ses objectifs. Elle veut comprendre comment les systèmes planétaires se forment. Les astrophysiciens, ce sont des physiciens qui travaillent dans le domaine de l'astronomie. Son job à elle, c'est de trouver d'autres systèmes solaires, de les analyser pour comprendre ensuite comment en trouver d'autres plus facilement.
6: Et tu les vois, tout le monde les voit. Hein.
3: Et pour faire ça, elle travaille sur des approches nouvelles. Elle se perfectionne notamment dans ce qu'on appelle l'optique adaptative. Le principe de cette discipline, c'est de modifier et de corriger en temps réel les images observées pour enlever les perturbations, la distorsion de l'image que fait subir notre atmosphère aux ondes.
7: Ça sert à rien de connaître les règles de déviation des ondes sur un plan d'eau.
3: Après avoir intégré le laboratoire d'astrophysique de Grenoble en 1990, elle participe dans les années suivantes à la réalisation du tout premier système d'optique adaptative, une première révolution dans le monde.
8: J'aime autant te dire qu'on n'est pas là pour rigoler.
3: C'est comme ça qu'avec tous ces outils, elle continue ses recherches, avec toujours l'objectif de trouver des exoplanètes, autrement dit, des planètes qui ne se situent pas dans notre système solaire. Personne n'a jusque-là réussi à en observer une pour une raison simple. Les planètes ne produisent pas de lumière. Elles ne font que diffuser celles qu'elles reçoivent de leurs étoiles. Soit pas grand-chose quand on est à des millions, voire des milliards de kilomètres de distance.
9: Mais j'y vois rien, je suis complètement miro.
3: Et pourtant, ce tour de force, Anne-Marie va le réaliser. Elle sera la première de l'histoire à observer directement une exoplanète en 2005. Planète qu'elle identifiera et qu'elle nommera en 2008 Beta Pictoris B.
10: C'est une grande découverte.
3: Depuis cette découverte, Anne-Marie Lagrange a continué ses recherches, a contribué à la création de nouveaux instruments pour la rendre plus efficace. Après des passages au CNRS, un retour à l'Institut de planétologie et d'astrophysique de Grenoble, elle rejoint l'Observatoire de Paris en 2020. Considérée au niveau mondial comme l'une des meilleures astrophysiciennes dans le domaine des exoplanètes, une découvreuse de nouveaux mondes, Anne-Marie Lagrange est une iséroise, illustre iséroise.
0: L'astrophysicienne Anne-Marie Lagrange, dont vous avez découvert l'étendue du talent, un portrait raconté par Mathieu Montel et réalisé par Mathis Bac-David. 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Rien que pour toi. François Fellman sur votre radio ici Isère, avant de faire un point sur votre circulation.

0: François Fellmann, rien que pour toi.
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0: À vos côtés également sur la route, vous restez prudents avec déjà quelques ralentissements sur l'A480 autour de Grenoble, dans ce sens nord-sud, l'A480 et puis également l'A480 toujours avec un véhicule en panne sur la bretelle de sortie de l'échangeur à hauteur là toujours de Grenoble. Bon, nous allons nous vous promener un peu et vous signaler aussi des ralentissements sur la Nationale 85, près de 2,7 km de ralentissement entre Grenoble et Vizille dans ce sens nord-sud, précisément entre le pont Clé et Champagné. Si vous avez plus d'informations, vous rencontrez des difficultés particulières dans ce secteur-là, vous pouvez nous appeler dès maintenant au 04 76 46 45 45, tout comme les autres événements que vous rencontrez sur nos routes iséroises.
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0: Vous savez quoi, je suis... Dans ma tête, c'est un peu comme si j'étais déjà en vacances, comme si je préparais ma valise. Je réfléchis à ce que je vais y mettre dans cette valise. C'est ce rendez-vous que vous avez chaque soir pour eh bien, savoir ce qu'il ne faut surtout pas oublier, comme la crème solaire par exemple. C'est dans ma valise après Les Innocents, l'autre Finistère.

0: Les innocents et leur autre Finistère. Il est 17h36 et vous écoutez ici. Avant de partir en vacances, il faut prendre le temps de faire sa valise, d'y mettre l'essentiel, de ne rien oublier, la crème solaire et son maillot de bain en premier. Mais ce n'est pas tout. Dans ma valise, c'est votre rendez-vous de l'été avec Perrine Clément.
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2: Dis donc, c'est long à chauffer, non ? Ah bah oui, il n'y a plus de gaz.
1: Un réchaud.
2: Dis, tes raviolis, tu les aimes saignants ?
3: Chaque été, pendant les vacances, je brûlais d'impatience à l'idée de partir camper avec mes parents. Une tente nous servait de chambre, un bidon d'eau chauffé au soleil faisait office de douche et notre cuisine, une simple table sur laquelle reposait un réchaud. Quiconque s'aventure hors des sentiers battus l'a déjà utilisé. C'est le compagnon indispensable des randonneurs, cyclotouristes ou encore des alpinistes.
4: Comme je mets, je crains.
3: Il permet de boire un café et de manger un plat de pâtes chaud, que ce soit en montagne, à la campagne ou sur nos chemins.
5: De nos jours donc, le campeur s'enorgueillit de préparer dans sa popote, sur son réchaud, vite et bien, les mets les plus succulents et variés, et les constructeurs rivalisent d'ingéniosité, lui présentant un matériel soigneusement étudié, divers, parmi lequel il est difficile de choisir sa source de chaleur idéale.
3: C'est vrai, il existe plusieurs types de réchauds. Ce qui les différencie, c'est avant tout l'énergie utilisée pour les faire fonctionner.
6: Nous avons en France l'alcool, qui est le combustible à la portée de tout le monde parce qu'il n'est pas comprimé et qu'il est sans danger. L'essence, qui est un peu plus délicat à manier, et le pétrole, qui est, à mon avis, le meilleur des combustibles à employer.
3: On peut rajouter le réchaud à gaz, à bois ou encore électrique.
7: Oui, je vous remercie, monsieur.
6: Je vous en prie.
3: Et vous, avez-vous un réchaud ?
8: Ce réchaud, il me suit partout, donc c'est un peu mon compagnon, le témoin de tous mes voyages depuis cette époque. Ouais.
9: Moi j'en ai deux, j'en ai un, ceux qui sont ronds avec une petite tige et tu mets ta petite casserole, ou alors j'ai le plus grand rectangle là, où t'as ta bonbonne de gaz à côté, où là t'es un peu plus stable, t'es dans une cuisine, là t'es trop bien quoi. Là t'es classe.
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0: Avec la voix de Perrine Clément. Et puis, pour moi, l'heure de vous offrir un passeport de l'été d'une valeur de 1 500 €. Deux entrées gratuites pour 27 destinations différentes dans la région. En Ardèche, dans la Loire, la Drôme, l'Isère, la Savoie et la Haute-Savoie. Avec divers plaisirs, oui, des grottes, des jardins, parcs et attractions, animaux, culture, patrimoine, aventure. Vous êtes des aventuriers, je le sais. Bon, il va falloir répondre à cette question, une question musicale ce soir. Quel personnage donne son nom à la chanson du moment sur les réseaux et à la radio? Signé Tame Impala. Écoutez, c'est ça. 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Est-ce qu'on est plutôt sur Falbala ou alors sur Dracula? 04 76 46 45 45. Fever Dream avec Alex Warren.

0: Isère avec Alex Warren, Fever Dream. Bonsoir Liborio.
1: Bonsoir.
0: Vous nous appelez de Saint-Jean-de-Moiron. Est-ce que je peux me permettre de vous demander l'origine de votre prénom ?
1: Alors, c'est italien, mais plus du côté de la Sicile.
0: Oh, c'est un joli prénom, c'est la première fois que je l'entends, et c'est pour ça que je me permets de vous le demander ce soir, parce que c'est vraiment, je trouve que ça sonne, et l'Italie en l'occurrence.
1: Merci.
0: Liborio, vous ne jouez pas tout seul ce soir, vous jouez avec votre fils, il s'appelle comment ?
1: Romain.
0: Ah, Romain, bonjour Romain, merci d'être avec nous ce soir sur Ici Isère. Alors vous jouez, c'est simple, pour remporter un passeport de l'été d'une valeur de 1 500 €. La pression est sur vous ce soir.
1: Ah oui, c'est formidable.
0: Alors on entendait une chanson, comment ?
1: J'ai pas
0: intérêt
1: à me tromper.
0: Ah non, attention. On entendait justement une chanson il y a quelques minutes. Quel personnage donne son nom au titre de cette chanson ?
1: Alors je pense que c'est Dracula.
0: Allez, Romain, Liborion, vérifie. Oui, c'est Dracula, exactement. Alors là, c'est vraiment une chanson qui fait un carton en ce moment. Vraiment, on l'entend partout, à la radio, sur les réseaux sociaux et notamment sur le réseau social TikTok. C'est un véritable succès. Vous aurez la chance de l'entendre au complet avant 18h sur votre radio Ici Isère. Félicitations Liborio, félicitations Romain. Vous repartez avec votre passeport de l'été. Vous allez en profiter donc tous les deux en famille. Est-ce qu'il y a un lieu qui vous donne envie justement ?
1: Je voudrais aller visiter les safaris, donc le safari de Pogre, les animaux à Fitilio. Ça fait très très longtemps que je les avais emmenés, une quinzaine d'années, donc ça serait parfait.
0: C'est parfait, c'est pour vous, félicitations, je vous souhaite une belle soirée. Quelle est la radio qui vous offre des cadeaux ?
1: Ici Isère, merci bien.
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0: Et vous retenterez votre chance donc d'ici demain pour repartir avec votre passeport de l'été ici. Adriano Celentano, I Want to Know, sur votre radio.

0: C'est Lentano et ça se passe sur ICI Isère. 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Attention, avant 18h30.
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0: Je vous l'avais promis, Tame Impala et Jenny. Dracula, un véritable succès que vous entendez ici.
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0: La première radio sur l'info locale en Isère. Bienvenue, il est tout juste 18h. L'heure de retrouver Emeline Ferry pour toute l'info ici.
2: 43 départements seront en vigilance orange canicule demain, de la Bretagne jusqu'au sud-est avec une partie du centre. Des températures élevées qui vont durer et qui risquent d'aggraver encore la sécheresse déjà très préoccupante. On manque d'eau, Guillaume Fariol, et les restrictions se multiplient dans tout le pays.
3: 70% de la France désormais confrontée à des restrictions d'eau selon le gouvernement. Presque 70 départements sont au moins en partie en crise, niveau de restriction le plus élevé. La sécheresse des sols en surface atteint des records et en sous-sol, nos nappes phréatiques se vident. 63% de ces réservoirs d'eau souterrains sont sous les normales. Chiffre cet après-midi du Bureau de Recherche Géologique et Minière, avec des niveaux particulièrement bas dans le nord-est, du côté du sud de la Champagne. Pareil dans le centre, région Limousin, ou encore en Dordogne, par exemple, où la nappe phréatique n'a jamais été aussi basse. Mais la situation reste meilleure qu'à l'été 2022 et sa sécheresse historique. Grâce aux fortes pluies de l'hiver dernier, certaines nappes, même si elles sont rares, affichent des niveaux au-dessus des normales.
2: Et voici une autre conséquence du réchauffement climatique. Le moustique tigre gagne du terrain. L'insecte, connu pour être vecteur de maladies comme la dengue ou le chikungunya, sera présent d'ici l'année 2085 dans 70% de la France. Résultat d'une étude publiée aujourd'hui, Anne Le Gall.
4: Il y a 20 ans, le moustique tigre n'existait que dans les Alpes-Maritimes.

0: cas autochtones de ces maladies tropicales au départ se multiplient d'ailleurs déjà en métropole. Certains patients ont été infectés par des moustiques tigres porteurs de ces virus sans partir en voyage. L'année dernière, il y a eu, selon Santé publique France, 800 cas autochtones de chikungunya et 29 cas autochtones de dengue.
1: Une enquête ouverte à Montpellier après une rixe mortelle. Hier soir, trois jeunes sont en garde à vue. Un adolescent de 16 ans a reçu deux coups de couteau et n'a pas survécu. Un suspect mineur, lui aussi, s'est présenté volontairement au commissariat ce matin. D'autres personnes impliquées dans la bagarre sont toujours recherchées. Une candidate au sénatorial dénonce une attaque raciste en Gironde. Aminata Pouille, élue locale et tête de liste pour les Insoumis, affirme avoir été insultée par quatre hommes qui l'ont aussi aspergée d'un liquide inconnu. Elle porte plainte et elle témoigne dans notre journal de 19h. Deux cadres de la DZ Mafia placés en détention provisoire, les deux narcotrafiquants originaires de Marseille ont été interpellés il y a quelques jours en Algérie et sont maintenant derrière les barreaux. Annonce faite par le garde des Sceaux Gérald Darmanin qui les qualifie d'objectif prioritaire de la justice française. Bientôt la fin des appels intempestifs à toute heure de la journée. À partir de demain, les entreprises qui démarchent par téléphone ne pourront plus le faire, sauf si elles ont d'abord recueilli votre consentement. Le service Bloctel va être remplacé par ce nouveau dispositif. Léon Marchand, de retour dans le bassin de Saint-Denis, là où il a décroché 4 médailles d'or il y a 2 ans lors des Jeux Olympiques. Il a déclaré forfait sur certaines épreuves cette semaine à cause d'une blessure, mais il sera là ce soir pour le relais. On verra aussi Maxime Grousset ce soir. Les deux figures de la natation française sont bien présentes malgré leur pépin physique, Jérôme Val.
2: Exactement, et c'est donc en effet Léon Marchand, c'est officiel depuis quelques minutes, qui va lancer le relais du 4 x 200 mètres nage libre pour cette équipe de France qui sera à la ligne d'eau numéro 1. Léon Marchand qui va donc faire sa première apparition ici dans ce centre aquatique olympique de Saint-Denis. Et une heure avant, ça sera aux alentours de 19h30, et à 18h30, il y aura la première demi-finale du 50 mètres papillon avec un Maxime Grousset regonflé à bloc. Lui aussi a été blessé, fracture au pied, 2 mois éloigné des bassins. Et bien ce matin, il a fait en série un chrono canon, 22 secondes 49. C'est tout simplement la meilleure performance mondiale de l'année pour quelqu'un qui a eu une préparation totalement tronquée. C'est quand même plutôt époustouflant. Maxime Grousset qui est donc bien placé pour se qualifier pour la finale de ce 50 mètres papillon.
1: Merci beaucoup Jérôme Val, en direct du bassin de Saint-Denis pour les championnats d'Europe de natation. On suit également les championnats d'Europe d'athlétisme. Là, ça se passe en Angleterre. Il y a plusieurs Français à suivre, notamment Jimmy Gressier, ce soir sur le 5000 mètres.
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4: Bon, merci beaucoup Emeline. On parle du temps, évidemment, de ce soleil qui brille. Ça fait plaisir, mais il fait chaud. Il fait beaucoup trop chaud. Ça fait beaucoup trop de temps qu'il fait trop chaud. Il fera encore cette nuit 25 degrés en moyenne. Ça ne descendra pas en dessous. Avec un ciel tonal qui va se voiler légèrement et qui compliquera la visibilité. Pas d'étoiles, donc pour tout le monde. Avant de se dégager progressivement demain matin au lever du jour et atteindre 35 degrés plus tard dans l'après-midi.
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4: Et je vous propose donc à 18h05, Jeanne Mas et son titre « Sauvez-moi ».

0: Sauvez-moi. Jeanne Masse, vous écoutez Ici Isère.
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0: Ouais, c'est vrai, ça, et des outils qui vous accompagnent pour eh bien, mieux vivre ces balades à la montagne. Nous serons avec Mathieu d'ici quelques minutes, qui a inventé un outil qui s'appelle Shade, un outil gratuit qui calcule des boucles de trail, de course, de vélo, selon l'ombre réelle du soleil. Et ça, c'est plutôt sympa si on ne veut pas trop eh bien, étouffer avec ces fortes chaleurs, que ce soit en forêt, dans des parcs, dans des milieux avec beaucoup de relief ou même des bâtiments. Il nous expliquera tout ça avant 18h30, le temps d'écouter Soprano, DJ.

0: Soprano et son titre DJ que vous entendez.
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0: Et dans le camp de base ce soir, nous accueillons Mathieu. Bonsoir Mathieu.
2: Bonsoir à tous.
0: Merci d'être avec nous. Alors vous êtes originaire de Sassenage, hein. Vous êtes un Isérois, comme nous tous finalement, mais avec une invention qui va nous changer la vie. Ça s'appelle Shade et c'est un outil gratuit qui nous permet de nous balader comme on le souhaite, en montagne, sur du plat aussi, pourquoi pas, à pied, en courant ou alors à vélo, qui nous permet d'éviter trop le soleil. Expliquez-nous.
2: Exactement. Alors, ce qu'on a essayé de proposer avec Shade, c'est un outil gratuit sans compte qui vise à, on va dire, améliorer le confort des sportifs, que ce soit les randonneurs, les cyclistes et les coureurs, en anticipant les zones d'ombre croisées avec la météo du jour, etc., pour générer des itinéraires ou des boucles pour les sportifs.
0: Mais pourquoi ? C'était une demande qu'on vous a faite, un constat que vous avez fait vous-même. Racontez-nous ça aussi. D'où c'est parti cette aventure Shade, celle que vous avez créée ?
2: Ouais, alors concrètement, ce qui s'est passé, c'est qu'à la suite des multiples vagues de chaleur qu'on a eues cette année, j'ai réfléchi à essayer de proposer une solution justement. Je suis coureur amateur, cycliste amateur aussi, et il se trouve que je suis sensible à tous les accidents qu'on voit sur les courses organisées, etc. Et je voulais vraiment essayer de pallier aux problèmes qu'on a en ce moment avec les vagues de chaleur.
0: Mmh. Ouais, vague de chaleur, et puis on en est à cette cinquième canicule que nous vivons en ce moment même. Vous, vos premiers pas dans les montagnes iséroises, c'était comment? Justement, est-ce que vous auriez aimé avoir un outil comme celui-ci à l'époque?
2: Ah bah exactement, concrètement, nous on avait au moins 5 degrés de moins, on allait dans le Vercors pour s'évader et éviter les vagues de chaleur. Maintenant c'est plus du tout possible, et même avec cet outil finalement, on se rend compte que même à l'ombre, ça reste invivable de faire du sport. C'est vraiment essayer d'améliorer les conditions, mais voilà.
0: Ouais, on peut vraiment choisir le tout, hein, la distance, l'heure de départ, le dénivelé maximum. On peut même aller jusqu'à illimité en dénivelé maximum. Si on cherche du soleil, si on est indifférent, si on veut de l'ombre, est-ce que vous nous promettez que cet outil restera gratuit ?
2: Oui, pour l'instant, l'idée, c'est vraiment de proposer cet outil gratuit. Alors, en parallèle, on travaille étroitement avec des sportifs et des organisations de courses pour essayer de proposer d'utiliser ce moteur d'anticipation des zones d'ombre et d'essayer de proposer aux organisations de courses un document et qu'ils puissent anticiper là où il faudrait placer des ravitaillements stratégiquement ou des points de secours pour essayer de alimenter en solide ou en liquide les coureurs. Et c'est un peu la manière dont Shade sera, j'espère, monétisé dans le futur. Mais pour l'instant, pour les coureurs uniquement, l'idée, c'est pas du tout de monétiser.
0: Mmh. Et donc là, vous voyez, je viens de mettre Grenoble comme ville de départ. J'ai fait rechercher et il calcule en temps réel toutes les boucles possibles. On peut même choisir sa vitesse, hein, sur le plat. Bon, la vitesse moyenne, c'est 5 km 30 à peu près. Merci beaucoup, Mathieu, d'avoir été avec nous ce soir pour nous en parler. Le site internet, il s'appelle Shade, Shade, route, routes.com, un outil gratuit. Et on a donc là tous les résultats, 3 possibilités, 9,5 km, 10 km ou 9,8 km, avec la part d'ombre, la température moyenne, bon, qui reste à peu près la même, de 39 degrés, c'est ce que nous ressentons en ce moment même ici à Grenoble, et puis la chaleur ressentie suivant l'endroit où vous vous trouvez. Je vous souhaite une belle soirée, Mathieu.
2: Merci beaucoup, vous aussi, au revoir.
0: Image avec Corps à Corps, il est 18h17 et vous avez choisi Ici Isère.

0: accord avec Image. Il est 18h21, ici Isère. On vous offre le cadeau que vous attendez le plus. Il n'y en a plus. 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Le ou la plus rapide repart avec ses lunettes.
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0: Et la montagne est belle l'été, c'est pour ça qu'on a décidé ici Isère de vous y emmener. Cette semaine, on s'adonne à la Cagnirondo. Il s'agit de marches où on est harnaché à un chien. Alain Salomon s'est rendu dans la vallée du Haut-Bréda à l'élevage, le clos de la Vallée Blanche, où il a retrouvé Éric Boubert.
2: Bonjour Éric.
3: Bonjour.
2: Vous avez créé avec votre frère le clos de la Vallée Blanche. La Vallée Blanche, c'est à Chamonix, non ?
3: Oui, mais en fait, c'est l'affixe de l'élevage. C'est-à-dire que chaque chiot qui naît ici prenne leur nom plus l'affixe.
2: D'accord.
3: En fait, et du coup, on a donné le nom à la structure de l'affixe.
2: Vous êtes éleveur. Hein ?
3: Oui, voilà, c'est ma profession de base.
2: Et Pascal, votre frère ?
3: Et Pascal, lui, plutôt animateur. Et puis, c'est lui aussi qui organise les produits qu'on propose avec nos chiens.
2: En fait. Oui, alors on parle de canis randonnée, ça c'est un harnais autour de la taille et c'est ce qu'on va essayer aujourd'hui, tracté par un chien, mais on peut également avoir de la canis trottinette.
3: Oui, c'est-à-dire que là c'est de l'attelage au même titre que le traîneau l'hiver, sauf que là c'est sur les roues, sans la neige, sur les roues, avec trois chiens en général attelés devant les trottinettes.
2: Et l'hiver, on imagine aisément les balades que l'on peut faire dans cette vallée qui est blanche aussi. On est pas mal ici.
3: Oui, c'est une vallée bien encaissée qui conserve bien la neige, donc en général on est bien loti. Oui.
2: Bon, ils sont là les chiens, on va aller les voir. Vous en avez combien, Éric ?
3: Alors donc, on a 24 chiens. Plus de petits qui sont... ils ont à peine 2 mois et demi, mais eux, c'est la relève. Et là, on est devant les parcs.
2: Et donc, on parle de quelle race de chiens ? Parce qu'en général, les races qui vont bien, ce sont les huskies, les malamutes, les groenlandais, c'est ça ? Ce sont les chiens de traîneau traditionnels ?
3: Alors, ce sont les races, on va dire, reconnues, avec pédigré et tout ça. Mais il en existe d'autres aussi qui sont... comme par exemple le husky, il y en a une autre version qui est l'Alaskan husky, qui est plutôt un chien de course.
2: Mmh. Et là, vous avez quoi, vous ?
3: Nous, on a des Siberian husky.
2: Et moi, je les trouve étrangement calmes. Ils ont un petit peu aboyé lorsqu'ils ont détecté l'intrus, c'est-à-dire moi, qui arrive sur le domaine. Mais là, plus personne ne dit rien.
3: Déjà, à la base, on ne peut pas dire que ce soit des chiens gardiens. Ils ne sont pas faits pour ça. Mais eux, ils ont appris à réagir quand ils voient arriver quelqu'un sur le chemin, parce qu'ils ont fait la relation entre la personne et le travail, en fait.
2: Ce sont des chiens qui aiment travailler.
3: C'est des chiens qui aiment travailler, oui. Donc, à la base, c'est leur vie.
2: Et tous ces chiens que vous avez, ils ont quand même chacun leur personnalité, non ?
3: Oui, bien sûr. Hein. Chacun leur personnalité, leur façon de travailler, leur façon d'être. Et c'est aussi à prendre en compte dans le travail.
2: Mais aussi
3: au quotidien, c'est ce qui est plaisant.
0: Et c'est aussi pour cette raison qu'Éric Boubert ne troquerait pour rien au monde sa vie d'éleveur dans cette belle vallée du Haut-Bréda. Éric Boubert et ses chiens que nous retrouverons demain pour continuer de découvrir cette activité qu'est la canis randonnée. Mais alors, qui va repartir avec ses 4 paires de lunettes pour l'éclipse du 12 août ? Les lunettes ici, eh bien c'est au 04 76 46 45 45. Qui sait ? Peut-être que personne n'a remporté pour l'instant.

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4: Félicitations à Géraldine de Lesseau qui repart avec ses 4 paires de lunettes pour l'éclipse solaire du 12 août prochain. Elle a été la plus rapide à nous appeler au 04 76 46 45 45. Ici, Isère, en continuant chanson avec Jennifer qui reprend Dalida, Mourir sur scène.

0: Jennifer et cette reprise de Dalida, Mourir sur scène. Allez, on continue, il est 18h30.
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0: À vos côtés également sur la route, vous restez prudent avec un véhicule arrêté sur l'A48 à hauteur d'Apprieux, dans le sens Lyon-Grenoble nord-sud. Donc vous rencontrez d'autres difficultés, on vous en informe. Il y a aussi un véhicule en panne sur l'A480 situé au niveau de l'échangeur de la bretelle de sortie de l'échangeur à hauteur de Grenoble dans le sens nord-sud également. Voilà ce que l'on peut vous dire à cette heure-ci, vous restez extrêmement prudent. Attention, Bison Futé qui nous annonce là à la dernière minute sur l'A43, un véhicule arrêté également à hauteur de Bourgoin-Jallieu en direction de Grenoble.
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0: Et à 18h30, ça continue en chanson avec Fool's Garden.

0: puis pour elle, avec notre Charlotte Cardin québécoise.
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0: L'été, on se retrouve en famille ou avec nos amis pour prendre l'apéro. Mais alors pourquoi ne pas demander conseil parfois à des chefs pour le préparer ou même à des amis. Et vous, auditeurs, auditrices, on vous considère comme nos amis. Oui, l'apéro des chefs ce soir, c'est avec une auditrice d'ici Isère, Joëlle Desabrés, qui souhaitait partager ça avec nous. Bonsoir Joëlle.
3: Bonsoir Anthony.
0: Merci d'être avec nous. Quel est votre apéritif parfait à vous, votre apéro parfait, et comment vous aimez le préparer?
3: Alors, moi, l'apéritif parfait, c'est un apéritif vite préparé. Je me prends jamais trop la tête. Donc, ça va être, en fonction de la saison, des bâtons de carottes, ou là, à cette période, ce sera plutôt des petites tomates cerises, des petits ronds de melon, des cubes de gruyère qu'on a toujours dans le frigo, mais qui se préparent très, très vite, ou que j'ai toujours dans le placard des noix, des cerneaux de noix, des amandes, des noix de cajou, des choses comme ça. Mais si je veux faire un petit plus, je prépare jamais mes toasts à l'avance. J'achète des petits paquets de toasts qui sont très faciles à faire, et je mets un petit pot que les gens vont tartiner comme ça au dernier moment. Comme ça, s'il y en a que 3 ou 4 qui en prennent, et ben je referme le pot et ça fait pour 2 jours après.
0: De ce que j'entends, c'est vraiment un apéritif très simple, hein, et vraiment chacun s'adapte évidemment. Ça représente quoi comme moment pour vous, l'apéro?
3: C'est très convivial, mais ça peut être convivial sans manger énormément, juste grignoter le petit truc parce que ça accompagne la boisson qu'on va servir. Et même maintenant, la boisson, c'est de moins en moins alcoolisé. J'ai 2 enfants de 33 et 36 ans, bah, presque tout le monde tourne à la bière. On n'est plus dans les alcools forts d'avant. Et ou alors ça va être un petit fond de pastis avec beaucoup d'eau pour se rafraîchir. Mais au niveau des petits toasts, ça peut être vraiment très vite fait au dernier moment. Du thon, des olives, des tomates qu'on écrase, quelques graines, et puis basta, ça fait une tartinade. Hein, donc il n'y a pas besoin d'y mettre. Moi, je ne suis plus du tout, il y a 30 ans, c'est sûr, je faisais des plateaux avec beaucoup de trucs, tout le petit truc avec le saumon, la sardine, le truc. Et non, après ça sèche, ça reste. Non, maintenant je prépare plus rien.
0: Eh bien, vous
3: et
0: savez,
3: chacun se sert.
0: Vous savez quoi, on va tester tout ça dès ce soir. Merci beaucoup Joëlle d'avoir été avec nous.
3: Eh ben bon apéro et bel été.
0: Merci beaucoup.
3: Au revoir.
0: Merci beaucoup, oui, Joëlle, c'est vrai, ça fait plaisir. Et le temps de reprendre ma voix correctement, ça y est, c'est bon. Pour chanter cette magnifique chanson que l'on vous offre ce soir sur Ici Isère, Zombie avec les Cranberries.

0: Les Cranberries sur votre radio et Zombie.
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0: Bonsoir Johan Rock, merci d'être avec nous. Vous nous emmenez ce soir dans les coulisses des 27e championnats d'Europe d'athlétisme qui débutent donc aujourd'hui.
3: Ça se passe à Birmingham, Royaume-Uni. Pendant une semaine, les athlètes vont transpirer dans l'Alexander Stadium, l'écrin qui accueillera jusqu'à dimanche les 24 disciplines différentes que compte ce sport protéiforme qu'est l'athlétisme.
4: Allez, c'est parti pour cette finale du 200 mètres, l'une des plus attendues de ces championnats du monde. Voilà, Isa. Oh, Thébogo qui est parti fort. Thébogo est parti fort, le champion olympique au couloir numéro 5.
3: C'est France Télévisions qui retransmet l'intégralité de la compétition. Prise d'antenne quotidienne en fin de matinée jusqu'en début d'après-midi, puis retour du direct vers 20h30 pour les finales. Enfin, à 23h chaque soir, Laurent Luyat reviendra sur les temps forts de la journée. Alexandre Pasteur, lui, assurera les commentaires. Habitué du Tour de France, les championnats d'athlés représentent pour lui un véritable marathon d'antenne.
5: C'est un peu de l'endurance aussi pour les commentateurs parce que ça représente entre 6 et 7 heures de commentaires tous les jours. C'est cette journée hyper, hyper intense. Il n'y a pas de temps mort. On jongle beaucoup avec les chiffres, les chronos, les mesures. On passe d'un sport à l'autre très, très vite. Des séries du 110 mètres haies à la perche du DK ou des qualifications du disque aux séries du 800. Enfin, voilà. Il n'y a jamais unité de lieu en athlé. C'est très physique, ouais.
3: Les épreuves d'athlétisme qui, à chaque fois, fédèrent un large public. J'ai demandé d'ailleurs au commentateur comment il expliquait une telle adhésion des téléspectateurs.
5: L'athlé, c'est quoi? C'est courir, sauter, lancer. On sait tous faire ça. On a tous fait ça à l'école. Le grand public s'identifie très bien ce que font les athlètes parce que ce sont des gestes très simples.
3: Une simplicité qui n'exclut pas la magie de l'instant dès lors qu'il s'agit d'une épreuve de javelot ou d'un 110 mètres haies. À ce propos, est-il déjà arrivé à Alexandre Pasteur de se laisser dominer par l'émotion créée par l'exploit?
5: Ah bien sûr, quand on me demande quels sont les plus grands moments de ma carrière de commentateur, il y a une date que je ressors toujours, c'est août 2009, quand Usain Bolt bat les deux records du monde du 100 et du 200 mètres au championnat du monde à Berlin. J'y étais pour Eurosport et voir Bolt courir le 100 mètres en 9 secondes 58, le 200 mètres en 19 secondes 19 centièmes, on réalise qu'on vient de vivre quelque chose d'unique. Oui oui, en termes d'émotion, j'ai vécu des trucs de dingue avec l'athlétisme. C'est des choses que je place très très haut dans mon panthéon personnel.
3: À noter qu'en parallèle des épreuves d'athlétisme, France Télé diffuse jusqu'à dimanche les championnats d'Europe de natation organisés cet été à Paris.
0: Avec malheureusement Léon Marchand qui a été déclaré forfait et ne pourra pas participer à ces championnats d'Europe de natation. On continue en chanson. Nick Kershaw, c'est votre radio ici, Isère et Zoridel.

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À partir de 20h ce soir et jusqu'à 21h, le meilleur de Décibel avec Émilie Mazoyer. Elle évoquera sa rencontre avec Louisa, hein, la célèbre interprète de Soleil Bleu, mais aussi de ce groupe.

0: Reconnu, oui, ce sont bien les Ivoiriens Magic System qui chaque été arrivent et cartonnent tout avec un nouveau hit. Magic System qui étaient les invités. Ils étaient les invités d'Emily Mazoyer au cours de la saison. Donc vous revivrez le meilleur de cette interview sur votre radio ici.
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0: Et puis vous retrouverez Laurent Petit-Guillaume à partir de 19h jusqu'à 20h pour le meilleur des années 80 sur votre radio ici Isère. Là pour l'instant, eh bien, nous prenons déjà un petit plaisir musical. George Harrison, My Sweet Lord.

0: George Harrison, My Sweet Lord.
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0: La première radio sur l'info locale en Isère, bienvenue. Il est 19h. Avant de faire un point sur le temps en Isère, c'est l'info avec Emeline Ferry.
2: Le thermomètre chauffe jusqu'à 39,9 degrés relevés cet après-midi dans le Var. 43 départements seront demain en vigilance orange à la canicule pour supporter ces fortes chaleurs. Certains EHPAD et maisons de retraite ont reçu des climatiseurs mobiles. 33 000 livrés fin juillet d'après le gouvernement. Certains EHPAD avaient déjà des parties communes climatisées et profitent plutôt de la subvention pour acheter des ventilateurs. Reportage de Margot Longeroche à La Fare-les-Oliviers dans les Bouches-du-Rhône.
3: Chantal profite avec le sourire de son repas. La salle à manger de l'EHPAD est climatisée, mais ce n'est pas le cas de sa chambre.
4: Il fait très chaud, surtout le soir, il fait chaud. Je peux pas supporter, c'est inconvenant.
3: Pour rafraîchir l'endroit où elle dort, sa voisine Michèle a la solution.
5: C'est-à-dire que je laisse la porte de ma chambre un peu entrouverte. C'est plus frais dans le couloir que dans ma chambre.
3: Et justement, l'annonce d'une subvention de l'État en ces périodes de canicule, c'est une bonne nouvelle pour l'établissement. En revanche, la directrice Alice Moreau ne veut pas opter pour des climatiseurs mobiles, trop compliqués à installer selon elle.
6: Ça implique soit de faire un trou dans le mur, dans la fenêtre, enfin il faut gérer quand même l'évacuation. Donc on avait opté plutôt pour des ventilateurs de très bonne qualité.
3: Sauf que les 10 ventilateurs commandés n'arrivent pas.
6: Et on a essayé auprès de nombreux fournisseurs, même l'un bien connu sur internet, qui après 2 semaines nous a annoncé qu'ils étaient eux aussi en rupture de stock.
3: La directrice voudrait surtout améliorer le système de climatisation centrale et l'étendre pour qu'il arrive jusqu'au bout de tous les couloirs. Mais cela coûte trop cher pour les finances très serrées de l'établissement et la subvention de l'État ne le prend pas en charge.
2: Demain sera aussi une journée à haut risque sur le front des incendies. 42 départements placés en risque élevé de départ de feux de forêt. Alors que la sécheresse devient de plus en plus préoccupante, les 2/3 des nappes phréatiques du pays ont un niveau sous la normale. D'après les données du BRGM, le Bureau de Recherche Géologique et Minière, près de 70% du territoire est concerné par des mesures de restriction d'eau. En Gironde, une élue

0: aujourd'hui s'étend de plus en plus et plus largement et ça commence à être inquiétant. Et là, aujourd'hui, je renforce mon combat et je compte bien la défendre jusqu'au Sénat.
1: Aminata Pouille qui a entamé les démarches pour porter plainte. Les communes de la Corrèze qui ont été privées du passage du Tour de France mi-juillet à cause de la canicule vont être dédommagées. L'organisateur ASO avait raccourci le parcours de la 9e étape et indique qu'il va indemniser le conseil départemental qui se chargera de rembourser les 8 villages concernés. La visite du pape en France se prépare. Les inscriptions gratuites mais obligatoires ont ouvert tout à l'heure pour participer à la veillée des jeunes au Stade de France le 25 septembre. Mieux vaut aussi s'inscrire pour l'événement du lendemain, quand Léon XIV donnera une messe sur les Champs-Élysées. La plateforme d'inscription permettra au diocèse d'anticiper la venue des fidèles, comme ceux que vous avez rencontrés ce midi devant une église du 10e arrondissement de Paris, Nicolas Joly.
2: Sur le parvis de l'église, quelques minutes avant le début de la messe, Mehdi regarde son agenda.
3: Alors j'ai de la chance parce que je ne travaille pas le samedi, donc je sais que pour le samedi ce sera possible.
2: Il connaît déjà tout le programme de la venue du pape.
3: Ce qui a étonné sans doute, et ça m'a étonné aussi, c'est ce choix. Tous les champs, les Élysées, depuis l'Arc de Triomphe jusqu'à la place de la Concorde, mais c'est sans doute parce que c'est plus simple pour accueillir beaucoup de monde. Aussi bien le croyant, peu importe lequel, les vêpres, donc les personnes religieuses. Il y a les jeunes, le samedi.
2: Alors là, effectivement, les inscriptions ouvrent dans quelques minutes, oui. Pendant la messe.
3: Ça fait rien, je laisse à Dieu, à l'Esprit Saint, à Jésus de me guider. Et puis je verrai bien.
2: Vous regarderez en sortant?
3: Oui, ça c'est sûr.
2: Virginie, elle, a déjà assisté à des messes célébrées par les deux précédents papes, mais pas question de manquer celle-ci, même si elle ne s'est pas encore inscrite.
4: Oui, c'est très important parce qu'il y aura beaucoup de monde qui vient de partout. Je vais me renseigner parce que j'aimerais bien assister.
2: Qu'est-ce qu'on ressent quand on assiste à une messe tenue par le pape? C'est particulier?
4: C'est particulier. Ce que je ressens, c'est Jésus en personne que je ressens.
2: Signe de l'ampleur attendue pour l'événement, le diocèse de Paris indique mobiliser 10 000 volontaires pour l'ensemble de la visite.
1: En mots des championnats d'Europe de natation à Saint-Denis, Maxime Grousset se qualifie en finale du 50 mètres papillon. Dans une demi-heure, Léon Marchand nagera en 4 fois 200 mètres nage libre en relais.
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6: Une excellente soirée avec ici. On fait un point sur le temps chez vous avec toujours du soleil et des températures caniculaires puisque ça ne descendra pas en dessous des 20 degrés cette nuit pour laisser revenir tranquillement demain dès le lever du jour. Des températures très chaudes avec un léger voile dans le ciel. C'est vrai, dans l'après-midi, il fera 37 pour Voiron, 34 à la côte Saint-André, 37 pour Grenoble également, 36 pour Vienne et Roussillon ou encore 34 pour Bourgogne-Jallieu. On s'hydrate, bien évidemment, on reste prudent et puis on prend régulièrement des nouvelles de nos proches les plus vulnérables. Excellente soirée.
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8: Bonsoir à tous. Il y a des chansons qui passent et d'autres qui restent. Ce sont celles-là qui nous intéressent chaque soir. Celles accrochées à notre mémoire que l'on retrouve parfois comme des amis de longue date. Je les ai convoquées ce soir encore une fois. Et ça commence comme ça.

0: Liberty, c'était Mylène Farmer. 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
0: Extrait de son premier album Cendre de Lune, sorti il y a tout juste 40 ans. Et oui, 1986, 40 ans de règne sur la chanson française. Pour celle qui est devenue la star, l'icône, la légende. Et c'est loin d'être terminé puisque le 13e album est prévu cette année. Annonce faite lors de la sortie il y a quelques semaines du nouveau titre C'est à qui le tour? Ah bah tiens, puisqu'on en parle, c'est au tour de Police. En 1983, on est déjà fan de Sting et ses amis, bien sûr, depuis quelques années. Et on adore Every Breath You Take.
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1: Bobby McFerrin, c'était Don't Worry, Be Happy. Ne t'en fais pas, sois heureux. C'est facile à dire, alors pourquoi pas en faire une chanson? C'est aussi facile à chanter. C'est un petit peu ce que s'est dit Bobby McFerrin, ce vocaliste américain, dont le père Robert McFerrin fut le premier chanteur d'opéra afro-américain de l'Opéra de New York. Dans un instant, Michel Polnareff arrive avec son tam-tam. Bon, pas avec son tambourin, c'est le titre de la chanson. Juste après ça.
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2: L'info près de chez vous, la santé dans l'assiette et par l'activité physique pour les seniors. À Ebain, le CCAS propose des ateliers alimentation et bien-être pour les personnes de plus de 60 ans. Atelier animé par Mireille Lucas Lehmann, naturopathe. La réunion de démarrage aura lieu le 4 septembre de 10h à 11h. Les ateliers du 10 septembre au 22 janvier de 10h à 14h à la Maison des Habitants, place des Coulmes. Chaque atelier propose une séance thématique avec des conseils nutritionnels, un temps de cuisine collective et un repas partagé. C'est gratuit. Inscription auprès de la Maison des Habitants. Le Fontanil Cornillon vous invite à vous inscrire à la fête du village lors de leur permanence les 20 et 27 août de 18h à 20h. Dès 19h, le samedi 5 septembre, de grandes tablées seront installées sur la place de la Fontaine. Une buvette et des animations ouvertes à tous et gratuites rythmeront la soirée.
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0: Drake, c'était Miracle of Love.
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0: La vie peut basculer quand on a soif. C'est un petit peu ce qui est arrivé à Dave Stewart en allant commander un verre dans un bar de Londres. La serveuse s'appelle Annie Lennox. C'est le coup de foudre. Quelques temps plus tard, ce passionné de foot, musicien autodidacte, se fiance à cette pianiste chanteuse serveuse et forme le duo mythique des années 80, Eurythmics. C'est ça le miracle de l'amour, un de leurs succès en 1986. Un an plus tard, c'est Rick Ashley qui est numéro 1 avec Together Forever.
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0: Indochine, c'était tes yeux noirs. Et si vous avez adoré ce titre d'Indochine quand il est sorti, si vous étiez un ou une indomaniaque, c'était en 1986. Allez, bientôt 20h, l'heure de retrouver les essentiels de l'émission Décibel avec Émilie Mazouaillet. Mais votre virée dans les années 80 se poursuit avec un groupe qui savait passer du rock au disco avec classe. Blondie, Call Me, juste après ça.
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2: Un groupe, que dis-je, une famille, un phénomène qui parcourt le monde, les scènes et vos meilleures fêtes depuis maintenant 30 ans. Magic System, leur début, c'était à Abidjan, en Côte d'Ivoire, en 1996. 30 ans de carrière et une grande tournée anniversaire. Pour Asalfo, Manaja, Tino et Goudé, ils sont ce soir nos invités. Bienvenue et bon anniversaire Magic System.
3: Merci.
2: Bonsoir messieurs, quelle joie.
3: Bonsoir.
2: Avoir tous les quatre en studio. Oui. J'ai l'impression d'être un peu à Bercy avant l'heure.
3: Ah ben oui, avec Magic, Bercy ou pas, c'est l'ambiance. Il faut, il faut aller à fond.
2: Voilà. L'ambiance. Voilà. À l'africaine. Vos 30 ans, Magic System. L'aventure commence en 1996 à Abidjan, je le disais, en Côte d'Ivoire. Et ça n'a pas été des débuts faciles. J'imagine que, justement, en ayant eu du mal à vos débuts, vous devez apprécier d'autant plus le succès et la fête qui s'annonce pour les 30 ans du groupe, là.
3: Ben, exactement. Je crois que quand on a échoué avant de réussir, on prend plus goût à la réussite. Et le fait que nous soyons passés par l'échec avant d'avoir le succès que nous connaissons aujourd'hui nous a préparés, nous a forgés. Et aujourd'hui, nous profitons pleinement de ce succès. Et depuis 30 ans, voilà, c'est des moments de joie, des moments de communion avec tous ces publics qu'on a eu à rencontrer pendant nos tournées.
2: Si vous pouviez, là, si j'avais une petite baguette magique et je pouvais vous renvoyer 30 ans en arrière à Abidjan, sur l'épaule de chacun d'entre vous, plus jeune de 30 ans, qu'est-ce que vous lui diriez à ce petit gars d'il y a 30 ans qui peut-être s'inquiétait un peu en se disant « Mais est-ce que c'est une bonne idée cette vie de saltimbanque ?» Qu'est-ce que vous lui diriez?
3: On lui dira « Écoute, ça ne va pas être facile. » Mais ça va être très passionnant dès que tu pourras affronter tout ce qui va t'arriver et que tu pourras aller au-delà. Et que tu dois t'armer de beaucoup de passion pour pouvoir surmonter toutes tes peurs. Et nous, c'est nos passions qui nous ont fait surmonter toutes nos peurs.
2: Ah, j'aime bien ça. Voilà. Est-ce que vous avez un autre message à passer aux jeunes?

0: C'est de la chance. Et il faut le dire, il y a de la chance, parce que la chance, c'est une opportunité qui s'offre à vous et qui ne vient pas plusieurs fois. Nous, on a surfé sur cette opportunité d'avoir une chanson qui a rencontré le consentement de tout le monde, une chanson que tout le monde a aimée. Et on a profité de ça pour vendre notre musique à notre manière, en collaborant avec d'autres artistes, ouais. S'adaptant aussi à l'environnement dans lequel on nous a acceptés et essayant plus ou moins d'y rentrer dans la mémoire collective de tout le monde. Parce que Magic System, c'est pas seulement Premier Gaou. Hein.
1: Non. Ah non
0: bah, il y a aussi cette chanson avec Leslie qui nous a mis en contact avec tous les jeunes lycéens de l'époque. Mm-hmm. Cette chanson avec les 113, un Gaou à Oran, qui nous a permis d'être dans toutes les cités. Cette chanson avec Justine Labille et Jacob Devarieux du groupe Kassav qui nous a permis d'avoir toutes les Antilles. Donc, c'est plusieurs collaborations, plusieurs styles musicaux que nous avons mis ensemble pour être là où nous sommes aujourd'hui. Donc, il y a une opportunité et quand l'opportunité, on a la chance de la saisir, il faut maintenant mettre de la stratégie, c'est ce que nous avons fait.
1: Alors, la chance, l'opportunité, le talent, l'amour, dans les deux sens, il nous reste le travail. Oui, est-ce que c'est beaucoup de travail aujourd'hui, Magic System? Là, vous préparez une grande tournée 2027 pour fêter vos 30 ans. Évidemment, nous qui ne sommes pas artistes, on se dit, oh là là, les artistes, c'est la vie de rêve et tout. Racontez-nous à quel point vous travaillez.
2: Pourquoi c'est beaucoup, beaucoup, beaucoup de travail. Mais à chaque fois qu'on a Abidjan, c'est vrai qu'on a passé du temps. Mais quand Abidjan se retrouve, on va chez Salif pour travailler. Pour travailler les chansons, souvent des mélodies, on apprend beaucoup de choses. Mais le travail, c'est surtout le travail.
0: Je crois qu'en toute chose, vous savez que vous avez parlé d'opportunité, vous avez parlé de talent, vous avez parlé d'humilité et tout. Mais le socle de tout ça, comme on le dit, c'est le travail. Il faut travailler chaque soir. C'est pendant 2 heures qu'on va s'exprimer devant un public. Chacun vient avec ses attentes. Donc cela demande d'harmoniser déjà un conducteur pour pouvoir aller sur scène. Cela demande de créer des chansons parce qu'on va pas rester avec les mêmes chansons pendant 30 ans.
1: Mais c'est bien que vous le disiez, ça, parce qu'il y a peut-être des gens qui pensent que vous vous faites fabriquer vos chansons par d'autres.
0: Ah non.
1: Donc non, Magic System, non, vous êtes les créateurs de vos chansons.
0: Nous écrivons nos chansons parce que c'est ce qui fait qu'on vit nos chansons. Vous savez, quand on va en studio pour enregistrer une chanson, quand on rentre, qu'est-ce qu'on se dit? Il faudrait qu'on crée déjà une ambiance dans ce studio. C'est cette ambiance-là qui va contaminer ceux qui vont écouter nos chansons. Donc quand on écoute une chanson de Magic System, il y a quelque chose qui se dégage. Cette joie de vivre qui se dégage, c'est un esprit que nous avons conçu depuis le studio. Et ça aussi, c'est un travail. Donc, il y a beaucoup, beaucoup, beaucoup de travail. Même si on met un peu de philosophie dans ce que nous faisons, il y a beaucoup de travail derrière. Et c'est le résultat que vous écoutez chaque fois que vous entendez Magic System.
1: Ah bah alors là, je vous imagine dans le studio, enregistré Magic in the Air. Et je me dis qu'il devait se passer quelque chose. Ça vous dit, on l'écoute? Allez, Magic System est dans Décibel. Bon anniversaire, 30 ans.

Magic System, Magic in the Air. Alors ça, c'est vraiment un énorme tube international. Ouais. C'est devenu un hymne sportif aussi. C'est une chanson sur laquelle on entend aussi Ahmed Chaouki. Mm-hmm. Voilà. Je voulais le citer parce que dans votre carrière, et ouais, vous nous l'avez dit hein, tout à l'heure, il y a énormément de rencontres musicales, de collaborations, des gens avec qui vous avez travaillé, des gens qui vous ont remixé, des gens qui sont venus chanter avec vous sur vos albums ou qui vous ont invité sur leurs albums. Je pense par exemple, on l'a pas encore cité, à Khaled. Oh,

0: Magic System, la question qui tue. Pour vos 30 ans, est-ce que vous avez une collaboration de rêve? Quelqu'un avec qui vous adoreriez collaborer? Et c'est pas encore fait, mais ça ferait un super cadeau de 30 ans.
1: Ben, il y a pas mal de projets sur lesquels nous sommes présentement. Je crois que c'est on est en train de voir pour travailler du côté de l'Amérique latine, parce que ça commence à monter là-bas aussi. Belle ambiance. On a une pensée pour Théodora, pensée pour Shakira. Voilà, on a envie de bosser aussi avec l'autre partie du monde, parce que dans l'espace francophone, c'est vrai que on a essayé toutes les expériences. Ça serait bien aussi qu'on essaye avec les latinos, voir ce que ça peut donner. Donc le beau cadeau qu'on pourrait avoir, c'est de travailler avec un artiste latino qui, voilà, pourrait apporter un plus.
0: Très beau projet. Voilà, hablo espagnol.
1: Oui.
0: Si. Bon. Oui, bien. Non, moi pas du tout. Moi, je ne peux pas faire du duo avec Bad Bunny. Je ne sais pas parler. Votre tournée, la grande tournée des 30 ans de Magic System. Est-ce que ça a un goût particulier, une tournée comme ça, une tournée de Zénith et d'Arena, parce que vous avez joué dans des lieux tellement grands, vous.
1: Oui, mais c'est toujours bien de repartir à la conquête de son public. C'est des concerts exceptionnels. Ce n'est pas un concert comme une tournée ordinaire, mais c'est un peu le bilan de toutes ces 30 années. Et vous savez très bien que ces 30 années, nous avons traversé toutes les générations. Aujourd'hui, il y a des pépés qui nous écoutent, il y a des papas qui nous écoutent, il y a des enfants qui nous écoutent. Donc pépé, mémé, maman, papa, tout le monde vient.
2: Petits-enfants.
1: Et voilà, et chacun aura sa part. Ouais. Donc c'est 2 heures de communion, 2 heures de... Ce n'est même pas un concert. Ouais. Venir à un spectacle de Magic System, ce n'est pas un concert. C'est une messe. C'est une messe de prière, de communion, de... Voilà, on va vivre des choses. On va partir de premier Gaou jusqu'à Magic Indière, en passant par Bouger Bouger, Chéri Coco, la danse des magiciens.
2: Zouglou Dance.
1: Tous les succès qui ont été égrenés pendant toute notre carrière.
0: Ah oui, donc immense plaisir pour le public. On connaît tout par cœur déjà, quoi.
1: Tous ceux qui vont venir, je crois que le lendemain, il faut s'arranger à avoir un jour de repos. Parce que quand on rentre.
0: C'est pour ça qu'on vous prévient un an en avance. Voilà. Poser des vacances.
1: Parce qu'il faut se reposer après. Parce que un concert de Magic System, c'est une salle de sport géante.
0: Ça va vous faire le cardio.
1: Voilà, ça vous fait le cardio, voilà.
0: Vous avez vendu 5 millions d'albums dans le monde. Ouais. Je pense qu'on peut rajouter 5 millions de repiques, parce qu'on a dû repiquer vos albums sur des cassettes, etc. Voilà. Ouais. Donc ça fait beaucoup. Ouais. Vous cartonnez aussi en streaming, vous avez plus d'un milliard de vues sur YouTube. Ouais. Ça aussi, c'est fou. Quand vous avez commencé, on n'écoutait pas la musique sur Internet. Qu'est-ce que vous pensez alors de ce passage-là? Je ne sais pas si c'est la même chose, d'ailleurs, si le passage a été aussi difficile sur le continent africain qu'en Europe, parce que sur le continent africain, te sont traditionnellement, il y avait déjà un marché parallèle de la musique qui passait pas par les maisons de disques. En revanche, en Europe, oui, ça a bien embêté tout le monde parce qu'on achetait nos disques au supermarché très sagement. Comment vous l'avez vécu, vous, alors ce passage au streaming à la musique qui n'est plus forcément gravée sur des disques?
1: Ben, je crois que c'était un mal pour un bien, parce qu'en termes de piraterie, déjà en Afrique, on ne s'en sortait pas. Quand on était sur le support physique, on vendait des œuvres dont les retombées ne nous revenaient pas directement.
0: Oui, non.
1: Aujourd'hui, même si au niveau de l'Afrique, nous sommes encore en transition numérique, les choses vont encore mieux parce qu'il y a une traçabilité. Et ça peut nourrir son homme si c'est bien suivi. Ici en France, c'est vrai qu'au départ, on n'a pas vite accepté parce que on avait un lien avec le physique. C'était des rapports, nous on avait des séances de dédicaces dans les FNAC, dans des supermarchés avec nos fans et tout. Ça n'existe plus, c'est devenu trop du virtuel. Et d'ailleurs, on est en train de penser à faire revenir les vinyles, les CD. Pendant la tournée du Magic System, on va revendre ces supports-là parce que ça nous permettait de conserver un certain lien avec nos fans. Aujourd'hui, malheureusement, c'est du streaming. C'est vrai que commercialement, c'est plus facile, mais en termes de chaleur, en termes de rapport humain, il y a quelque chose qui nous manque quand même aujourd'hui.
0: Ouais, oui, puis on a envie de garder quand même un souvenir.
3: C'est ça.
0: Mais peut-être qu'aujourd'hui, en fait, en rentrant d'un concert, plutôt que d'acheter un t-shirt, on peut acheter le vinyle, quoi.
1: C'est ça, justement. C'est d'ailleurs pour ça qu'on va faire un gros marché de merchandising avec tous ceux qui vont venir, des casquettes, des t-shirts, des CD, même ceux qui ont des CD à la maison, qui n'ont peut-être pas eu la chance de les voir signer par nous, pourront revenir avec ça et qu'on puisse signer parce que ces moments-là nous manquent, ces moments de dédicace nous manquent. Et voilà, ça sera l'occasion de nous racheter ou de nous retrouver à nouveau pour ça.
0: Vous parliez tout à l'heure de Leslie et je vous avoue que ça a fait battre mon petit cœur parce que cette chanson avec Leslie, je crois que c'est comme ça, moi, que vraiment, je vous ai adopté définitivement. J'ai dit, ces mecs-là, ils sont super. On ne sait jamais dans la vie. Donc, il y a Leslie, Magic System. Ouais. C'est quoi vos souvenirs de cette époque? C'est vrai, vous avez dit, ça nous a connecté avec les ados en France. C'était vraiment ça? C'est l'effet que ça vous a fait?
1: C'est l'effet parce que, bon, vous savez, nous, on est beaucoup très... famille. En Afrique. Donc, quand on arrive, Leslie, c'est la première petite sœur, entre guillemets, française.
0: Ah, c'est la première artiste.
1: C'est la première, voilà, qu'on a.
0: Ouais.
1: Donc, on la prend comme une petite sœur et même pendant le tournage des clips, et ce qui faisait que même quand on ne se voyait pas, on a l'impression que la petite sœur n'est pas à la maison. Donc, on a gardé ce rapport. Aujourd'hui, elle est devenue, mère de famille, nous on est devenus aussi des pères de famille, mais quand on se voit, c'est toujours les grands frères et la petite sœur. Et je me rappelle encore comme si c'était hier, cette chanson, on a passé d'excellents moments.
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0: Merci pour ce joli a cappella. Des frissons, mes amis. Parce qu'on dit Magic System, oui, c'est transgénérationnel. Et oui, ça fait quand même hyper longtemps que vous nous accompagnez. Et je remarque qu'à chaque fois qu'on met une chanson de vous, les visages s'éclairent, s'ouvrent, les gens se tournent les uns vers les autres et se parlent. Ça, c'est une belle victoire quand même. Je ne sais pas si quand vous êtes devenu artiste, vous pensiez à ça, ou si vous pensiez qu'à la musique. Mais c'est beau quand même d'avoir cet effet-là sur le monde.
1: Ben oui, c'est notre côté humain. C'est le côté là où on n'est pas dans du semblant. C'est des émotions que nous émettons. Et d'ailleurs, je crois que cette tournée sera l'occasion de se retrouver. Parce que se retrouver sur scène avec Leslie, ça c'était en 2003.
0: Il y a 20 ans.
1: Ben voilà, il y a plus que 20 ans.
0: Oh là là, oui, 23, voilà. Mais je voulais laisser la virgule.
1: Donc, se retrouver sur scène avec Leslie, se retrouver sur scène avec Soprano, avec Kimbe, avec Mokobe, Rimka et tout ça. C'est des moments que nous voulons partager avec tous nos fans. Donc, on a hâte d'être
0: en tournée.
1: Voilà.
0: Vous avez compris le message, les amis, il va y avoir des surprises. Voilà. 30 ans de carrière, 5 millions d'albums vendus, des milliards de vues sur YouTube, 3 albums de platine et puis des disques d'or, de platine, de diamant. Un single triple diamant export, c'est celui qu'on a écouté tout à l'heure, c'est Magic in the Air, qui est votre arme atomique de bonheur. Voilà, partout sur la planète. Mais on a quand même évoqué tout à l'heure le fait que dans vos 30 ans de carrière, au début, c'était pas la fête à la cafette, on va dire, Magic System. Et alors, autant, on se dit, voilà, un groupe qui démarre, c'est normal que ce soit un peu compliqué au début. Quelles épreuves, quelles difficultés vous avez connues, notamment à vos débuts à Abidjan? C'était quoi la difficulté pour vous?
3: Déjà, pour avoir un producteur, c'était déjà difficile.
0: Ouais.
3: Et après, vous savez que l'Afrique, du côté musical, il y a beaucoup de problèmes. Donc nous, on a fait notre petit bonhomme de chemin. C'était pas facile, franchement. On s'est débrouillé au quartier avec nos tam-tam.
0: Ouais.
3: Et puis un jour, on a eu la chance de connaître un producteur. On fait un premier album qui ne marche pas en plus. Donc ça devient encore une qu'est-ce que je peux dire,
1: un autre défi.
0: Mais c'est vrai que c'est une déception quand on appelle de tous ses voeux enfin son premier album et qu'il fonctionne pas. C'est dur.
3: Et après on s'est dit on va pas lâcher.
0: C'est ça en fait le secret, c'est la persévérance.
3: C'est ça.
1: La résilience.
0: La résilience,
1: La résilience parce que Une chose est de tomber, une chose est d'échouer.
3: C'est ça.
1: Mais le plus difficile, c'est de pouvoir se relever pour continuer.
3: C'est clair.
0: Ouais.
1: Parce que c'est tout un espoir qui meurt quand on échoue.
0: Parfois, on échoue parce qu'on n'a pas bien fait. Mmh. Parfois, on échoue parce que celui qui est en face a les oreilles bouchées ou pleines de cire d'abeille.
1: Ouais.
0: J'en veux pour preuve le parcours de premier gaou.
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0: Combien de maisons de disques ont refusé premier gaou?
1: Je ne sais plus du combien, mais le nombre de producteurs déjà.
0: Ouais.
1: Je crois qu'on est passé de main en main parce que personne ne croyait en ce titre.
0: Et vous, vous y croyez?
1: Ben oui, parce que c'est notre esprit, on y a mis voilà, des notes pour pouvoir donner quelque chose. Mais vous savez, quand vous avez échoué pour la première fois, en Afrique, c'est difficile d'avoir une deuxième chance. Donc, c'était pas évident. Et puis, c'est arrivé. Les personnes qui ont cru en nous ont vu vite les résultats. Et puis, c'est parti.
0: Ouais.
1: Mais nous, on se projetait déjà parce que c'était un autre défi. Quand on connaît un tel succès, on s'est dit, mais comment on fait pour garder la barre haut comme ça? C'était quand même difficile. Mais bon, on a essayé. Et puis, après, ça a marché. Mais comme Manadia l'a dit, c'est le côté de la professionnalisation qui n'était pas évidente en Afrique. Nous n'avions pas un secteur musical très professionnel. Donc, il a fallu que nous arrivions en France dans les années 2000. Et là, on a connu ce qu'on appelle la professionnalisation de la musique.
0: En fait, vous avez transformé l'essai, quoi.
1: C'était de la passion quand on était en Afrique, mais quand on est arrivé ici, c'est devenu une profession.
0: Voilà. Quand on vous entend chanter premier gaou a cappella à l'Olympia en 2002, on se dit que heureusement que vous y avez cru.

0: Magic System était dans Décibel pour l'annonce de la grande tournée qu'ils donneront partout en France pour fêter leurs 30 ans.
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0: Une artiste qui ne sera pas la voix d'un seul tube.
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0: Quel tube, hein, cela dit. Soleil Bleu nous a fait danser tout l'été dernier et nous a permis de découvrir la voix de Louisa, jeune trentenaire franco-brésilienne, amoureuse de toutes les musiques, qui vient ce soir vous présenter son premier album. Et bonsoir Louisa.
5: Bonsoir.
0: Bienvenue dans Décibel. Chère Louisa, on s'était croisés aux dernières Victoires de la Musique. Et alors, je vous avais trouvé complètement à votre place. Et je sais pas, contente de faire partie de cette grosse cérémonie. Certaines et certains y étaient vraiment le ventre serré, pas bien, avec des gouttes de sueur là sur les tempes. Et vous, non, vous étiez bien avec vos deux copains de Bleu Soleil.
5: Oui.
0: C'est un bon souvenir.
5: Ouais, c'était un bon souvenir. En fait, je me suis, juste avant mon passage, juste avant qu'on rentre sur scène, il y a du coup le présentateur qui dit, et maintenant une habituée de la scène. En fait, il allait appeler Camélia Jordana, mais c'était juste avant nous.
0: D'accord.
5: Et en fait, je me suis matrixé le cerveau en m'imaginant que j'étais une habituée. Je dis mais oui,
0: des cérémonies.
5: Mais oui, je suis une habituée, je suis à ma place, c'est là ici.
0: Ouais. En tout cas, c'était une belle soirée. C'était une belle soirée.
5: Ouais, c'était une belle soirée. Puis je revenais du Brésil, donc ouais. J'étais dans une good vibe.
0: Ok. Alors, j'ai un peu menti tout à l'heure quand j'ai dit que c'est avec Soleil Bleu qu'on a découvert votre voix. En vrai, sur plein d'albums, on vous entend, Louisa. Nous, ici, dans Décibel, on avait craqué sur Hélicoptère, le dernier album de Féfé. Il était venu en parler dans l'émission et il avait parlé de Quelque part, votre duo.

0: Louisa et Féfé. Louisa.
1: Féfé.
0: Il est bien cet album, hein. Ouais. Hélicoptère sous-côté. Allez écouter Féfé, vous serez heureux. Mahom aussi, qui vous fait chanter Le temps de l'amour.

0: on vous entend aussi à plusieurs reprises d'ailleurs avec Zoufris Maracas.
1: Si c'était pire avant, c'est bien pire après. Alors en attendant, laissez-moi donc rêver qu'il existe un moyen pour arrêter le temps.
0: Et ça, je me dis, c'est le CV d'une chanteuse qui a commencé par faire ses classes beaucoup sur scène. Et c'est comme ça qu'on rencontre sa famille musicale et des gens chez qui on va comme ça inviter sur un ou deux morceaux.
2: Ouais, alors là, on a entendu trois, mais en vrai, il y en a bien plein d'autres.
0: Il y en a énormément.
2: Il y avait Fakir aussi, il y a du coup Kewa, Stylo, là. Il y en a beaucoup.
0: Il y en a énormément.
2: Et la plupart, ouais, avant d'être chanteuse professionnelle, je squattais les scènes des autres, en fait. Je montais sur la scène des autres et j'attrapais un micro, c'était genre plus fort que moi. Il fallait que je partage les mélodies que j'avais dans ma tête. Vraiment, c'était vital, quoi. Et du coup, heureusement, tout s'est bien passé. Et apparemment, j'ai fait des prestations assez correctes, puisque les gens m'ont proposé ensuite d'enregistrer avec eux. Donc la plupart du temps, ça s'est fait comme ça, oui. En volant le micro, en volant
0: au culot,
2: en fait.
0: Au culot total. Au culot et au talent. Parce qu'effectivement, ouais. Une fois qu'on a chopé le micro, il faut assurer. Et ça a été votre cas. Alors c'est marrant, vous avez employé l'expression « avant d'être chanteuse professionnelle ». Qu'est-ce qui, pour vous, est le point de bascule, le moment entre la fille qui rêve de chanter et la fille qui est chanteuse?
2: Mais en fait, j'ai pas tant rêvé de chanter. C'est vraiment, comme je disais, c'est devenu vital, quoi. Vraiment, à un moment donné, je pouvais plus assister à un concert en tant que spectatrice. J'avais deux options. Soit il fallait que je parte du concert, soit il fallait que je monte sur la scène pour chanter, parce que vraiment, c'était physique, quoi. Je sentais que ça brûlait en moi. Il fallait absolument que soit je parte, soit que je monte sur la scène. Donc, c'était pas tant un rêve, mais vraiment une nécessité, quoi. Vraiment.
0: Mais c'est magnifique, c'est la première fois que j'entends ça, Louisa. Non, mais alors, moi, franchement, ça me touche énormément ce que vous dites, parce que, en fait, je pense que les artistes, pour qui c'est vital, pour qui c'est faire de la musique ou mourir, alors, c'est pas les plus équilibrés dans la vie, mais qu'est-ce qu'ils donnent, quoi, quand ils sont sur scène ou même quand ils sont en studio. Alors, c'est quoi le parcours qui vous amène à ça, à ce feu dans le ventre? Je sais que vous avez fait très jeune de la musique, vous avez aussi fait les beaux-arts. Bref, vous êtes une artiste avec un grand A. Racontez-moi un petit peu le parcours.
2: Bon, déjà, je suis née dans une famille artistique. Mon père, lui, il est musicien. Ma mère, elle est danseuse contemporaine. Et mon père fait du jazz et ma mère, du coup, danse contemporaine. Donc, les deux, dans leur médium, on parle beaucoup de liberté, quoi. C'est vrai que dans le jazz, on parle, du coup, d'improvisation. Oui. Et pareil, dans la danse contemporaine, dans ce contact. Et ma mère, elle nous a toujours, depuis petite, elle nous a amenés à nous libérer corporellement et à réussir à s'exprimer sans peur avec notre corps. Et elle nous faisait des gages, en fait, genre ok, pour 2 euros là, au milieu, il y a un bouchon, on était en voiture, il y a un bouchon, je mets la musique à fond et tu danses au milieu des voitures. Donc, quand t'es petit, pour 2 euros, tu le fais, tu vois. Ouais. Où on est là, on voulait trop l'énorme sucette dans la boulangerie. Elle dit bah ok, vous voulez la sucette, mais là on doit danser la valse au milieu de la boulangerie pendant 5 minutes. Et on était là, bah vas-y, ok, tu vois. Voilà, avec le recul, j'ai dit
0: génial.
2: Génial. Et en fait, elle nous a libérés quelque part.
0: Ah bah là, c'est le vaccin contre tous les complexes.
2: Ouais.
0: Formidable. Et alors, c'est votre maman ou votre papa qui est brésilien?
2: C'est ma mère.
0: Ah.
2: Ouais. C'est la liberdade do Brasil. Et du coup, déjà, il y a eu ce côté-là où, depuis que je suis née, tu vois, on se met pieds nus, on danse dans la rue, elle nous a, ce truc-là. Et ensuite, mon père, dans la musique, j'ai beaucoup écouté, il nous a, il y a des disques magnifiques dans sa bibliothèque, et du monde entier, c'est vraiment, j'ai découvert le monde, ouais, quoi, dans ses disques, et très, avec une écoute assez rigoureuse, quoi. C'est vrai, ouais, que, fallait une écoute attentive,
0: c'est l'écoute qui permet d'apprendre des choses aussi, en écoutant les autres, quand on écoute vraiment.
2: Ouais, ouais, tout à fait. Je pense que ouais, mon père, il a eu plus une approche un petit peu plus sérieuse en fait dans son approche avec l'art, même dans le cinéma. Tu vois, c'est vrai qu'il est très cinéphile aussi. Il fallait qu'on regarde le film depuis le générique. Quand tu vois, voilà, c'était très sérieux. Et moi, j'ai des tics maintenant. Tu sais, quand je regarde des films avec des copains, j'ai non, mais on se tait.
0: Ah, il faut pas se lever au cinéma avant la fin du générique de fin, quoi.
2: Oui, non, mais même surtout à la pas. Maison, tu ouais. vois, ah, je veux ouais. dire, on éteint tout, là, le film a commencé, genre, c'est silent, mais genre, vraiment, il nous regardait, genre... bref, je reproduis un peu ces tics, un peu des tyrans, comme ça, mais bref, au final, ça m'a permis aussi d'avoir un regard et une écoute attentive sur l'art en général. Donc j'ai toujours baigné dans la musique, mon père musicien, donc j'étais toujours dans les répétitions, dans les concerts, les tournées, et du coup génial quoi, j'ai toujours c'est grandi avec ça. Et dès que mes parents ils ont capté que j'aimais bien chanter, du coup ils m'ont mis à la maîtrise de Bretagne, c'est un cursus horaire aménagé, du coup
0: c'est très intensif là. Ouais, ce sont des jeunes musiciens mais qui bossent comme des pros hein.
2: Ouais, 4 heures par jour quand même, tous les jours, ouais, tous les jours conservatoire, mais c'était super parce que du coup j'allais à l'école que le matin
0: et conservatoire l'après-midi.
2: Ouais. Donc pour nous c'était le rêve hein, c'était trop bien, et là formation classique, voilà, ça c'est très très rigoureux aussi, mais aujourd'hui c'est ce qui me donne la liberté aujourd'hui d'aller où je veux musicalement quoi. Donc ça c'est vraiment génial.
0: Dans ce premier album, justement, hein, on va dans plein d'endroits. Vous entendrez tout à l'heure, parce qu'on va se balader dans le disque. Mais on va commencer avec la chanson qui vous a amené aux victoires de la musique et qui a été le gros tube depuis l'été dernier. C'est Soleil Bleu, donc en collaboration avec Bleu Soleil. Et alors, la légende raconte, Louisa, que vous avez écrit les paroles dans le RER.
2: Une partie des paroles, ouais.
0: C'est génial. Parce que alors ça n'a rien à voir avec un RER, hein, pour ceux qui connaissent pas la chanson.
2: Bah ouais, mais justement, je revenais du Brésil, là. Le Brésil est toujours quelque part, hein.
0: Oui.
2: C'est évident. Et oui, séparation et, ouais, c'est comme si j'avais fait un voyage astral, comment dire, une projection, j'ai fermé les yeux et je me suis, j'ai imaginé mon monde, parfait. Je l'ai écrit pour me faire du bien en fait, et j'ai pas du tout. Mais c'était inconsciemment. Hein. J'ai tout fait ça inconsciemment. Je pensais même pas un jour la chanter en live. Je pensais pas que encore moins que ça allait exploser comme ça. Donc je l'ai vraiment fait pour moi et sans imaginer que ça allait faire du bien à autant de monde. Donc ça c'est vraiment trop bien.
0: Louisa, élève de la maîtrise de Bretagne à Rennes, énormément de chants, etc. Ça, c'est toute votre enfance. Beaucoup de musique, donc on a dit du piano, de la guitare, de la harpe, de la danse, etc. Et à un moment, vous allez évidemment prendre votre envol, qui amènera un peu plus tard aux collaborations dont on a parlé et puis à ce premier album. Mais je sais que ce qui a beaucoup changé votre vie et finalement qui vous a transformé en l'artiste que vous êtes aujourd'hui, c'est les voyages.
2: Oui, tout à fait. Ouais. Tout à fait. C'est vrai que après la maîtrise de Bretagne, arrivé au lycée, j'osais pas chanter. C'est vrai qu'en France, il y a un peu ce truc du jugement, du regard de l'autre, et j'osais pas dire que je chantais. En plus, je faisais du classique, alors ouais. trop la honte. Enfin, bon. Du coup, mes potes au lycée ne savaient pas du tout que je chantais. Et puis, en plus, j'avais d'autres aspirations. Je commençais à découvrir la musique électro, donc voilà.
0: Oui.
2: Et ensuite, mais il y avait quand même cette pudeur, un peu cette gêne, voilà. Et à 18 ans, je suis retournée au Brésil toute seule. Et là, les Brésiliens, ils ont une sorte de bienveillance de base, quoi que tu fasses, ils t'aiment. Et en fait, donc à 18 ans, ils m'ont redonné la force de juste rouvrir ma voix. Et à 19 ans, je suis restée à La Réunion pour 5 ans. J'ai fait mes études là-bas.
0: Les Beaux-Arts, ouais.
2: Et en fait, à La Réunion, là, du coup, là, la voix, elle s'est... Là, je l'ai plus refermée, là. Ouais. Je l'ai plus refermée. J'ai découvert, du coup, les jam sessions, donc la musique improvisée. Et à La Réunion, c'est très riche. Du coup, il y a vraiment énormément d'un. C'est vraiment, on appelle La Réunion, je pense.
0: Oui, ça réunit.
2: Ça, vraiment. Ouais, ouais. il y a des influences du monde entier, des gens du coup quand on fait des jam sessions, c'est des vrais jams dans le sens où on invente tout du début à la fin.
0: Il peut c'est-à-dire y avoir... que vous, quand vous chantez dans une jam, vous savez pas ce que vous allez chanter, vous improvisez des paroles, vous accompagnez
2: Alors j'improvise, moi quand je chante à la base, je chante dans une langue inventée, les paroles ça vient après, c'est venu un petit peu par défaut, par contrainte, mais moi donc j'ai sorti plein de sons, j'ai sorti même un EP entier dans un langage inventé. Et c'est mon langage préféré. J'utilise ma voix simplement comme un instrument, en fait. Et avant de mettre du sens, parfois, je trouve que la musique, elle parle tellement déjà d'elle-même et les mots, ils peuvent être réducteurs, quoi. Et donc, c'est juste utiliser ma voix comme un instrument musical, quoi. Et du coup, voilà, j'improvise comme ça. Je peux. C'est ce qui m'intéresse, c'est ça, c'est la mélodie, la musicalité des sons et la percussion aussi des sonorités, des mots. Et quand je chantais à la maîtrise, on chantait en allemand ou en latin, donc moi je comprenais rien de ce que je chantais. Oui. Et c'est quand on lisait les partitions, il y avait une note et un son en bas, et moi j'ai appris à la musique comme ça, en fait. C'est juste une note et une sonorité. Je pense que c'est comme ça que j'ai construit un petit peu ma perception de la musique, quoi. Et du coup, ouais, voilà, complètement improvisé. Il pouvait y avoir un clavier qui faisait du hip-hop, un violon classique avec un rythme de percussion maloya traditionnel de la Réunion, et puis on mélangeait tout ensemble, et puis on faisait une musique tous ensemble. Et c'est vraiment là, donc je suis tombée dedans, et personne pouvait m'arrêter. Je pouvais chanter pendant 3 jours non-stop, quoi.
0: Ben, ce foisonnement, on le retrouve hein, dans ce premier album. Il vient de sortir. Alors, les amis, évidemment, je vous le recommande pour se balader un petit peu dedans. Vous dire que, bah oui, du voyage, il y en aura toujours avec Louisa, Jetlag.

0: Alors, Louisa, toutes ces chansons qui viennent de sortir, comment elles sont arrivées? Est-ce que tout ça est très récent? Est-ce qu'il y a des chansons que vous avez en vous depuis vos premiers voyages au Brésil, à La Réunion, etc.? On est comment dans le temps sur ce disque?
1: Alors c'est très mélangé, c'est vrai que j'ai des textes, je pense, qui traînent dans mon téléphone depuis 2 années au moins.
0: Ouais.
1: 3 ans, le temps passe tellement vite.
0: Louisa, elle est en train de regarder en fait l'arrière de sa pochette pour voir un peu les chansons. Celle qui arrive par exemple, la Vida Loca.
1: Alors la Vida Loca, celle-ci, elle s'est faite cette année. Je l'ai écrite cette année. Et en fait, quand j'ai commencé à l'écrire, j'ai pensé à inviter Carbone dessus. C'était le feat que je voulais faire avec Carbone, parce que je trouvais que c'était un peu la vibe un peu solaire qu'il avait dans Imagine. On venait de se rencontrer, je l'ai trouvé super. Et quand je commençais à l'écrire, je me dis, ah, ça me fait penser à Carbone, viens, je l'invite. Et le jour d'arriver au studio, il me dit... Ah mais je sais pas, je crois que celle-ci c'est un peu gagné d'avance. Moi je chercherais un truc un peu plus mélancolique et du coup on est parti sur totalement autre chose.
0: Vous avez fait Étincelle ensemble.
1: On a fait Étincelle. Du coup on a rouvert nos tiroirs, on a fouillé ce qu'on avait et puis on a inventé une nouvelle chanson. Étincelle, du coup la Vida Loca, ça s'est fait cette année. Ouais, il y a des bouts. J'avais déjà commencé à écrire, par exemple Western Chinois. Je me souviens que j'avais Western Chinois. J'ai testé dans toutes les langues. J'ai testé dans toutes les langues. J'ai même fait une version avec un mélange de hongrois, de japonais, vraiment j'ai fait vraiment plein de versions.
0: Mais si vous vous demandez Western Chinois, c'est

0: Alors ça veut dire qu'en fait, une chanson, avant le jour, la seconde où vous l'enregistrez, elle peut changer 600 fois.
1: Bah même maintenant, hein, moi j'aimerais bien faire un album juste de remix de mes propres chansons.
0: Enfin, il vient de sortir, Lisa. Attendez un peu quand même. Faut attendre la réédition, quoi, dans quelques mois.
1: Ouais.
0: Ah ouais, mais c'est vrai. Mais oui, mais ça c'est voilà les vestiges du live en fait, et de toutes ces jam sessions, etc. Pour vous, en fait, la musique, elle est pas figée.
1: Ah, c'est hyper difficile. C'est hyper difficile de se dire, ah, c'est fini.
0: C'est comme ça.
1: Ouais. C'est vrai qu'il peut avoir vraiment plein de directions différentes et c'est très compliqué pour moi, ouais, de figer ça. Moi, je fais de la peinture et c'est un peu pareil de dire vas-y là on s'arrête. Du coup, je fais plusieurs versions de peinture. Enfin bon, bref, là, je vais pas partir.
0: On s'est baladé un petit peu à l'intérieur de ce disque extrêmement solaire et qui réunit finalement tout ce que vous aimez dans la musique. Vous avez réussi à le mettre dans votre disque.
1: Il a fallu me canaliser un petit peu. Oui, parce que j'aime le monde en fait. J'aime le monde. On m'a dit Louisa, premier album, viens, on essaye un petit peu de pas trop perdre le public, mais voilà, d'essayer d'avoir quand même un fil rouge. Bon, évidemment, il y a le Brésil qui est là. Il y a ma double culture qui est celle-là. On peut pas y échapper.
0: Mais on ne veut pas y échapper.
1: On ne veut pas y échapper. Après, j'ai un grand amour de la musique tzigane, Balkan, spécifiquement Roumanie. J'ai réussi un petit peu à l'intégrer à la fin d'un morceau qui s'appelle Nuages, que j'ai fait en featuring avec
0: La Daniva.
1: Avec La Daniva, ouais.
0: Ah, on écoute quelques notes, et j'adore ce morceau.
1: Trop bien.

0: On est presque dans un film de Costa Rica.
1: Je suis fan, c'est mon rêve de jouer dans un film de Costa Rica et de chanter avec lui. Je te jure, c'est.
0: Mais il faut lui dire, Emir, she's here.
1: Oui.
0: Elle est là.
1: Non, mais
0: elle
1: en plus, est là, Louisa.
0: Il me connaît, genre, j'ai squatté une de ses scènes aussi.
1: Ah, bah oui. Faut dire, les concerts d'Emir Costa Rica et le No Smoking Orchestra, c'est quelque chose.
0: C'était hein. Ça. Ah ouais. À la Réunion en 2016.
1: Ah ouais.
0: Je suis montée sur la scène dans un festival et j'ai chopé le micro. Je savais pas trop qui c'était à cette époque-là. Et je vois, il joue de la guitare, il me regarde et il vient me voir, fait What's your name? Et
1: j'ai dit. Vous le faites bien, vous l'imitez hyper ouais. Bien, je l'ai interviewé, il a vraiment cette voix.
0: J'ai dit Louisa. Et là, et notre chanteuse, Louisa! Et les gens, ils pensaient tous que j'étais slave ou roumaine, ah ouais. Parce que comme j'improvisais aussi mon langage quand je chantais, c'était ouais. Marrant.
1: Que de bons souvenirs. Alors ça, c'est un très très beau souvenir de scène. Ça veut dire que donc la tournée qui s'annonce, autant que ce soit là, sur tous les festivals d'été, je l'ai dit, hein, vous êtes une des artistes les plus programmées cette année. Et puis ensuite, donc il y a votre tournée à vous. Tout est déjà prêt dans votre tête.
0: J'ai trop hâte. Bah déjà, nous, on va vivre la première aventure du tourbus. Pas sur toute la tournée, mais sur quand même une bonne partie. Et moi, j'ai jamais voyagé en tourbus, donc j'ai très hâte de découvrir ça. Plus c'est mon équipe de musiciens, on est des bons jammers. Du coup, on va faire de la musique. Ça se trouve, il y a un album qui va naître.
1: C'est possible, hein, que ça vous inspire en
0: bus.
1: Vrai.
0: Ouais.
1: Et puis je citais ces énormes festivals. Ça va être des foules assez énormes et denses et compactes. Ça vous excite? Ça vous donne le trac?
0: Écoute, j'ai là du coup à force d'avoir fait quand même beaucoup de scènes,
1: oui.
0: Je suis de plus en plus libérée. C'est vrai que moi les deux premières années quand j'ai commencé à faire de la scène, du coup ça remonte à 2018-2019, j'étais terrifiée à parler au public. Je disais quasiment rien, je disais bonjour, au revoir, au milieu je disais le nom du groupe, oui. Mais voilà, et là de plus en plus. Maintenant, ça fait tellement du bien de pas avoir peur, d'être libérée, de parler, parce que je pouvais chanter devant 20 000 personnes, mais parler au public, en fait, quand j'ai réalisé que je devais faire l'animation aussi,
1: oui.
0: J'avais pas eu conscience de ça, en fait, au début, avant mon tout premier concert. Tu sais, je me disais, bon, je suis chanteuse, je vais chanter, mais non, en fait, il faut animer.
1: C'est vrai,
0: c'est un autre métier, quoi. Et là, maintenant, j'aime bien, je me suis trouvé un petit clown, et ça me fait du bien, du coup, là, maintenant, bon, préparez-vous, peut-être, je vais vous mettre des tunnels. Avant, je parlais pas, maintenant,
1: elle va faire des chroniques.
0: Même ça nous arrive, genre d'improviser complètement une musique maintenant en live. Parce que ça aussi, c'est un truc que j'avais pas conscience avant de faire mes premières scènes. C'est qu'on allait devoir faire tout le temps les mêmes chansons en concert.
1: Ah oui, la fameuse setlist.
0: Ouais, et c'est vrai que comme je viens de la musique improvisée, des jams et tout, ce que j'aime, c'est créer la musique instantanée, quoi. C'est de la découvrir au moment où je la fais. Et là, de savoir que j'allais faire tout le temps les mêmes morceaux, ça m'a un petit peu, c'était un peu la désillusion. Donc là, avec mes musiciens, c'est cool. Ça nous arrive des fois d'improviser une musique sur scène et ça, c'est génial.
1: Ah, donc n'hésitez pas à prendre des billets pour plusieurs dates de concert de Louisa. A priori, oui. Il y aura des surprises à chaque fois. Et donc, entre les chansons, c'est le retour de la petite fille qui dansait dans les embouteillages. Ça y est. Libérée, délivrée. Louisa, je vous souhaite le meilleur avec ce disque, avec cette énorme tournée. Et à la prochaine, Louisa. Merci.
0: Merci beaucoup.
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2: C'est quoi cet objet, Pierre ?
3: Ah, c'est un appareil, c'est pour tester la force. Ça date des années 50. On serre la poignée, donc ça vous indique là, votre force.
2: Et qu'est-ce que ça fait dans votre salon de coiffure ici à Frouzens ?
3: Ah bien, c'est les jeunes appréciaient beaucoup là avant de partir à l'école. Là, ils partaient à l'école, ils passaient devant ma boutique et très souvent ils posaient leur cartable, leur sac et ils venaient tester leur force. Et ça leur plaisait beaucoup.
2: Ce qui marque quand on entre dans votre salon, c'est un tout petit salon et surtout il y a que des objets hyper datés.
3: Il y a beaucoup d'objets qui ont appartenu à mon grand-père donc qui était coiffeur. Mon grand-père était coiffeur, mon père, mon frère, ma sœur.
2: Incroyable.
3: Oui.
2: Ces flacons par exemple. Alors, parlez-moi de ces flacons.
3: Les flacons appartenaient à mon grand-père à l'époque, donc c'est des flacons, on appelait ça des frictions. Et donc, je me souviens très bien, quand j'étais gamin, il y avait ces frictions là qu'il utilisait tous les jours.
2: On est accueilli quand on entre dans votre salon par des vieux films en noir et blanc. Oui. Je me dirige vers la caisse qui est juste incroyable. Quand date cette caisse ?
3: Ah oui, la caisse appartenait à mon père, là, d'accord, mais elle est très vieille, vous voyez, si je peux me permettre. Voilà, donc on peut pas.
2: Vous en servez toujours ?
3: Ah oui, je m'en sers un petit peu, oui, comme ça, vous voyez, c'est du papier. Donc comme ça, hop, après, vous voyez,
2: Elle est de quelle époque ?
3: C'est les années 50.
2: Il y a même un agenda de 1954. Quels souvenirs vous gardez de votre enfance quand vous étiez petit et que vous étiez dans le salon de votre grand-père ?
3: Particulièrement donc du père Joseph qui venait se faire raser donc tous les matins. Et donc il parlait en patois avec mon grand-père et je participais. Je savonnais le père Joseph, j'ai des bons souvenirs. Des très bons souvenirs de ça.
2: Alors il y a un objet que vous avez offert à votre grand-père. Je crois même qu'il l'avait fabriqué.
3: Ah, c'est un petit sac en peau de brebis qu'il m'avait confectionné. Donc j'y mettais mon casse-croûte, voyez. Puis j'y mettais mes outils, peine, ciseaux. Et je l'ai toujours sur moi, je l'ai toujours dans ma boutique. Et j'y tiens beaucoup.
2: Ouais. Votre grand-père, votre père, ils vous ont vu coiffeur ?
3: Ah oui, bien sûr, oui, ils m'ont vu coiffeur, voyez, ouais. Et fier de... Eh oui,
2: ouais. Que vous disent les habitants de Frouzens sur votre petit salon qui est juste incroyable? C'est la première fois de ma vie que je vois un salon comme celui-ci.
3: Tous les Frousinois m'appellent Pierre. Et les jeunes m'appellent Pierrot le blaireau. C'est par rapport à mon outil de travail, bien sûr.
2: Voilà. Est-ce qu'il y a un bruit, un son que vous voudriez nous faire écouter, Pierre?
3: Oui, je peux vous dire oui tout de suite. C'est un objet que je me sers tous les jours, pratiquement à chaque client. C'est ma tondeuse manuelle.
2: Bon, on l'entend un petit peu. Merci.
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4: On sait qu'on est Lorrain parce que quoi, Nicolas Thuron ?
5: Parce qu'on est tuyau rouge ou tuyau bleu.
4: Je connaissais le fil rouge sur le fil rouge, le fil bleu sur le fil bleu.
5: Ouais.
4: Je ne connaissais pas le tuyau rouge.
5: Vous n'êtes jamais allé à la piscine d'Amnéville ?
4: Si, non, piscine d'Amnéville, je ne crois pas, Thermapolis.
5: Sinon, vous auriez tilté tout de suite. Ah, Thermapolis, monsieur a les moyens.
4: Oui,
5: monsieur,
4: tu parles.
5: Chez Radio France.
4: Tu parles.
5: Laissez-nous entre prolétaires. Alors, aujourd'hui.
4: Au chaud, d'eau froide ?
5: Ah, on y est presque. Aujourd'hui, à cause du coût de l'énergie, les piscines municipales ou communautaires n'ont plus que l'eau froide. Hein. Ouais. Elles sont de moins en moins chauffées. Il y a une ambiance de morgue là-dedans. L'eau est si fraîche que t'as juste envie d'y ajouter un peu de pastis pour l'apéro. Tu rentres dans le grand bassin comme dans un bocal de fluide glacial. Et le pire, pour les hommes, c'est le fameux PDC.
4: C'est quoi le PDC?
5: Passage des couilles. C'est le moment... Ah, t'es là, tu restes un quart d'heure entre deux eaux, avec la ligne de flottaison qui te chatouille et qui te transforme les mistiflettes en rotouflons. Les gamins, eux, ils s'en foutent, ils vont à la baille, et deux minutes après, ils sont bleus, ils claquent des dents.
4: C'est vrai.
5: Tu sais, ils ont les lèvres violettes, comme celles des Bob l'éponge à la fin du Beaujolais nouveau. Mais jadis, quand l'énergie n'était pas une question et qu'on cramait du charbon en forfait illimité, on avait un vrai climat tropical à l'Aquadrome ou à la piscine d'Amnéville. N'importe quel Mosellan a passé au moins une journée dans la zone de loisirs du Stahlheim, connu pour son zoo, son golf, en Thermapolis pour les plus riches, et sa piscine,
4: bête.
5: Et ses fameux toboggans rouges et bleus.
4: Ah.
5: Rouge-bleu, deux parcours, deux ambiances, le rouge et le bleu. Un Stendhal pour daltonien. C'est aussi les couleurs de l'eau chaude et de l'eau froide, vous l'avez dit, qui correspondent parfaitement au caractère de ceux qui fréquentent l'un ou l'autre parcours. Le tuyau bleu, c'est pour les tempéraments frileux. Les Placides. Oui, c'est pas très dur.
4: C'est très bien pour moi, ça.
5: Une petite promenade de 4-5 virages, voilà. Une descente douce, les pas d'avant l'heure. Des fois, ça glisse si peu que tu restes coincé, en mode occlusion intestinale. Vous m'en parliez hors antenne. Faut que t'attendes que le descendeur suivant vienne te dégager à coups de talon. C'est le tuyau de ceux qui respectent les limitations de vitesse, qui sont vaccinés contre le Covid et qui votent modem. Tuyau rouge, en revanche, Jean-Michel Cliché. Tuyau rouge, en revanche, c'est le feu. C'est pour les têtes brûlées. Ça commence par un bec de pélican qui fait guili-guili dans le ventre et que je plonge la tête en avant assez vite pour m'arracher le maillot. C'est les tuyaux de ceux qui font de la moto sans casque, qui écoutent de la musique trop fort et qui mangent épicé. Et alors, vous qui nous écoutez, vous êtes plutôt tuyau rouge ou tuyau bleu?
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2: Pluie, neige, canicule, brouillard, la météo décide si on va

0: continue avec des stations météo basées un peu partout en Alsace, à des endroits stratégiques, en altitude, dans les vallées, en plaine ou encore en ville, au nord, au sud, bref, un peu partout. Et à cela, on peut ajouter aussi d'autres outils comme les radars, les satellites. Et chaque jour, c'est des millions d'observations qui arrivent dans les ordinateurs de Météo France Alsace. Et avec des équations très, très, très complexes. Et cette complexité est en lien avec notre prochaine découverte. Direction le bureau des modèles météo. Ça, c'est avec Théo. Théo, il est météorologiste et il m'explique qu'on ne prédit pas le futur. Mais en revanche, on calcule des scénarios et leurs probabilités. Certains modèles, par exemple, simulent l'atmosphère avec comme résultat, écoutez bien, 350 prévisions possibles chaque jour. Ah bah oui, hein, la machine, elle calcule tout ce qui est possible. Hein. Et c'est l'humain, enfin, qui va trancher. Parce que oui, la météo, en bout de ligne, c'est pas juste une machine, hein. C'est aussi un cerveau. Il y a un cerveau qui tranche. Et en parlant de cerveau, en voici un autre bien rempli. C'est celui de Cédric. Il est climatologue. Et Cédric, lui, va nous emmener littéralement dans un autre monde. Parce qu'avec ses analyses, à Cédric, on ne regarde pas demain. Non, on va regarder 100 ans en arrière. Car Météo France, conserve en quelque sorte la mémoire du climat depuis plus de 150 ans. Parce que le passé, il nous permet quoi ? De comprendre l'avenir. Surtout avec les notions du dérèglement climatique qui nécessite une véritable expertise. Alors, après ce dévoilage d'outils, de calculs, d'équations et d'expertises en tout genre, comment se fait-il qu'en 2026, on puisse encore se tromper dans les prévisions ? J'ai posé la question et la réponse de mes spécialistes est claire. Prévoir la météo, c'est comme essayer de prédire la forme exacte des vagues dans une soupe qu'on remue en permanence, sauf que la casserole fait la taille de la planète et que la cuillère tourne toute seule. Et en plus de ça, il y a quelqu'un qui joue avec le feu. On continue. Bref, vous l'avez compris, impossible d'être parfait, seulement de se rapprocher de probabilités, mais avant tout, le rôle de Météo France Alsace, c'est d'anticiper au maximum les risques.
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1: Je rêvais d'avoir une maison à la campagne. Cette maison, c'est comme si j'y étais née. C'est ma maison de famille.
2: Ma maison s'appelle l'Ostao de la Mar.
3: C'est une maison un peu envoûtante.
4: Eh bien, vous voyez, des livres et trois fenêtres qui me donnent le paysage du pays, comme si c'était trois tableaux.
5: Ils ont vécu ici.
6: Thibaut Gaudry.
7: Elle m'a dit d'aller siffler là-haut sur la colline.
5: En juillet 1968, Huguette Carin, présidente du comité des fêtes du charmant village de Cotignac, écoute son transistor quand elle entend Joe Dassin chanter « Siffler sur la colline ». Et c'est là que germe une idée un peu folle.
8: J'ai demandé donc au maire, je lui ai dit « Qu'est-ce que vous pensez si nous donnions un terrain de Cotignac, si toutefois la mairie est d'accord, pour que Joe vienne chanter ?» Et il me dit « Bon, ben d'accord, fais-moi une lettre, je vais le proposer. » Ce qui a été fait et accepté. Donc, il est venu chanter une vingtaine de jours après. Et dès qu'il avait un gala sur la côte, il venait coucher chez nous. Et voilà comment ça s'est passé.
5: Joe Dassin donne un concert mémorable le 12 août 1968 dans la cour de l'école. Après sa prestation, Huguette l'accompagne visiter le terrain proposé. Un bel emplacement que le chanteur estime néanmoins trop proche du village. On lui en propose alors un autre, dans le quartier Saint-Joseph, sur les hauteurs, près d'un monastère. Enthousiaste, il l'accepte illico. Séduit autant par le lieu que par son nom. Il faut dire qu'il s'appelle Joseph Dassin.

0: Joe ne fera construire une maison sur le terrain que 10 ans plus tard. Mais il revient souvent à Cotignac et loge au Look Allen, l'hôtel-restaurant créé par Huguette en plein cœur du village. Il y prend toujours la chambre 6. Look Allen, où l'on peut croiser les Pink Floyd ou Yvonne de Gaulle. Et la chambre 6, où Joe dormira le 14 janvier 1978, mais pas seul.
1: Joe Dassin va chanter dans un instant. Joe Dassin a vécu hier un moment important dans sa vie, puisqu'il s'est un moment troublant. Il avait sans doute plus le trac hier à Cotignac dans le Var que sur scène, devant Monsieur Martin, le maire de la localité, qui a uni Christine et Joe pour le meilleur et pour le pire.
0: Après avoir hésité avec Tahiti, c'est finalement à Cotignac que Christine dit oui à Joe. Ce jour-là, ce n'est pas vraiment l'été indien, mais un déluge, qui cependant ne gâchera pas la fête pour les 500 invités conviés par le couple. On chantera une partie de la nuit, un concert improvisé qui se terminera en duo avec l'ami Serge Lama.
2: Samedi 14 janvier, contrairement à l'habitude, il pleuvait sur Cotignac. Étaient-ce les larmes des admiratrices de Joe Dassin qui, ce jour-là, épousaient dans la mairie du village la ravissante Christine Delvaux? Enfin, malgré le mauvais temps, tout Cotignac était là, dans les rues, aux abords de la mairie, pour saluer celui qu'il considère maintenant comme un enfant du pays, puisque Joe Dassin y possède une fort belle maison. C'est monsieur le maire en personne qui, vers 15h30, procédait à la cérémonie, ponctuée par le crépitement des appareils photos, tandis que la musique des sapeurs-pompiers de Brignoles interprétait les succès de Joe Dassin.
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0: Pour le dessert, un pâtissier a créé un gâteau géant, reproduisant la maison que Joe vient de faire construire, dans la Pinède, en haut de la colline. Si un jour, vous allez visiter Cotignac, labellisé plus beau village de France, et que vous souhaitez dormir au Look Allen, demandez la chambre 6.
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5: Une main dans le pop-corn, le ticket dans l'autre, vous entrez dans l'une des salles du Sénéchal. Mais avant d'être le cinéma de Guéret, c'était quoi ?
6: Et ouais. Daniel Domecq, je suis passionné de cinéma. À l'origine, c'était un bâtiment qui était en déshérence depuis un certain nombre d'années et qui était une école. C'était l'école Jean de Sessac, un grand bâtiment qui n'avait plus de fonction et dont il a été décidé de le transformer en cinéma à la demande d'un groupe qui s'appelait le groupe Raymond, qui est plus connu aujourd'hui sous le nom du CGR. Donc il y a des salles un petit peu partout en France et c'est donc cette société-là qui a réalisé les travaux avant 1983 puisque le Sénéchal sur cet endroit ouvre fin décembre 1983. À Guéret, on a du cinéma depuis 1897, première séance 23 mai 1897 et la première salle fixe, puisque avant il a été porté par des itinérants, première salle fixe qui ouvre en 1919, à un endroit qui maintenant est complètement détruit. Je veux parler de ce qu'on appelle l'îlot Carnot, et c'est là qu'était le premier cinéma de Guéret. Le Café Continental possédait une salle des fêtes à l'opposé d'un grand jardin. Dans cette salle-là ont eu lieu des séances de cinéma. Et le propriétaire qui a acheté tout ça en 1919 en a fait un cinéma. Un grand cinéma de 350 places avec balcon qui va fonctionner de 1919 à 1934. Si on a beaucoup d'autres façons de regarder des films, ce qui est tout à fait louable et respectable, je crois vraiment que la dimension lieu de rencontre et de convivialité et la qualité surtout des images projetées et du son que l'on entend sont à mes yeux irremplaçables.
7: Bonjour.
8: Guillaume, je suis directeur du cinéma Le Sénéchal. J'ai grandi avec ce cinéma dès mes 7 ou 8 ans, on va dire.
7: Qu'est-ce que ça fait maintenant d'en être le directeur ?
8: Waouh ! Un choc ! Non, ça fait bizarre et en même temps, il y a une sorte de logique quelque part.
7: Si vous pouviez dire quelque chose au Guillaume qui a 7 ans ?
8: Je pourrais lui dire, tu vas voir, il va y avoir plein de nouvelles choses excitantes dans le cinéma et plein de choses auxquelles tu ne pensais pas encore qui vont arriver et qui vont émerveiller tout le monde.
5: Maintenant, vous pourrez plus vous faire de films sur ce qu'était le Sénéchal avant. C'était une école.
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9: Salut Brice Hyzel.
10: Je connais lui.
11: Comment il s'appelle déjà ?
12: Je m'appelle David Pasquet, j'ai 55 ans.
10: C'est le musicien alors ?
12: Je suis talabardeur, musicien, compositeur.
10: Ça c'est terrible, les musiciens, ça branche toujours beaucoup les femmes. C'est dur pour les autres.
11: Mais qu'est-ce que tu fais là ?
12: Je suis dans les petits bonheurs.
10: À l'avant la musique !
12: Vous habitez où, vous m'avez dit ? Alors, moi j'habite à Vannes, je viens du centre-Bretagne, de Saint-Nicolas-du-Pélène.
10: Comment t'as fait pour te retrouver là-bas ?
12: Parce que je suis arrivé par la rencontre d'une fabuleuse femme qui a finalement m'a déplacé de mon centre-Bretagne.
13: J'ai jamais vu un homme avoir autant d'égards pour une femme.
12: J'habite là-bas depuis 95. Il y a la mer, il y a la ville, il y a la campagne pas loin. Bon, il y avait une culture vannetaise aussi à Saint-Nicolas, c'est-à-dire que c'est quand même le Pline qui est roi à Saint-Nicolas-du-Pélène. Et finalement, d'aller à Vannes, c'était pas aller tellement l'étranger pour moi.
11: Oui, enfin, en somme, tu n'as jamais quitté le département.
14: Pour ainsi dire.
15: Tu as acheté un petit 45 tours. Regarde.
12: Mon premier 45 tours, c'est un Titi et Gourminet qui se parle avec une petite musique derrière.
16: Gourminet, veux-tu jouer avec moi ? Gourminet,
12: Gourminet. Ouais, voilà. Gourminet, non. Bah, j'écoutais ça tous les jours, hein. D'ailleurs je crois qu'il restait toujours sur l'électrophone. Ça me rendait plein de joie et en même temps un peu de méfiance quand même, parce que Titi, il faut qu'il fasse attention à Grosminet. Et Grosminet, c'est un malin.
17: Allez, vas-y, fais-nous rire.
11: Raconte-nous une histoire, allez.
12: Une blague courte.
18: Bon, vous y allez, oui.
12: Un jour, la plage, celle-ci voulait toucher mon coquillage. Je lui ai dit, oh, fais-moi l'amour si tu veux, mais touche pas à ma coiffe.
10: Très drôle.
7: Ça n'a pas l'air.
19: Ce matin, exercice d'expression orale.
12: N'est que toute la variante. Hein.
7: Ce qui signifie ?
12: Ce qui signifie, c'est pas le tout de raconter les conneries.
7: Ah non, je confirme.
20: Oh, bon, dites pas de conneries.
12: Allez, salut, canabou.
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1: Oh, ce vin-là, il est ben trop bon pour la modurer.
2: Berrichon dans le texte.
1: À modurer le vin, ça veut dire y rajouter de l'eau. Je vous avoue que je connaissais pas ce mot-là, puis que je l'ai trouvé dans mes livres. Je vole souffler au grand maître des chevaliers du PSU à Mentoux, vu que là-bas, les gars, ils s'engageront à ne jamais couper d'eau un vin de qualité. Ça veut dire, les gars, qu'il faut jamais amodurer du vin, à moins qu'il soit ch'ti. Par chez nous, les ch'ti vins, il y en a plus. Alors, je dis pas que dans le temps, il y avait pas Chuck Pichette qui méritait d'être amoduré. Mais au jour d'aujourd'hui, plus besoin de s'accrocher au bord de la table pour avaler votre canon de Sauvignon. Quand même, chez les marchands, on trouve des vins qui venons, on sait pas ben de l'avoue. Des gros rouges que tachons les nappes et le fond des verres. Et que méritons ben d'être amodurés. Blascandi, Georges Blanchard. Si par hasard, la souée vous amène par chez nous, jabio dégraissé, ou rentrez jamais au ch'ti domaine, beuvez plutôt lieu du fossé. Le bourgeois, il vous recevrait avec jouet, vu qu'il est plus barlot que méchant. Mais, je vous préviens, il vous ferait bouer du vin de marchand. Oh, si le vieux Noé, sur temps de sounache, n'avait pu goûter que ce jus-là, je connaîtrais encore que le vin de parche, et je dirais point de mal du Noah. Ouais, qui est pourtant bon à valouer, et qu'on dit, pour ben exigeant, oh, c'est plus fort que moi, je peux pas boire du vin de marchand. Épais, ça saoule, et ça tache, le fond du verre, et devient noir et bleu. Quand que ça pendait à la moustache, on croit voir goûter du sang de bœuf. Pour moi, bon gens, v'là ma consigne. Gardez le corps solide et sain, buvez surtout du vrai vin de vigne, du vin de chez nous, du jus de raisin. Et le pays connaîtra la joie en nous montrant son vrai penchant. Le jour qu'on n'y donnera plus à boire du vin de marchand.
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3: Le saviez-vous, tous les jours, on prend 2 minutes pour découvrir les histoires méconnues du Vaucluse. Et ça, c'est avec vous, Maxime Perron. Bonjour.
4: Bonjour Mathieu et bonjour à toute l'équipe.
3: Et aujourd'hui, vous nous parlez d'un surnom assez surprenant. Je pense que même les habitants de Villeneuve-les-Avignons ne connaissent absolument pas cette histoire. Alors, certains des habitants ont des surnoms. Alors, c'est le cas à Nîmes, hein, on les appelle les crocodiles là-bas. Et donc, Maxime, vous nous dites qu'à Villeneuve-les-Avignons, les habitants sont surnommés les lézards.
4: Oui. Alors les lézards, ouais, c'est plutôt étonnant parce que derrière en fait ce surnom un peu amusant se cache une véritable histoire médiévale à la frontière entre la réalité et la légende. Une histoire qui commence donc au XIVe siècle avec un personnage aujourd'hui presque oublié, Pierre de Luxembourg.
3: Vous parlez de Pierre de Luxembourg, c'est qui ce monsieur? C'est un roi, un pape, un cardinal?
4: Un cardinal, oui. Oui, c'est ça. Un cardinal très jeune d'ailleurs, connu pour sa vie pieuse, son humilité et sa générosité. Il vit à Villeneuve-les-Avignons, dans un palais où il refuse le luxe et meurt d'ailleurs au même endroit en 1387 à seulement 26 ans. Après sa mort, sa réputation de sainteté est telle que ses reliques deviennent immédiatement un enjeu majeur. Et c'est là en fait que la rivalité avec Avignon commence. La ville d'Avignon souhaite récupérer les reliques pour les honorer, mais les habitants de Villeneuve-les-Avignons considèrent ces restes comme un trésor inestimable, presque sacré. Voilà. Alors les Avignonnais font une proposition spectaculaire. Nous vous donnerons autant d'or que la caisse des reliques peut en contenir. Ah, c'est une proposition alléchante. Et pour les habitants de Villeneuve, cette offre est difficile à refuser. Alors ils vont accepter. L'échange se fait entre les deux rives du Rhône, d'une manière très solennelle. Les reliques partent à Avignon dans l'église des Célestins, construite spécialement pour ces reliques quand même. Et les Villeneuvois repartent avec une caisse identique, censée être donc remplie d'or.
3: Censée, parce que ça veut dire qu'il y a un problème quelque part, c'est ça?
4: Bah oui, parce que selon la légende, une fois la malle ouverte, les pièces d'or se transforment en milliers de lézards. Des lézards qui s'échappent aussitôt, qui filent dans les rochers de Villeneuve et disparaissent autour de la ville. Une histoire racontée dans des archives et des récits anciens comme une punition symbolique de la cupidité. Depuis plus de 6 siècles, on appelle les habitants de Villeneuve donc les lézards. Et aujourd'hui encore, il y a quelques symboles qui se cachent un peu partout, sur certaines façades et sur la place notamment Jean Jaurès, où vous avez une statue de lézard. Je vous ai mis la photo dans l'article web. Comme le disait Frédéric Mistral, gai lézard, bois ton soleil, l'heure passe trop vite et demain, il pleuvra peut-être. À Villeneuve-les-Avignons, être un lézard, ce n'est pas juste une moquerie, c'est presque une philosophie de vie.
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2: Doom. Voilà un nom qui ne boude pas ses origines. Ben oui, je me souviens avoir croisé des pièces à Rennes, à Dijon, et toujours à côté de Dôme, il y avait écrit Nancy. Et je vous avoue que j'ai toujours du mal à ne pas être super fier quand je vois ces pièces ailleurs que chez nous. On dit pièces d'ailleurs, parce que c'est une œuvre unique à chaque fois. Quand vous possédez un objet Dôme, vous possédez une pièce parce que vous possédez un morceau de savoir-faire, quelque chose d'unique, puisque ça n'est pas fabriqué à la chaîne, mais selon des techniques très élaborées, pour lesquels la main de l'homme est indispensable. La main, l'œil, l'esprit de l'homme, puisqu'il faut les trois. Les trois en action pour que cet objet magnifique parvienne jusqu'à vous, que jusqu'à vos yeux dans la vitrine de la place Stanislas ou même, pourquoi pas, dans votre salon. C'est l'esprit de l'homme qui imagine les couleurs. Ces couleurs qui peuvent être vives, mais qui sont souvent douces, hein, nuancées, comme devrait l'être la vie, au fond. C'est l'esprit des artistes sélectionnés par Dôme qui fait naître l'idée. Des fruits étonnants, ici, le petit prince, là, des animaux exotiques dans cette autre collection. On a beau bien connaître Dôme et savoir que l'imagination est première, mais on s'étonne à chaque fois des idées et de l'audace qui se mettent en marche pour sortir de nouvelles beautés. Ensuite, après le travail de l'esprit, c'est la main de l'homme qui met en œuvre l'étonnante technique de la pâte de verre, technique rarissime hein, que Dôme maîtrise avec brio depuis plus d'un siècle. Le verre est coloré, fondu, coulé dans une sorte de moule, et c'est là que l'alchimie permet la naissance de la pièce. Ensuite, c'est encore la main de l'homme qui va nettoyer, apaiser la matière et lui donner cette patine et ce génie surtout de choper le moindre rayon du soleil pour s'en vêtir et pour briller. L'œil est là aussi pour vérifier qu'il n'y ait justement pas de défaut et l'œil seul juge, décide de l'avenir de ce qui est déjà une suite énorme de savoir-faire, d'efforts et de matières premières. Ben oui, parce que si l'œil détecte un défaut, on casse tout. Et on recommence. Du sable, le feu, des minéraux, Dôme, c'est une alchimie unique au monde, née à Nancy. Et ça, c'est fin bien.
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1: 6h20, c'est votre rendez-vous les gens d'ici. Tous les jours, nous mettons en lumière une personnalité qui fait briller notre région. Elle se confie au micro de Romain Bruno sur votre radio locale ici Paris-Île-de-France. Et aujourd'hui, retrouvons Romain en Seine-et-Marne avec son invité dans une garderie pas comme les autres, hein, n'est-ce pas Romain ?
2: Oui, je suis dans une garderie très spéciale, car elle n'est pas pour les enfants. Non, mais pour les animaux et surtout pour les chiens. Et j'ai Fanny. Bonjour Fanny.
3: Bonjour Romain. Ici c'est chez Duck Decare. C'est la garderie pour chiens que j'ai créée et ouvert il y a un an à Séris.
2: Alors pour celles et ceux qui ne connaissaient pas et qui n'ont pas entendu l'interview d'il y a ça un an, on rappelle ce qu'est Duck Decare.
3: Duck Decare, c'est une garderie pour chiens à la journée. Vous pouvez y laisser votre chien pendant que vous travaillez ou si vous avez un déplacement. Mais c'est aussi une boutique avec des friandises et des accessoires, des dog wash en libre service pour laver son chien et un espace bien-être pour prendre soin de lui avec des professionnels du monde animalier qui se relaient chaque mois pour prendre soin de votre toutou.
2: Est venue d'où cette idée de créer comme ça ce petit endroit magique pour les chiens?
3: Cette idée, elle m'est venue il y a 6 ans lors d'un voyage à New York. Je suis passée devant une garderie canine et là, je me suis dit, c'est le paradis pour chiens, pour mon chien, Snow, parce que je cherchais une solution de garde à l'époque. Je n'en trouvais pas et en tombant devant cette garderie, je me suis dit, c'est le lieu où je veux l'emmener.
2: Qui vient ici exactement ?
3: Je vais avoir la clientèle locale qui souhaite laisser son chien pendant qu'il travaille. Ils n'ont pas forcément le temps de s'en occuper. Mais j'ai aussi une clientèle qui va à Disneyland Paris, qui n'a pas la possibilité de laisser son chien dans la chambre d'hôtel et qui veut offrir une journée magique à son chien. Donc, ils choisissent Duck Decare. Parce que Disneyland Paris, c'est juste à côté, à 5 minutes.
2: C'est quoi la journée type d'un chien ici ?
3: Une fois qu'on a déposé son chien, il va être accueilli, on va jouer avec lui, lui proposer des activités, que ce soit de l'agilité d'intérieur ou de la stimulation mentale. C'est parfait pour l'enrichissement personnel. Et ensuite, on va les emmener se promener puisque les chiens ont besoin d'aller explorer et de renifler. Et on a plein d'espaces verts autour de nous.
2: Vous avez un super métier, Fanny.
3: Ah, je l'adore, mon métier.
2: Il y a combien de chiens d'inscrits ?
3: Alors, je peux vous donner ce chiffre-là. En un an d'ouverture, j'ai accueilli plus de 250 chiens au sein de ma garderie, avec des chiens venus à la fois du territoire, Val d'Europe, où je suis implantée, mais aussi depuis l'étranger. Le chien le plus loin, il vient d'Australie. Et il y a 3 jours, il venait du Panama, les toutous. Donc, on arrive à me trouver partout dans le monde.
2: Et d'ailleurs, si on veut prendre rendez-vous, si on veut laisser tranquillement et sereinement notre chien...
3: Oui, je suis située au 7 boulevard Michael Faraday à Séris. Et vous pouvez aussi me retrouver sur les réseaux sociaux, DuckDecare77 ou mon site internet DuckDecare.fr.
2: Merci Fanny, voilà, c'était un petit rendez-vous au paradis des chiens.
1: Et c'était très mignon. Merci Romain Bruno et merci à votre invitée Fanny, jeune entrepreneuse et créatrice de Dog Daycare en Seine-et-Marne. Une interview à retrouver en intégralité, même en vidéo, hein, avec tous les petits chiens sur notre page Instagram et sur notre site ici.fr.
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4: Taureau, je crois que c'est du 21. Ah non, je sais plus.
5: Savez-vous ce que c'est que l'astrologie ?
6: C'est les astronautes qui vont dans l'espace.
4: C'est l'espace et les constellations, le placement des étoiles.
5: Vous êtes de quel signe ?
6: Verseau. Moi, je crois que je suis taureau.
7: Moi, je suis taureau.
8: Moi aussi, je suis taureau.
5: Comment on a découvert que vous étiez de ce signe-là ? C'est grâce à quoi ?
4: Bah, au mois de l'année, par exemple, le taureau, je crois que c'est du 21 mars jusqu'au 20... Ah non, je sais plus.
9: Moi, j'avais un petit carnet de jeu et il y avait un jeu. Si on réussit le jeu, ben, on savait on était de quel signe.
10: C'est quand même magique, hein ?
11: Waouh, c'est fabuleux ! Et pourquoi on fait ça ?
9: Je suis un peu verso. C'est de quel temps à quel temps ? C'est de la fin de janvier au début de février. Et moi, vu que je suis née le 31 janvier, bah, je suis verso, du coup. Ça s'appelle des signes astrologiques. Et l'astrologie, du coup, bah, c'est des signes astrologiques.
5: T'es taureau, ça veut dire que tu rentres, t'as besoin d'une étable ?
4: Non, c'est sur les qualités. C'est quand on est, par exemple, taureau, bah, dans le mois de où on est taureau, bah, on n'est pas comme d'habitude.
5: Et vous êtes comment, messieurs les taureaux ?
4: Bah, j'en sais rien.
12: Il possède certainement des qualités, mais voilà. Lesquelles ?
9: Je sais pas, moi, je pense de l'émotion. Beaucoup, beaucoup d'émotion. Après, je sais pas.
7: Comment je peux te montrer que je peux être fort et sensible, noble et affectueux?
8: Aïe. Les taureaux, eh ben, par exemple, ce sont des personnes qui sont nées pendant les mois de taureau.
13: C'est logique.
14: Quand on est taureau, on se contrarie plus, on est plus vexé, alors que d'habitude, non.
15: Taureau, bah, vu que les taureaux, c'est costaud, bah, je pense que les taureaux, ils sont costauds. Enfin, ceux qui ont les signes astrologiques taureaux, ils sont peut-être très forts.
5: Et les balances, alors?
15: Quand on était le signe astrologique balance, c'est-à-dire que quand il y a quelqu'un qui nous dit quelque chose, on va le balancer.
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16: L'attraction ouvre ses portes, on va rentrer dans une première salle. Et déjà, quand on vient de dehors et qu'il fait 2 degrés, on est content de retrouver un peu de chaleur. Ce qui est assez incroyable, c'est qu'on traverse plusieurs salles avec plusieurs ambiances. On va pouvoir voir de nombreuses plantes, sentir, interagir en parlant. Et on va voyager à travers un jeu de lumière, un jeu de mapping assez incroyable. Et franchement, je l'avoue, c'est assez bluffant.
17: Transférons l'énergie récoltée vers les serres via le système racinaire de mes plantes. Au rendez-vous de l'autre côté. Je sens que ça va être spectaculaire.
16: Alors pour ceux qui ont déjà eu l'occasion d'aller au bassin des Lumières à Bordeaux, on est un petit peu dans ce même univers. On va voyager dans une serre éclairée avec un mapping qui va interagir aussi en fonction de nos pas. Et ça, c'est plutôt sympathique. On marche, la lumière s'éclaire au sol, les murs sont éclairés avec des décors paradisiaques, fleuris. Et franchement, c'est extrêmement bluffant. Allez, on quitte la serre pour un autre monde, un autre univers. Direction la toute dernière salle où là, normalement, j'avais eu l'occasion de venir dans les coulisses lors de la construction de l'attraction il y a quelques semaines. Là, on va se retrouver face à un arbre imposant et il va falloir lui redonner vie en tapant en rythme sur des énormes tambours qui ont été mis à disposition. Et ça, je suis persuadé que ça va plaire aux petits, mais aussi aux grands. Ok, donc là, je vais me greffer avec une famille. On va taper à fond sur le tambour. En fait, à chaque fois qu'on donne une impulsion sur le tambour, ça envoie de l'énergie dans l'arbre, l'arbre prend vie. Et pour le reste, je vous laisserai le découvrir par vous-même, mais c'est, faut le dire, assez magique. Est-ce que je peux vous demander qu'est-ce que vous en avez pensé?
18: Bah franchement, c'est super top, c'est une belle expérience, c'est très joli.
16: Ça vous a plu?
19: Ça change beaucoup de toutes les attractions qu'on peut voir. Partout en fait, et là c'est vachement ludique même pour les enfants, c'est très visuel, le fait de à la fin de taper sur les tam-tam, franchement c'est juste génial.
16: Est-ce que ça vous a plu les filles?
20: Oui.
16: Pourquoi ça vous a plu?
20: Parce que en fait les plantes elles nous avaient suivies et c'était trop bien, on a beaucoup aimé et voilà.
16: Bon ben voilà, je vous l'avais dit, ça marche sur les petits, ça marche sur les grands. Maintenant il vous reste plus qu'à venir ici au Futuroscope pour venir découvrir la Serre des Mondes, c'est l'une des 2 nouvelles attractions de cette saison 2026, la 39e pour le Futuroscope. Bon, je vous souhaite quand même qu'il y ait un peu plus de soleil qu'aujourd'hui. Quoique, franchement, pour aller dans la Serre des Mondes, vous serez quand même content de retrouver un peu de chaleur.
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21: Vraiment dans l'ambiance. Hein.
22: Voilà.
21: Pour découvrir.
22: C'est par là.
21: Oh. Bonjour. Donc là, parmi les bruits que vous entendez, on est vraiment dans l'ambiance du début de vinification dans un domaine viticole en Bourgogne. Alors, Nathan Drouin, on est chez vous et on est un petit peu pas chez vous.
23: Exactement, ouais. On est chez Vincent Girardin. Donc, au 5 impasse des Lampennes, à Meursault. Et donc, j'ai la chance de pouvoir vinifier ici, dans cet espace, chez, du coup, mon patron.
21: Toi, t'as été mis en tonneau déjà?
23: Oui, tout à fait.
21: De ce millésime 2025?
23: Exactement. Pour l'instant, seuls les aligotés sont en fermentation. et les Saint-Romain et les Haussé-du-Rest qui ont été récoltés un petit peu après, et ben eux ne sont pas encore partis en fermentation. Ah. Ils sont en demi-muit en fait. C'est c'est pas la pièce traditionnelle bourguignonne, mais c'est des fûts de 500 litres pour pas justement marquer trop le vin et donc avoir vraiment la fraîcheur de la ligotée sur ce que je recherche.
21: Le fait d'avoir son petit rond de serviette.
23: Oui.
21: Dans un domaine a priori assez gigantesque, hein, parce que là on est vraiment dans une forêt de tonneaux.
23: On est bien équipé, et c'est ça la chance.
21: C'est ça en fait, voilà, parce que oui. Le fait de démarrer une activité viticole aujourd'hui. Exactement. En Bourgogne, ça vous aurait demandé des millions d'euros, j'imagine.
23: Oui. Beaucoup d'investisseurs, beaucoup d'investissements de ma part aussi. Et donc là, c'est vrai que j'ai la chance d'avoir les vignes et de me consacrer aux vignes et d'avoir cette partie-là pour vinifier. Donc oui, très chanceux et très reconnaissant aussi.
21: Parce que d'un point de vue organisation, ça ne doit pas forcément être facile non plus. Je me dis, vous partagez quoi, un calendrier, un tableau Excel sur « Attendez, je viens bosser tel jour pour moi, je viens bosser tel jour pour le domaine ?»
23: Non, je travaille au domaine et puis le soir, je fais mes petites cuvées ou le matin en arrivant, je m'organise comme ça. Ou entre midi et deux aussi.
21: Sur vos temps de pause.
23: Exactement.
1: Vigneron pour son domaine en dehors de ses horaires de travail, dans un autre domaine viticole, c'est le quotidien de Nathan à Meursault. 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
2: Frédéric Roch a créé à Saint-Pavas un lieu divin et qui expose bien plus de 10 vins produits à consommer évidemment avec modération. Sa passion, les vins, les vieux millésimes. Frédéric Roch, légende d'ici.
3: Bonjour, je m'appelle Frédéric Roch, j'ai 51 ans. Je suis né à Alençon, dans l'Orne, mais je me considère manceau de cœur. Et ma particularité, c'est donc d'être un amateur de vieux millésimes de vin. Alors, quel a été mon parcours? Je suis scientifique de formation, j'ai été statisticien dans des laboratoires pharmaceutiques. Ensuite, je suis devenu conseiller en gestion de patrimoine, où j'ai travaillé en banque, en assurance et à mon compte. Et depuis 2022, j'ai créé Boire du Bon, une cave bar à vin. Et cette cave bar à vin, elle est à Saint-Pavas. Alors cette passion pour les vieux millésimes, ça a commencé quand je me suis intéressé au vin, dès l'âge de 18 ans. Je me suis intéressé petit à petit aux vieux millésimes lors d'achats de vin en vente aux enchères. Un jour, je suis tombé sur une bouteille de ce type-là qui était vraiment exceptionnel et donc là a commencé mes achats de vieux millésimes et c'est devenu vraiment une passion et la majorité de mes bouteilles en cave sont des vieux millésimes maintenant. Est-ce que je suis alcoolique si je bois des vieux millésimes? Non, au contraire, c'est vraiment dans des moments exceptionnels où je sors ce type de bouteille. Alors, quel est le plus vieux millésime que j'ai pu goûter? Alors, j'ai bu un Sauternes de 1937 qui est une très grande année de Sauternes. Et récemment, pour mes 50 ans, je me suis ouvert une bouteille de ma cave personnelle, un quart de chaume 1933 du château de l'Écharderie. Et donc, c'était exceptionnel aussi. C'est le seul vin de la Loire qui a l'appellation Grand Cru. Ah, le meilleur vin du monde, ça c'est une question très difficile, parce qu'aujourd'hui, on fait du bon vin partout dans le monde. Mais c'est vrai que la France fait des vins exceptionnels. Et donc, voilà, il y a les amateurs de Bordeaux, les amateurs de Bourgogne. Donc, je veux pas rentrer dans ce match. Moi, je suis un amoureux des vins de la Loire. Voilà, c'est notre région. Hein, on est en Sarthe. On touche du doigt l'appellation de la Loire avec les Janières sur le sud Sarthe. La Loire, c'est immense. Hein, ça va de Muscadet jusqu'à Saint-Étienne avec les côtes du Forez. Et donc, entre ces deux appellations, il y a énormément, énormément de choses. Est-ce qu'en Sarthe, on fait des bons vins? Oui, on fait des très bons vins. Le Janières est une appellation qui est de plus en plus réputée. Kurnonski, qui était surnommé le prince des gastronomes, disait que deux ou trois fois par siècle, le Janières peut être le meilleur vin du monde. Voilà, c'était Frédéric Roch. J'étais très heureux de vous parler de ma passion et donc profiter de la vie parce que chaque année est un bon millésime.
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16: Tous les jeudis, vous partagez avec nous un lieu de Provence. Et ce matin, vous allez nous faire découvrir une source.
13: Eh ben non.
16: Ah bon?
13: Non.
6: qu'est-ce que vous m'avez écrit alors? C'est faux ce que
10: non,
6: vous...
10: mais sur le coup, je voulais, puis après, je me suis dit, non, une source, ça se dit pas.
6: Vous faites un peu comme vous voulez.
10: Exactement. Non, ça se dit pas une source. Alors, c'est pas moi qui le dis, c'est l'île des Bellons dans le château de ma mère. Voilà. Mais je vais quand même vous parler de source à travers ces gens de Manon. Oui. Hier, vous vous rappelez, je vous ai parlé d'expression patin couffin, qu'on emploie dans le sens de etc. Et j'ai mentionné l'expression et le con de Manon, et pour n'offenser personne, j'ai dit, ne le prenez pas pour vous les Manon, c'est juste une expression, et j'ai ajouté, on vous aime d'amour. Ok. Problème, c'est qu'à peine ma chronique finie, ma chérie m'a demandé, c'est qui cette Manon que tu aimes d'amour? C'est vrai. Alors, je lui ai dit, mais personne, c'est une expression. Et elle m'a dit, mais pourquoi tu me dis que tu l'aimes d'amour? J'ai dit, mais non, mais t'as pas la ref, c'est Pagnol, c'est Manon des Sources, c'est Hugolin, hein. Vous savez, Manon, je t'aime d'amour. Mais faites, non, Eric.
6: Manon, je t'aime d'amour.
10: Je t'aime, Manon.
6: Je t'aime, Manon.
10: Voilà, on est d'accord, voilà. Mais désolé, on va quitter la poésie bucolique et romantique de Manon des Sources et les collines pour que je vous explique cette expression, le conte de Manon. Alors pour tout vous dire, on ne sait pas trop d'où elle vient, elle ne semble pas typiquement provençale, en tout cas on la connaît dans le sud-ouest, jusqu'à chez Francis Cabrel, même si elle est très attachée à la Provence, notamment à travers l'œuvre de Pagnol, bien sûr. Comme je vous l'ai dit, on l'emploie pour exprimer là aussi une suite que l'on n'énumérera pas, comme pour dire etc. Exemple dans un roman de Jean-Paul Delfino, et tout le conte de Manon et tout le tremblement. Ou encore chez Maurice Gouirand, il regrettait la prospérité de Marseille, mais aussi le respect de la religion, de la morale, de la discipline, du patin couffin et du conte de Manon. Oui, le conte de Manon, c'est l'équivalent de patin couffin et tutti quanti. Autre subtilité décrite par Rivo Nora dans son dictionnaire des parlers régionaux, l'expression serait utilisée pour couper court aux exigences de son interlocuteur. Exemple, et le conte de Manon, non, pendant que tu es, leur dire, allez, c'est bon, hein, arrête-toi, tu m'as gonflé. Dans la lignée des fâcheux de, fan de chichoule, fan de pute, ou même, autre expression avec d'autres prénoms, je suis désolé, la putain d'Adèle ou la putain de la Caroline, on va avoir des problèmes.
6: Je pense, oui.
10: Cette interjection est aussi utilisée pour marquer la surprise. En voici un exemple sous la plume de Maurice Gouirand, cette fois dans le théorème de Langambi, le con de Manon, mais c'est mon riri. Et on la trouve aussi chez Gilles Del Papas, sous la variante la con de Manon. Selon Robert Bouvier, dans le Parler Marseillais, l'expression exprime aussi le dépit ou l'irritation, hein, et il donnait cet exemple, le con de Manon, ça a encore foiré. On trouve aussi des variantes avec le con de Madon, et on vous aime aussi d'amour, les Madons. Non, je vais rien dire, parce que je vais avoir des problèmes avec Magaté. Magaté, c'est toi que j'aime d'amour. En tout cas, tous les auteurs s'accordent à dire que Manon est sûrement là juste pour la rime, sans aucun lien avec une quelconque Manon qui aurait existé.
6: Bien sûr.
10: Et je vous le confirme parce que j'ai vérifié toutes mes sources.
6: Parfait. Un petit bonjour à votre gâté qui nous écoute.
11: Il avait Manon des Sources.
6: Oui, non, mais c'est pardon.
11: Il avait bien Manon des Sources.
10: Non, j'ai vérifié mes sources maintenant. Je ne sais pas s'il l'a vérifié.
6: Oui, non, mais bien sûr. Bien sûr. Mais vous me prenez.
10: On vérifie. On vérifie.
6: C'est possible, ça.
10: C'est comme ça.
6: Non, mais si vous voulez, je vous laisse.
10: Mais non, thème d'amour, Eric.
6: Bon, donc un petit bonjour à votre gâté. Oui. Je le confirme, mais Eric est sage comme une image.
10: Mais exactement.
6: Enfin, chérie, je t'aime.

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4: Qu'aimeriez-vous planter dans votre jardin ?
5: Dans mon jardin, j'aimerais bien faire un potager avec par exemple des tomates, de la salade, des melons, etc. pour pouvoir après les récolter et faire des petites salades. Et pour l'été, ça serait bien.
6: Moi, c'est pour les planter, avoir à manger illimité.
7: Et moi, je veux planter des fraises, des fleurs par exemple, et aussi des carottes et plein d'autres choses, et des salades aussi. Plein.
8: Des framboises, des myrtilles, parce que moi, j'aime les fraises, framboises, myrtilles, parce que c'est incroyable.
9: Moi, ce que je voudrais planter, c'est de la pastèque. Tout ce qu'il y a de nécessaire pour vivre, pour manger.
4: Et tu manges des fruits et des légumes ?
9: C'est presque mes aliments préférés. J'adore les légumes, les tomates, concombres, courgettes, carottes.
5: Oui, beaucoup de légumes et aussi des arbres comme des plantes, des tulipes, des roses, etc. Mais oui, les légumes, c'est trop bon aussi, les fruits.
4: C'est vrai, tu manges des légumes ?
5: Ah oui, j'en mange beaucoup. Je me fais plein de salades. Maman m'a appris à tout faire. Je mets dans un petit bol, je mets de la salade avec de la vinaigrette, des tomates, je coupe des avocats. Quelquefois, je mets des fruits aussi pour donner un petit peu de sucré.
9: Moi, j'aime pas trop la salade et les avocats. C'est les